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1: C'est quoi?
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5: De retour en studio avec les bras de la troisième heure, Charles Adamir Bernard.
6: J'ai un pote, il est pas au top en ce moment, il voudrait être un oiseau. Je lui dis mais pour t'envoler, il fait non, j'ai envie de déféquer sur les gens.
5: Oh waouh. Oh. Nina Cachelin.
7: Hier j'étais dans le bus à côté d'une dame qui cherchait sur son téléphone sur ChatGPT, est-ce que le crossfit est adapté aux enfants? Et c'est vrai qu'ils devraient s'y mettre avec leur corps tout skinny là. C'est abusé.
5: Et Fichtre, il a pas une petite citation, mais Fichtre, c'est notre invité de la première heure qui nous fait la joie de vivre l'émission de l'intérieur et de se taper les trois heures.
8: Ouais, c'est un marathon.
5: Ouais, c'est un marathon. Il y a deux personnes qui sont pas allées faire une pause pipi, c'est Valère et moi, parce que Valère, il est coincé, il est obligé d'envoyer tous les trucs et les bidules et les machins. Donc voilà, c'est parti pour la dernière heure avec encore des jeux.
7: Oui,
5: plein de jeux.
7: Oh, trop de chance.
5: Et surtout le jeu des trois erreurs qu'on va écouter dans quelques instants, juste après ce Anderson .Paak avec deux A.
9: C'est les bras cassés.
5: Comme dans Paco.
6: Oui. Yeah.

0: Chung Ha et Anderson .Paak, voici pour la musique. Je les laisse terminer ou...
1: Ouais, ils ont fini là.
2: Ils ont fini, je crois. Ouais.
0: Et on va se remettre ce petit générique que tu aimes si fort.
1: Oh oui.
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5: Messieurs, bienvenue au Fight Club. Première règle du Fight Club est, il est interdit de parler d'une douche.
6: N'écoutez pas cet homme, c'est un imposteur.
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0: C'est maintenant que vous allez pouvoir donner vos trois réponses. Alors, oui. Pour l'heure, les auditeurs et les auditrices ont deux erreurs. Mm-hmm. Ils sont trompés sur la troisième. Est-ce que vous aurez les trois erreurs? On verra, on réécoute.
1: Ok.
7: Tu vois mes pieds dans la glace?
8: Oui.
7: Tu les trouves jolis?
8: Oui, très.
7: Et mes chevilles? Tu les aimes?
8: Oui.
7: Tu les aimes, mes genoux aussi?
8: Oui. J'aime beaucoup tes genoux.
7: Et mes cuisses?
8: Aussi.
7: Et mon cul, c'est du poulet?
8: Oui.
7: Tu vois mon derrière dans la glace?
8: Oui.
7: Tu trouves jolies mes fesses?
8: Oui. Très. Ça va.
7: Et mes seins? Tu les aimes?
8: Non.
7: Ça non alors? Mais pour qui tu te prends? C'est pas moi qui suis venue te chercher. Je m'en vais, tu entends?
0: Voilà, donc Brigitte Bardot et Michel Piccoli dans cet inventaire du corps de Brigitte Bardot. Ouais. Alors, quelle est la première erreur qui arrive? La première.
1: Et mon cul, c'est du poulet?
0: Exactement. Voilà. Elle ne dit pas ça dans le mépris.
1: Ouais.
0: Et donc, ce n'est pas « J'aime beaucoup tes genoux » qui n'est pas une erreur, c'est dans le film Le Mépris. La deuxième erreur...
9: Il y a la scène qui suit celle du derrière.
0: Voilà.
9: Voilà, il y a un petit pet.
0: Bah voilà. Dans le film, elle ne pète pas au moment où elle dit tu aimes.
1: Ah bon? Trop non. Bizarre, c'était tellement bien fait. J'ai cru que c'était vraiment.
9: Vachement bien fait. Ouais. Ça aurait été vachement cool.
0: Et donc, la troisième erreur qui est beaucoup plus subtile, c'est laquelle?
9: Moi, j'en ai une, mais je suis pas sûr. Est-ce qu'il y a un trait en trop?
0: Non.
9: Non, alors c'est pas ça.
1: Un trait en trop?
9: Est-ce qu'à un moment donné, il redit trait exactement sur la même intonation? Je me suis dit, il l'a replacé vers la fin.
1: Est-ce que c'est... Bah, je sais pas si t'as une idée. Non. Est-ce que c'est sur est-ce que tu les aimes mes seins? Non. Et que c'est
0: exactement.
1: La fin?
0: Il répond non alors que...
1: Ouais. Qui dirait non?
0: Qui dirait non au sein alors qu'il a dit oui au genou? Voilà, donc Valère n'aime pas les seins apparemment. Non. Et donc vous gagnez contre les auditeurs parce que personne n'a eu ce nom.
1: Oh,
0: bravo Nina.
1: Allez,
9: bravo.
0: Je vous me rendais fière.
4: Oh.

0: Strange Love, c'était donc nos amis de Depeche Mode.
1: Hey, c'est le chichifre.
0: Voilà, vous m'entendez?
2: Oui.
0: J'ai appuyé sur le mauvais bouton. Je sais pourquoi j'ai plus de retour. C'est parce que voilà, je suis passée sur une autre chaîne.
3: Voilà.
0: Parce que depuis ce studio, on peut écouter les autres chaînes. Voilà.
3: Je viens de désannoncer un morceau sur Option Musique.
0: J'espère pas. Ça, ils vont passer, ils vont se trouver c'est le temps long, quoi. Alors, 5000 dollars. À quoi correspond cette somme? Ça se passe aux États-Unis, 5000 dollars.
3: Ah, oh, je l'ai vu passer.
4: Ok, est-ce que c'est lié à dollars?
0: Non, pas du tout.
4: Okay.
3: Dollars, pas dollars. Ouais, c'est vrai que c'est pas loin.
4: Ouais.
0: C'est pas, non, rien à voir.
4: Une amende?
0: C'est pas une amende.
4: Une récompense?
0: Une récompense, oui. 5000 dollars.
3: Oui, c'est le. Ah, non, j'ai sur le bout de la langue.
0: Fish, qu'est-ce que ça t'évoque? 5000 dollars, c'est dans la presse aujourd'hui. Une récompense. Pas évident, hein?
5: Bah, il veut non.
4: Ah oui, est-ce que c'est lié à Donald Trump et aux élections?
3: Oui, c'est ça.
0: Oui, c'est ça.
3: Il donne 5000 dollars si les républicains
0: voilà.
3: gagnent les midterms.
0: 5000 dollars, c'est la somme que Donald Trump a promis de verser à chaque Américain adulte si les républicains remportent les midterms. Donc oui, hier à Dallas, Donald Trump s'est pris pour JR. JR qui passe désormais pour un gentil à côté du président en roue libre qui promet ni plus ni moins d'acheter des votes.
3: C'est de la corruption.
0: Ouais.
3: Purement et simplement.
0: Donc si son parti garde le contrôle du Congrès en novembre, eh bien, il promet de verser un dividende de 5000 dollars à tous les Américains adultes. Et le pire, c'est que cette ruse pourrait marcher. Mais s'il tient sa promesse, parce que bon, faut encore voir, s'il ouais. tient sa promesse, où va-t-il trouver le pognon? Parce que si on multiplie le nombre d'adultes américains par 5000, Trump devrait débourser un petit peu plus de 1000 milliards de dollars.
3: Oh là. Imagine si on multiplie par le poids maintenant de ces Américains adultes.
0: Et donc 1000 milliards de dollars, c'est à peu près le budget annuel de l'armée aux USA. Voilà, oh là là. Donc il vient de promettre ça. Mais est-ce qu'ils sont au courant là-bas que c'est ça le...
4: Enfin, que bref, c'est ça l'enjeu. Mais est-ce que c'est à seulement ceux qui ont voté républicain ou à tout le monde?
0: Bah, d'après ce qu'il dit, c'est à tout le monde. C'est que s'il garde le contrôle du Congrès, il offre 5000 dollars à chaque adulte.
3: Ce qu'il n'a pas dit, c'est que s'ils perdent, il ponctionne 5000 à tout le monde.
4: Voilà, c'est ça.
0: Bon, après, il s'était aussi octroyé comme ça une petite somme pendant le Covid où il avait signé, comme si c'était lui qui offrait l'argent. Il avait, je ne sais plus combien c'était, je me souviens plus de la somme, mais il avait signé un chèque à tous les Américains pendant le Covid,
4: ouais.
0: mais avec sa signature à lui, comme si ça sortait de sa poche. Ouais, le mec ouais. est fou, quoi.
4: Ouais.
0: Voilà. Allez, on y retourne. Cette fois-ci, 75 euros. À quoi correspond cette somme? Ça se passe en Italie. 75 euros.
3: C'est une amende, ça?
0: C'est une amende.
4: Ah, bravo.
0: Pour une fois, c'est une amende. C'est toujours la première réponse.
3: Les bras cassés, les premiers sur les amendes.
0: 75 euros, une amende.
4: D'un
0: mais
4: parking
0: pourquoi
4: qui n'a pas été payé?
0: Non.
4: Enfin, on n'a pas mis le disque ou je sais pas.
0: Non, j'en parlerai pas sinon. C'est quand même assez...
4: C'est cher, 75 ans, je sais pas. Ah, j'ai pas de voiture.
0: Je sais pas, moi non plus.
4: Ouais.
3: C'est une amende pour un truc insolite, un peu?
0: Oui.
4: Ah, est-ce que c'est... Ah non, c'est vrai, c'est une amende, ok.
0: C'est une amende qui n'existe pas encore, mais qui va être mise en place. En tout cas, ils aimeraient mettre cette amende en place.
3: Bah, j'ai vu un truc comme ça au lac de Chinonze. Il y a un gars qui distribue des amendes aux gens qui font du camping. C'est pas à voir avec du camping sauvage?
0: Non, c'est pas du
4: c'est
0: camping sauvage.
4: C'est en Italie.
3: Sauvage. Oui, oui, ouais. Chinonze, c'est pas...
0: C'est,
4: Mais c'est lié au tourisme?
0: Non, pas forcément. Pas forcément.
4: Aux déchets?
0: Non plus.
3: La nourriture?
0: Non. 75 euros, c'est lié un petit peu à un mal d'aujourd'hui.
3: Si tu restes trop longtemps sur les réseaux sociaux.
0: Voilà, mais c'est plus précis que ça. Parce que c'est pas forcément que les réseaux sociaux.
4: C'est lié aux photos que tu prends?
0: Non.
4: Au fait d'être en train de conduire et d'être sur ton téléphone?
0: Non, alors, ça, c'est pas en train de conduire, justement. C'est une mesure pour les piétons.
4: Ah, les piétons sur leur téléphone?
0: Oui. Mais à quel moment?
4: Quand ils traversent?
0: Oui, c'est ça. 75 euros, c'est le montant de l'amende que l'Italie veut instaurer pour verbaliser les piétons qui regardent leur téléphone en traversant la route. Et ce n'est pas une idée farfelue, hein, puisque cette amende existe déjà, mais en Sardaigne, depuis 2018. Et c'est vrai que tous les jours, on se prend des piétons sur les trottoirs qui sont absorbés par leur téléphone et qui sont persuadés qu'ils marchent droit, alors que non ! Non ! Mais en traversant une route, là, ça devient vraiment dangereux. Donc en Italie, toujours, la mortalité des piétons a augmenté de 10% cette année. Et en Corée du Sud, par exemple, là où ils sont très très connectés, 6 accidents sur 10 piétons impliquent des piétons lobotomisés par leurs écrans. Donc parfois, une amende, c'est pour le bien de tous.
3: Oui. Ouais.
0: Voilà, après, l'Italie, elle aime bien faire ça. Il y a par exemple des villages où tu n'as pas le droit de t'arrêter. Voilà, à Portofino, par exemple, je suis obligée de marcher en tant que touriste. Mais là, c'est pour les touristes.
3: Ah, ah oui.
0: Sinon, ça crée des bouchons. Et comme tout le monde va au même endroit, exactement, en même temps.
4: Il faut continuer à tracer.
0: Donc, il y a des policiers qui sont là pour faire avancer les gens. Non, vous n'avez pas le droit de vous arrêter. Il faut marcher, marcher, marcher, marcher. Mais là, voilà. Donc, je ne sais pas quand ça sera mis en place, mais c'est allé. Vous êtes genre à marcher avec vos téléphones, vous ?
4: Malheureusement, oui. Ouais. J'avoue. Et je me suis pris quelqu'un qui marchait aussi avec son téléphone.
0: Ah oui, bah ouais, ça
3: fait. C'était une très belle rencontre.
4: Cute meet. Ouais.
0: Alors, on est mariés maintenant. On s'arrête quand un piéton traverse, parce que c'est la loi, mais pas partout.
4: Non, c'est vrai.
0: Donc méfiez-vous, quoi. Ouais. Allez.

0: like you, comme toi Nina.
1: Oh, you like me?
0: Bah oui, I like you.
2: Oh, trop de chance. Tu m'as pas choisi pour le plaisir partagé.
0: C'est pas moi qui ai choisi aujourd'hui, c'est Fichtre. Du coup, il va être obligé de rire très fort à toutes tes blagues. Pour te rattraper. Oui, c'est le papier de Nina.
3: Le dernier papier.
4: Nina Cachelin.
2: Vous feriez quoi, vous, si vous étiez hyper riche? C'est pas un peu riche, hyper. Tu sais, genre pas riche en mode « Ouais, je possède une maison secondaire en France ». Non, riche en mode « Oh, c'est pénible ». Je sais plus dans quel de mes châteaux j'ai laissé mon jet. Alors, moi, je comprends que c'est dur pour vous de vous projeter parce que vous partez de loin, loin, loin, loin. Charla, il a tellement pas de thunes, il est toute l'année en Birkenstock. Tiens, on peut pas se projeter, on n'a même pas idée de ce que c'est les loisirs de ces gens-là. Eh ben, figurez-vous qu'une activité très à la mode, c'est apparemment le massacre d'espèces protégées. Voilà. Lundi s'est tenu le procès d'Olivier Bouygues, milliardaire français qui est accusé de destruction d'oiseaux protégés sur son domaine. Destruction d'oiseaux protégés? Mais c'est quoi ce hobby? C'est quand t'as trop d'argent, tu peux plus juste faire du tennis. Non, il faut killer des cormorans directement. Le parquet requiert donc 5 ans de prison avec sursis et 750 000 euros d'amende. Bon, alors l'amende, Charles Adamir en train de se dire « Mon Dieu, toutes ces birques !» Mais pour lui, proportionnellement à sa fortune, c'est comme si quelqu'un dans la rue lui demande « T'as pas de balles ?» Il est là « Tiens, 750 000 mécréants !» Il est tellement riche, il est tellement riche, il possède une propriété de 750 hectares. J'ai calculé, c'est genre deux fois Morges. Mais vous vous rendez compte comment ça doit être pénible? Non mais attends, si t'as pas d'hélicoptère et que tu dois faire ça à pied, non mais attendez, rendez-vous compte? Et s'il a un hélicoptère, il doit encore marcher jusqu'à son hélicoptère. Trop chiant. C'est chiant d'être riche, hein. Et donc, sur son domaine, on pratique la chasse. Oh, quel plaisir! Et donc, il est accusé parce que les personnes qui travaillent pour lui tuent des animaux rares. Parce que les buses ou les grands cormorans pourraient s'attaquer au gibier. Voilà. Oh. Et ça, ça va pas.
5: Oh,
2: non.
5: Wow.
2: Mais non, mais Valérie, ça, c'est chiant. C'est chiant, hein. C'est casse-couille, les oiseaux sauvages, franchement. Après, pour plus qu'il y ait gibier, il faudra y aller quand même, hein, parce qu'il a quand même un élevage illégal avec plus de 500 sangliers sur son domaine.
0: Mais
2: ça fait quand même, sur un an, plus d'un sanglier par jour à défoncer et à manger ensuite, hein. Pauvre famille qui doit manger du sanglier à tous les repas depuis 6 ans. Les pauvres, oh, c'est chiant d'être riche. Mais c'est donc un grand scandale, évidemment, pour l'écosystème et pour l'environnement. Mais comme ils sont riches, bah, on leur trouve des excuses. Mais quoi? Mais c'est pas parce que t'es riche que tu peux tout faire. Ça, c'est quand même un sacré défaut, hein. Il est très riche, mais il bute des animaux rares. Ça, c'est quoi la suite? Il est très beau, mais il boit mon sang dans mon sommeil. T'sais, on dirait cette pote qui revient d'un date et qui voit pas le red flag. T'sais, qui est comme genre François. François, il est très drôle. Bah, c'est vrai que, bon, après, quand il joue, il fait ching-chong. Quoi? Pardon? Ouais, je sais pas trop, mais c'est vrai que quand il vient, il est là. Ching-chong!
6: Oh mon Dieu.
2: Pardon? Mais je sais pas, tu penses que je le quitte? Bah oui, c'est complètement raciste. Ok, mais en même temps, il sait faire les pas de carbo. On n'a pas encore le jugement dans cette affaire. Ce sera annoncé le 23 octobre. Mais moi, je m'inquiète pas spécialement pour lui parce qu'il a de quoi se payer de très bons avocats, évidemment. Ce qui m'énerve surtout sur cette tendance, c'est de minimiser les infractions quand c'est les riches qui les font. Pourquoi on fait ça, les humains? T'sais, est-ce que c'est parce qu'on espère un jour leur ressembler et donc on prépare le terrain pour quand on aura nous aussi 500 sangliers chez nous? Moi, ça me fait pas rêver, hein. En plus, 500 sangliers, je les mets pas dans mon appart, hein. Ou alors éventuellement en quinconce, mais ensuite ce sera chiant, je pourrai plus ranger mes Birkenstock.

0: Cypress Hill. Et je vois que Valère a envie de faire la réplique avant le mot interdit. C'est comme tu veux, lapin. La réplique, vous êtes prêts?
1: Oh oui.
2: Oui.
0: Ok. Alors, il y a une seule personne autour de la table qui connaît les répliques, c'est Fichtre, puisqu'il était là au début de l'émission et que Greg est passé entre les mains de Valère. Donc, chut, ne dis rien. Mais là, pour le coup, générique.
3: La réplique. Vous voulez un whisky?
4: Koshka, non.
3: Vous voulez pas un whisky d'abord?
5: La réplique. La réplique.
0: Donc, la réplique, c'est comme je le disais tout à l'heure, un jeu d'impro, mais il y a la même réplique pour tout le monde. Enfin, c'est le même film, donc vous allez devoir faire la même chose. Donc, quelqu'un commence, découvre, et peut-être que c'est un mieux, un plus, ou pas, parce que c'est casse-gueule. Et le deuxième, connaît déjà les répliques, peut-être que c'est un plus, ou moins bien, parce que justement, il connaît les répliques. Donc, je vais vous laisser choisir qui veut commencer.
1: Comme disons, Lina.
2: Allez, bah, j'y vais.
1: Ok.
0: Tu y vas, quand t'as fini ta phrase, tu fais un petit geste à Valère pour qu'il t'envoie la suite. Tu vas donner la pique à Brad Pitt.
2: Oh, trop de chance, il est là, il est dans le studio. Quoi?
0: Presque, mais c'est pas le Brad Pitt que tu penses.
3: Ah. Pour la pauvre.
6: Hey, qu'est-ce que tu fous le poulet? Il va te faire marrer.
2: Pardon, excuse-moi, j'ai pas compris ce que t'as dit, François.
6: Oum, t'es l'enculé. Regardez la taille de ce type. Hey, tu mesures quoi?
2: 1m68, c'est pas si impressionnant que ça, mais c'est vrai que ça va faire l'affaire, je dois t'aider à déménager, c'est ça?
6: Ah, arrête ta connerie, appelle-moi mes clés.
2: Oui, bah, je te donne les clés, y a pas de problème. Du coup, j'ai garé le van en bas de l'appart, ça joue?
6: Ah, t'es Tommy? Tu vas pas la caravane?
2: J'ai pas pris la caravane, non, c'est vrai que j'ai pensé à un van, c'était plus simple, parce que si on veut stocker tes meubles, c'est plus simple quand même dans un van.
6: T'as élevé de la boxe, hein, attends, attends, hein? Wow. T'as tout la boxe, ça.
2: Ouais, alors peut-être pas la box non plus, enfin, c'est peut-être le moment plutôt de descendre les cartons. Enfin moi, juste, je dois aller chercher mes gosses à 17h, donc on s'y met?
6: Ouais, t'as un dos et puis ça a beaucoup à ici, tu sais.
2: Je peux te dire, je comprends pas tellement quand tu me parles. Je sens qu'il y a de l'énergie et tout, j'essaye vraiment. Mais là, tu continues d'aller chez le logopédiste ou t'as arrêté?
6: T'aimes les chiens?
2: J'aime les chiens, bon, non, pas spécialement, je préfère quand t'es sympa, je vais pas te mentir.
6: Les chiens, t'aimes les chiens?
2: Ah, les champs. Ah oui, c'est vrai que tu déménages à la campagne. Bah écoute, viens, on amène tout ça dans le van et puis ensuite on te dépose, hein.
6: Bon, écoute, j'ai rasé série, je vais le faire. Tu vois, tu devrais te casser pendant que j'ai encore des gens pour le faire.
2: Non mais je vais pas me casser là. Attends, tu rigoles, j'ai pris congé pour toi là. T'es relou, là franchement t'es relou. Je suis venu pour t'aider, je viens t'aider.
6: Personne squatte avec la barre, c'est pas pour faire comprendre quelque chose sans le dire, c'est pas vrai?
2: Oh waouh!
0: Waouh! Masterpiece! Tu comprends bien les gens qui. Alors voilà, Charles, tu vas avoir les mêmes, donc t'en fais ce que tu veux. Hein.
7: Juste avant, vous voulez le 1 ou le 2?
0: Le 1 ou le 2?
7: Ouais, choisissez le 1 et le 2.
0: Le
7: 2?
0: Ah, oui. Ouais, le 2.
7: Allez, le 2, ça marche.
0: C'est parti!
6: Hey, qu'est-ce que tu fous le poulet? Il va te faire marrer!
4: Mais mon copain, je suis une noire, mon copain!
6: Qu'est-ce que tu fais? Regardez la taille de ce type! Hey, tu mesures quoi?
4: Mais je c'est pas gentil, je dois dire. J'ai pris du poids, tu fais gaffe. Il fait la marche que ça, le soleil.
6: Ah, arrête ta connerie. Appelle-moi, Mickey.
4: Ok, Vicky. Tu m'as dit que tu voulais faire cuire les sons.
6: Ah, t'es Tommy? Tu vas pas la caravane?
4: Non, moi je vais pour le food truck. Je vais pour le food truck. Je vais pour acheter faire la friterie.
6: Et il va de la boxe, hein, attends, hein.
4: Oui,
6: à tout la boxe, ça.
4: Bah aussi, bah, j'ai kebab box et frites box, enfin box, tout box, des boîtes pour donner à manger aux gens et des food trucks.
6: Ouais, t'en es dos et puis ça a beaucoup à ici, tu sais.
4: Bah si, ça a beaucoup, oui. Tu as bien fait de m'installer là, hein. C'est bien, tu veux des canalisations.
6: T'aimes les chiens?
4: Les chiens, j'aime bien les chiens. T'as un chien?
6: Les chiens, t'aimes les chiens?
4: Oui, j'aime bien. Et puis il lèche le visage pour réveiller la sieste.
6: Bon, écoute. J'ai rasé série, je vais le faire. Yeah. Tu vois, devrait te casser pendant que j'ai encore des gens pour le faire.
4: Eh ben, mes clés, j'ai un bouger avec un food truck et on va. Tu veux un box?
6: Personne squatte avec la barre, c'est pas pour faire comprendre quelque chose sans le dire. C'est pas vrai?
4: Ouais, d'accord. Ouais, bien sûr. Bien sûr. Bah, bientôt, mon copain. T'es gentil, hein?
0: Ok, donc tu.
2: Moi j'ai tout compris, je sais pas toi, mais moi
0: non, on va passer à Pichtre. Non, non. Ah non, c'est non, c'est assez compliqué. Ils sont bons, hein.
5: Ouais, trop forts.
0: Ils étaient bons tous les trois.
5: Oui.
0: Bravo,
5: oui,
0: les gars. Trop génial. Couleur 3-3.

0: Something and Right. Et nous allons maintenant jouer au mot interdit.
1: Oh. Oh.
0: C'est parti.
2: Le mot interdit.
3: Vous avez une amende d'un crédit pour infraction au code de moralité du langage.
4: Le mot interdit.
5: Par exemple, si c'est citron, eh ben faut pas dire citron. Oh ben non, j'ai perdu.
0: Le mot interdit, Nina, Charla, avec un joker, hein, puisque Fichtre, notre invité de la première heure, est toujours là. Si vous séchez sur une réponse, bah peut-être que Fichtre pourra leur filer un coup de main.
6: Avec plaisir.
1: Ou si ça nous fait plaisir de jouer à deux, ou bien. Tu vas clairement participer, je te le dis.
0: Alors donc, je vous rappelle les règles. Vous devez deviner le mot interdit, ne jamais le prononcer. Et si vous avez la même réponse que moi, vous entendez ça.
7: Bravo.
0: Ça veut dire que vous avez doublé votre point. Nina.
1: Allez, ça part. Et bonne chance, hein, Fichtre.
0: C'est un insecte qui embellit la vie.
1: Oh, les fourmis. C'est les fourmis ?
0: Bravo.
1: C'est pas le mot qu'on cherche.
0: Est-ce que ça embellit la vie, les fourmis ?
1: Ça aurait été horrible que ce soit le mot, je nous aurais...
0: Moi, j'ai mis le bousier, parce que le bousier, ça embellit la vie, ça ramasse les crottes de chien sur la plage.
1: Ouais, mais tu sais, les fourmis, elles sont toutes ensemble, avec le lot, tu les vois, tu es là, oh, une petite colonie de fourmis.
5: Oui, okay. Puis des gens qui les collectionnent.
0: Ouais, ok. Donc, tu l'as ou pas ?
1: Non, je l'ai pas, ça va être terrible, vraiment.
0: Au début de sa vie, il est pas très beau.
1: Charla.
0: Oui, j'ai mis l'être humain, c'est vrai qu'un fœtus de 4 mois, c'est pas très beau. Non, voilà. Ok, c'était un tatouage très courant sur les femmes dans les années 80.
1: Le tribal.
0: Oui. Oh, bah, j'avais oublié de noter une réponse à celui-là, tu vois.
1: Ouais.
0: Ça aurait pu être un point valoré parce que j'aurais clairement dit ça.
7: Bravo.
1: Oh, donc, oui,
0: c'est juste que j'ai pas écrit, mais je pensais à ça. C'est un insecte qui ne souffre pas de délit de faciès.
1: Joker.
6: Donc j'ai le droit de dire l'insecte.
1: Non, il faut dire celui que c'est. Hein.
6: Ouais, celui que c'est.
0: Ouais. Quel genre d'insecte on aime bien?
6: Mais est-ce qu'il a des beaux motifs sur ses ailes?
0: Ah bah là t'es en train de me poser une question sur le
1: mot. Il faut que tu donnes un mot égal d'insecte.
6: D'accord.
0: Alors quel insecte on n'écrase pas quand on en voit, par exemple?
6: Un truc
0: chou.
6: Un petit truc chou, mais il y a
1: ah oui, celle
6: qui avance la chenille.
0: Ok, moi j'ai mis la coccinelle,
1: oui.
0: La bête à bon Dieu.
6: Ouais.
0: Alors, c'est une sorte de couteau, ouais.
1: Bah, le couteau suisse.
0: Oh, bien joué. J'ai mis une sorte d'arrêt.
1: Ouais.
0: Oui. Certains sont épinglés dans des vitrines.
1: Les voleurs. Il y a leurs photos.
0: Ouais, ou des vêtements. T'as pas remarqué qu'ils ont des...
1: Ah oui, c'est vrai.
0: Et donc, Fichtre, alors, c'était quoi le mot interdit?
6: Ah, j'ai le droit de dire. Ouais. Le papillon.
0: Le papillon.
6: Ouais.
1: Ah, bien joué. Et c'était quoi la première?
0: C'est un insecte qui embellit la vie.
1: Oui,
0: c'est vrai que c'est
1: vrai.
0: Beau, un papillon,
1: oui,
0: ça a plein
1: vrai.
0: De couleurs.
1: Ouais.
0: Voilà, donc 7 points, bravo. Donc Fichtre, tu peux de nouveau aider Charla avec un autre mot interdit, évidemment. Alors on y va. On en offre à la Saint-Valentin.
8: Des bisous.
0: Oui, moi j'ai mis des excuses, parce que des fois, ouais.
1: C'est
7: pas faux.
0: Les papillons, justement, les mêmes, font rien qu'à mettre leurs pieds dedans.
8: Sur nos vitres, quand on vient les nettoyer.
0: Oui, j'ai mis nos cheveux, mais ouais, ça marche aussi. Elles sont bourrées de pesticides.
8: Les vignes.
0: Oui, ou les pommes. Elles sentent plus rien.
8: Joker Fichtre.
0: Elles ne sentent plus rien.
6: Elles ne sentent plus rien.
8: Si jamais tu peux renvoyer le Joker si tu te
6: contre Joker.
8: Des personnes qui souffrent d'anosmie.
0: Oui.
1: Oh,
0: ou alors des extrémités gelées, quoi.
8: Oui.
0: Elles durent pas longtemps.
8: Les histoires d'amour.
0: Ouais. Ou nos vies.
8: Oui. En vrai.
0: Ouais. On peut les garder même quand elles sont sèches.
8: Les chaussettes.
0: Ouais, ou les momies, voilà. Eh bien, vous n'avez pas eu de points, Valérie. C'est donc Nina qui gagne avec 7 points, puisque vous avez fait 6 points. C'était
8: bien
0: quoi
8: joué.
0: Donc
8: ça, là, c'était les fleurs.
0: Les fleurs.
1: Ouais.
0: Tu l'avais, Fichtre? Oui. Bah oui, il en a sur la tête. Il a mis des fleurs sur le logo de la Migros. Donc et oui, voilà. C'était presque... presque ciblé, quoi. Bravo.
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2: Alors, Fichtre, qui est vraiment l'invité le plus courageux du monde, puisqu'il se sera fait vraiment les 3 heures d'émission, va jouer aussi. Donc, c'est un blind test. Je vous explique. Donc, ce sont des reprises. Donc, vous ne donnez pas le nom de la chanson, mais l'artiste qui chante cette chanson au tout début.
3: Originel.
2: Voilà.
3: Voilà. Pas l'artiste qui fait la cover.
2: Okay. Et évidemment, comme c'est un cover, il y aura des pièges.
4: D'accord.
2: Voilà, c'est pas parce que c'est du reggae que c'est forcément Bob Marley. Voilà, c'est ça. Je vous dis que ça. On y va, premier extrait.
3: C'est, White Stripes.
2: Oui, Charles.
5: On va tellement perdre.
2: Un petit côté funky, et
5: perdre.
2: Puis là, l'original, oui. C'est ça. Voilà. Charla donc qui ouvre le score avec les White Stripes. Voici le deuxième extrait.
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5: Dalida.
2: Yes, Nina.
5: C'est quand t'as chanté, je suis là, wow, je reconnais ça.

0: truc, c'est une reprise. Hein.
1: Ouais. You gotta fight for your right.
2: J'étais pas sûr au début des paroles.
0: C'était ça. Allez, un autre.

0: sympa de nous laisser gagner. Il fait exprès de pas jouer pour nous laisser de l'avance. Trop sympa.
1: Allez, celui-là, il est technique.
2: Ah, Prodigy.
1: Oui.
0: Ah, bravo.
2: Mais oui, très technique. C'est Meute qui fait la reprise.
1: Celui-là, il est dégueulasse. Enfin, je sais pas, on va voir.

0: C'est un virus.
1: This is the rhythm of the night.
0: C'est un virus.
2: La grippe.
3: J'ai plus le nom, non.
0: C'est une bière aussi.
4: Un corona.
0: Voilà.
4: Wow. Ouais.
0: Fichery met son premier point. Allez, un autre.
5: California knows how to party.
3: Snoop Dogg.
5: California knows how to party.
3: LL Cool J.
0: Non.
3: Coolio.
0: Non.
3: Mais... oh, c'est Tupac.
0: Oui, Tupac. Reprise au coin d'un feu sur une plage par un surfeur.
2: J'adore.
0: Allez, un autre.
6: And another woman that can take the spot of my love.
3: Justin Timberlake.
0: Oui. Et voilà, c'était la fin de ce blind test. Bravo Charla, 6 points. Nina et Fitch, vous partez ex aequo avec au moins 1 point. Vous partez pas les mains vides.
2: Ouais.
0: Je vous ai sauvé votre dignité. Oui. Voilà.
2: Un peu, pas beaucoup.

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1: Oui, avec un charlat en direct qui viendra faire des interviews dans Les Bras Cassés. Merci Nina. Et puis surtout, merci à Fichtre d'être resté 3 heures avec nous. Fichtre avec sa collab Migros, donc disponible dans les magasins à Crissier.
2: À Crissier cette semaine encore et la semaine prochaine. Et ensuite à partir du 23 septembre jusqu'au 3 octobre.
1: Oui, pour les

0: 3.
1: 3 heures. Laurent Blanchard.
2: Les opérations d'évacuation de l'autocar se poursuivent cette nuit au Grison. Un accident survenu hier en fin d'après-midi entre les localités de Tsernets et Zous. La police évoque plusieurs personnes décédées et des blessés. Le car d'une compagnie néerlandaise transportait 48 personnes. Selon la police grisonne, le car a percuté une glissière de sécurité et a quitté la route avant de se retrouver couché sur le flanc. Il effectuait un voyage itinérant depuis les Pays-Bas en passant par l'Autriche. Guy Parmelin adresse d'ailleurs ses condoléances aux familles. Il se dit profondément choqué après cet accident tragique. Ce sont ses mots. L'actualité de cette nuit, c'est aussi Vladimir Poutine. Le président russe est arrivé à New Delhi, déplacement de 3 jours à l'occasion d'un sommet où il doit notamment s'entretenir ce vendredi avec son homologue iranien Massoud Pezeshkian, le premier ministre indien Narendra Modi également. Le président chinois est également annoncé à ce sommet. Par ailleurs, le recrutement par la Russie d'étrangers envoyés combattre en Ukraine constitue un crime de traite des êtres humains. C'est ce qu'affirme à Kiev hier le secrétaire général d'Amnesty International à l'occasion de la présentation d'un rapport. Il serait au moins 30 000 combattants étrangers engagés aux côtés des forces russes, selon Kiev. L'Ukraine y a également recours, mais l'ONG n'a pas pu enquêter auprès des prisonniers de guerre ukrainiens, donc en Russie. Les Houthis font état hier de plusieurs dizaines de frappes saoudiennes au Yémen ces dernières 24 heures, réplique après la reprise du contrôle d'une ville stratégique sur la mer Rouge par les combattants pro-iraniens. En Suisse, l'augmentation de 0,5 point de la TVA pour l'armée demandée par le Conseil fédéral ne passe pas en commission. Après celle des finances, la commission de la politique de sécurité du Conseil des États n'approuve qu'un relèvement de 0,2 point. La commission propose plutôt la création d'un fonds avec une capacité d'endettement maximale de 24 milliards. Le dossier sera examiné par le Conseil des États le 21 septembre. Le PLR Vaud, lui, confirme ses sortants pour la course au Conseil d'État. Cette fois, Christelle Luizier, Isabelle Moret et Frédéric Borloo ont été reconduits pour les prochaines élections. Le trio fera campagne dans le cadre de l'Alliance vaudoise avec l'UDC Jean-François Thuillard. Plus d'un mois après la crise migratoire dans l'enclave espagnole de Ceuta, le Maroc s'exprime pour la première fois. Aucun rapport n'établit une quelconque implication des autorités marocaines, déclare le ministre des Affaires étrangères. Le Maroc refuse d'être le bouc émissaire de règlements de compte politiciens, ajoute-t-il. L'équipe de Suisse féminine de football disputera le match aller du premier tour des barrages pour la Coupe du Monde 2027 contre Israël. Ce sera le 9 octobre en Hongrie. Match retour 4 jours plus tard à Sion. Si les Suissesses s'imposent face à Israël, leur prochain adversaire sera l'Autriche ou le Kosovo. Et puis Stefan Küng remporte la 18e étape du Tour d'Espagne hier à l'issue du contre-la-montre de 32 km à Jerez. Deuxième victoire d'étape sur un grand tour pour le Turgovien. Henrik Maas, quant à lui, est bien parti pour la victoire finale. Temps bien ensoleillé ce vendredi malgré des passages nuageux, surtout ce matin. Ce sera souvent nuageux le long des Préalpes. Les températures en pleine aujourd'hui jusqu'à 22 degrés.
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1: Guy Parmelin a adressé condoléances après l'accident d'autocar qui a fait plusieurs morts hier en fin de journée dans les Grisons. Le président de la Confédération se dit profondément choqué. On ne connaît pas encore les circonstances. La police évoque, d'après les informations disponibles à ce jour, d'un accident sans tiers. Et on sait simplement que l'autocar s'est renversé après avoir percuté une glissière de sécurité entre Tsernet et Zouche. Le car transportait 49 passagers, selon les médias hollandais. Il appartient à une compagnie néerlandaise et effectuait un voyage itinérant depuis les Pays-Bas, en passant par l'Autriche. Dans une interview à la chaîne néerlandaise RTL News, le directeur de l'association néerlandaise des agences de voyage évoque la possibilité d'un rocher sur la route que le conducteur aurait pu vouloir éviter, tout en restant prudent sur cette piste. L'actualité de la nuit, c'est aussi de nouvelles frappes russes sur Kiev. Les autorités locales évoquent un incendie dans un immeuble résidentiel de 9 étages et demandent à la population de la ville de se mettre à l'abri en raison d'une alerte aux drones. Pendant ce temps, Vladimir Poutine est lui arrivé à New Delhi cette nuit, le président russe en déplacement pour 3 jours à l'occasion d'un sommet du bloc diplomatique des BRICS. Vladimir Poutine et son homologue iranien Massoud Pezeshkian doivent s'entretenir ce vendredi avec le premier ministre indien. Le président chinois Xi Jinping participera également à ce sommet. Le président américain Donald Trump déclare, lui, dans le même temps qu'il n'a aucun regret concernant le déclenchement de la guerre en Iran. Et même si le conflit pourrait avoir un effet sur les élections de mi-mandat, si je devais le refaire, je referais exactement la même chose, selon une interview à Fox News cette nuit. Les pompiers de la région de Bienne restent en observation cette nuit après un incendie hier en fin de journée dans une usine de recyclage à Bruck. Selon les premières informations, c'est un tas d'encombrants à l'arrière du bâtiment qui a pris feu. Incendie qui a occasionné un fort dégagement de fumée. Un informaticien ukrainien condamné hier à Zurich à 12 ans et 9 mois de prison ainsi que l'expulsion du territoire pendant 10 ans. Il avait participé au piratage avec demande de rançon de plusieurs entreprises dont Stadler Rail, un préjudice en tout pour toutes les entreprises estimé à 100 millions de francs. Le Valais pourrait devenir le premier canton de Suisse à interdire les boissons énergisantes pour les moins de 16 ans. Trop de caféine et de taurine, trop de sucre pour certains. Avant les chambres fédérales, le Grand Conseil valaisan débat donc d'une motion dans ce sens ce vendredi. Et puis les arbres ne produisent pas plus de bois avec le réchauffement climatique. Des chercheurs de l'Institut fédéral de recherche sur la forêt tordent le cou à cette idée reçue. Dans une étude publiée dans la revue Science, les chercheurs concluent que ce qui compte, c'est la production de cellules ligneuses. Et l'allongement des saisons de croissance, n'aurait aucun impact puisqu'il fait chaud et sec. Et la production de cellules, par conséquent, est littéralement essentiellement ralentie. C'est un temps bien ensoleillé ce vendredi, malgré quelques passages nuageux, principalement ce matin. Un petit peu plus de nuages le long des Préalpes. Il fait entre 10 et 22 degrés en pleine.
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1: Les circonstances de l'accident hier en fin de journée dans les Grisons restent pour l'heure inconnues. La police évoque, d'après les informations disponibles à ce jour, d'un accident sans tiers. Et on sait simplement que l'autocar s'est renversé après avoir percuté une glissière de sécurité entre Zennertz et Zouche. Le car transportait 49 passagers selon les médias hollandais. Il appartient à une compagnie néerlandaise qui effectue un voyage itinérant depuis les Pays-Bas en passant par l'Autriche. Et ce matin, une piste est évoquée, elle reste évidemment à confirmer. Dans une interview à la chaîne néerlandaise RTL News, le directeur de l'association néerlandaise des agences de voyage évoque la possibilité d'un rocher sur la route que le conducteur a pu vouloir éviter, tout en restant évidemment prudent sur cette piste. Guy Parmelin, pour sa part, adresse ses condoléances aux familles. Le président de la Confédération se dit profondément choqué. L'actualité de la nuit, c'est aussi de nouvelles frappes russes sur Kiev. Les autorités locales évoquent un incendie dans un immeuble résidentiel de 9 étages et demandent aussi à la population de se mettre à l'abri en raison d'une alerte aux drones. Vladimir Poutine est lui arrivé à New Delhi cette nuit. Le président russe en déplacement pour 3 jours à l'occasion d'un sommet du bloc diplomatique des BRICS. Il doit rencontrer son homologue iranien Masoud Pezeshkian pour un entretien ce vendredi avec également le premier ministre indien Narendra donc Modi. Le président chinois Xi Jinping participera également à ce sommet. La Banque Centrale Européenne relève ses taux directeurs à 2,5%, soit un quart de point. Il s'agit de la deuxième hausse cette année afin de contrer l'inflation. Et à ce sujet, aux États-Unis, les yeux sont aussi rivés sur la publication aujourd'hui d'un rapport officiel sur les prix. En cas d'inflation, la Banque Centrale Américaine pourrait elle aussi être incitée à relever ses taux d'intérêt. Ce serait un coup dur pour Donald Trump à quelques semaines des élections législatives de mi-mandat. En Suisse, le taux de logement vacant est en dessous de 1% selon l'Office fédéral de la statistique. Hier, c'est une baisse de 6% sur un an, en cause notamment la faible densité de l'habitat en Suisse ou encore une population qui augmente. Gianni Infantino disposerait d'assez de soutien pour sa réélection en 2027. C'est ce qu'indiquent plusieurs sources à l'agence de presse Reuters. Aucun candidat capable de rallier un soutien suffisant au sein des 211 associations membres de la FIFA n'a pour l'instant émergé. Ses opposants veulent désormais redistribuer le pouvoir à la présidence de la FIFA. Et puis c'est une robe devenue le symbole de la liberté d'une femme, la robe de la vengeance de la princesse Diana, robe noire décolletée laissant apparaître les épaules et aussi les genoux de la princesse alors que le prince Charles venait d'avouer son infidélité. Eh bien cette revenge dress va une nouvelle fois être mise aux enchères, annonce la maison de vente Sotheby's, et ce sera à la fin de l'année au profit de l'hôpital royal d'Édimbourg qui traite les maladies psychiques. La célèbre robe, elle, va parcourir le monde avant sa vente. Elle sera visible en Suisse, notamment à Genève. Ce sera du 6 au 11 novembre. Un temps bien ensoleillé ce vendredi malgré des passages nuageux, surtout ce matin. Ce sera souvent nuageux le long des Préalpes. Les températures en pleine aujourd'hui entre 10 et 22 degrés.
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0: C'est aussi de nouvelles frappes russes sur Kiev. Les autorités locales évoquent un incendie dans un immeuble résidentiel de 9 étages et demandent aussi à la population de la ville de se mettre à l'abri en raison d'une alerte aux drones. L'alerte est levée par contre à Bienne après un incendie hier en fin de journée dans une usine de recyclage à Bruck. Selon les premières informations de la RTS, eh bien c'est un tas d'encombrants à l'arrière du bâtiment qui a pris feu. Incendie à présent maîtrisé mais sous surveillance. Le Valais pourrait devenir le premier canton de Suisse à interdire les boissons énergisantes pour les moins de 16 ans. Trop de caféine et de taurine, trop de sucre pour certains. Avant les chambres fédérales, eh bien le Grand Conseil valaisan en débat ce vendredi. Dans Forum hier soir, le député PLR Thomas Birnbaum voit dans la motion une atteinte à la liberté de commerce, une liberté qui n'offre pas un droit illimité pour Laurence Rosy, députée co-signataire de la motion. Elle affirme que les contrôles seront les mêmes que ceux pour la bière, par exemple. L'audition du tortionnaire présumé de Moudon se poursuit aujourd'hui. Hier, le tribunal de Renan l'a entendu sur les sévices infligés à une quinzaine de personnes de son entourage, des faits qu'il aurait commis pendant près d'une dizaine d'années. Il évoque son enfance difficile et accablée par la justice. Eh bien, il reconnaît parfois avoir dérapé. Il ajoute cependant que ses victimes savaient qu'il était sadomaso. C'est une étape marquante pour le désengorgement de la Chaux-de-Fonds. Les autorités neuchâtoises ont donné hier les premiers coups de pioche du tunnel des Arêtes. Le contournement, estimé à 186 millions de francs, permettra de délester le transit entre l'est de la Chaux-de-Fonds et Neuchâtel notamment. Stéphane Kung remporte la 18e étape du Tour d'Espagne hier à l'issue du contre-la-montre de 32 km individuel. Deuxième victoire d'étape sur un grand tour pour le Turgovien. Henrik Maas, quant à lui, est bien parti pour la victoire finale.
1: Encore un soir, encore une heure.
0: Encore un soir et même 16 en tout. Céline Dion débute ce week-end une série de 16 concerts à Paris, événement qui marque ses retrouvailles avec le public après plus de 6 années où elle a été contrainte de s'éloigner de la scène. 16 concerts qui auront des retombées phénoménales de 570 millions à 1 milliard 200 millions d'euros selon les estimations de l'établissement financier Natixis et MKG Consulting. Très bien ensoleillé ce vendredi malgré des passages nuageux, surtout ce matin. Ce sera souvent nuageux, par contre moins de chance le long des préalpes. Les températures en pleine aujourd'hui entre 10 et 22 degrés.
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0: Arcade Fire avec Everything Now, now genre maintenant, à 6h08. Ready?
1: Now. 6h09h.
2: Qui c'est qui est là?
1: Renaud de Vargas.
3: Ça veut dire qu'il en vient toujours autant de monde celui-là.
1: La croquette.
3: Ah super, bravo, formidable.
0: Vendredi, mon jour préféré. Ouais, je sais pas, il annonce le week-end. Quand c'est vendredi, tu te réjouis du samedi. Quand c'est samedi, tu redoutes le dimanche. Jour de gueule de bois, de rupture amoureuse. C'est un dimanche que j'ai appris la douloureuse... Que j'ai pris la douloureuse décision, pardon, de quitter deux de mes ex. Pas le même jour, pas le même dimanche, donc à quelques dimanches d'intervalle. Que mes parents nous ont annoncé à mon frère et moi qu'ils faisaient une pause, puis qu'ils se séparaient quelques années plus tard. Pardon, j'arrête. J'en parlerai à ma psy la semaine prochaine. Vendredi donc, les prémices du week-end, la semaine qui se termine plus tôt parce que votre boss balance un « bon on va pas pousser » ou bien « allez, bon week-end tout le monde, plus tôt que l'heure de fin ». De toute façon, soit il vous dit ça, soit c'est le boss, donc il est parti à 14h. Vendredi, c'est un doux parfum dont vous humez l'essence des 6h et des poussières si vous écoutez Couleur 3. Avec une voix inhabituelle à ce moment de la semaine, celle de Renaud de Vargas, un mec visiblement suffisamment confiant en lui pour parler à la troisième personne. Davy Baybazin sera de retour vendredi prochain, lui, rassurez-vous, d'ici là, je vais tâcher d'assurer le bon déroulement de ce 6-9, comme on dit dans le jargon de la radio, et du Kamasutra d'ailleurs. Derrière la vitre qui me sépare de la régie, c'est Philippe Vaudan, mon ancien compagnon de route dans Fuego qui gère les boutons. Salut Vovo.
4: Bonjour.
0: Bonjour. La croquette, c'est maintenant pendant presque 3 heures. Bon app, vous êtes au bon endroit.

0: Boum Digidi Bam, ai-je envie de vous dire. Une émission qui commence de façon un peu hip-hop grâce à notre programmateur musical Fred Studer, Funky For You de Nice and Smooth, sorti en 1989.
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2: 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Il y a quelques années, le rêve, c'était d'avoir un agenda plein, une boîte mail qui déborde et trois projets en parallèle. Plus on était occupé, plus on avait l'impression d'exister. Et puis, quelque chose a changé. Dans les médias anglo-saxons, on parle beaucoup de la « soft life », littéralement la vie douce. Un mouvement porté par des trentenaires urbains, diplômés, connectés, qui ont grandi avec l'idée qu'il fallait toujours faire plus, travailler plus, performer plus. Aujourd'hui, ils commencent à se demander « mais pourquoi faire ?» Alors, ils lèvent le pied. Ils remplacent parfois les objectifs trimestriels par une promenade sans destination, les podcasts sur l'optimisation de soi par un roman lu dans un hamac. Ils cultivent des tomates sur un balcon, se mettent à la céramique, font leur pain au levain ou partent deux jours dans une cabane sans wifi. Ce n'est pas de la paresse, c'est presque une forme de résistance. Parce qu'après les burn-out, les crises à répétition et les promesses un peu déçues de la culture du toujours plus, beaucoup ont compris qu'être débordé n'était pas forcément un signe de réussite. On lève le pied. Le nouveau luxe n'est plus seulement matériel. Le nouveau luxe, c'est avoir du temps, dormir 8 heures, boire un matcha encore chaud, marcher sans regarder son téléphone, pouvoir passer une matinée entière sans être joignable. C'est écouter le dernier live de Bon Iver avec son collectif en regardant la pluie tomber. C'est savoir qu'une chanson d'Aldous Harding peut parfois régler plus de choses qu'un séminaire sur la performance. Bref, on est passé du fantasme de la start-up au fantasme de la cabane. Un pull en laine écrue, une tasse en céramique artisanale très chère, un pain au levain en train de refroidir sur le rebord de la fenêtre et une seule urgence dans la journée, arroser le basilic. Même en hiver, mais oui, pourquoi pas. Comme quoi, la vraie réussite en 2026, ce n'est peut-être pas d'avoir un assistant personnel, c'est de réussir à regarder un coucher de soleil sans sortir son téléphone.

Bruno Mars a sorti un nouvel album cette année, en février, qui s'appelle The Romantic. Ouais, on peut l'entendre. On My Soul, c'était le nom de ce titre. 6h19. Quel plaisir, auditeurs, auditrices, de pouvoir parfois se réveiller. Je vais pas vous le cacher, j'en parlais hors antenne il y a quelques instants avec Philippe Vaudan, mon réalisateur du jour. Chouette quand même de gagner sa vie sans avoir besoin de me creuser des cernes et d'avoir un visage qui ressemble à la guerre des tranchées. Mais une fois de temps en temps, ponctuellement, quand il faut par exemple remplacer un gars comme ce chou de Davy Baybazin, ça me convient tout à fait de retrouver ces heures matinales où... Voilà, à peine réveillé, la vie démarre et on parle à des gens. Gens qui nous écoutent en ce moment, qui nous écoutaient peut-être. Merci pour ça, auditeurs, auditrices. N'hésitez pas à me faire part de votre état. Voilà. Vous savez quoi ? Faites-moi part de votre plus grosse loose de la semaine. Renaud.devargas@rts.ch. J'avais une adresse email qui s'appelait fuego@rts.ch, mais là, ce matin, on est dans la croquette. Exit fuego@rts.ch. Renaud.devargas@rts.ch pour me faire part de votre anecdote nulle de la semaine. Une bonne vie de merde, une VDM, comme on les appelait à l'époque. Pour peut-être, bah, simplement, ça peut être un peu cathartique pour vous. Et puis, ça peut être une bonne tranche de rigolade pour les autres qui écoutent également cette émission. Renaud.devargas@rts.ch. Ou juste pour me dire bonjour. Moi ça me va aussi, je suis seul encore pendant cette heure avec Philippe Vaudan qui est quand même derrière la vitre. Pour des raisons de Covid, il doit rester derrière, c'est pour ça, il est en quarantaine. Mais c'est évidemment que dans la deuxième heure que, vous le savez peut-être, des gens comme Christelle Di Marzo ou Julien Dequin de Saint-Preux me rejoindront autour de cette table. Du coup, bah, je me sens un petit peu seul. N'hésitez pas à faire péter et comme ça, on passe cette heure et les trois qui suivent, les deux qui suivront plutôt ensemble. Boy Archer. James.

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0: I Write Things. Pardon Philippe, t'arrives à remonter juste deux secondes parce que j'ai juste raté le titre complet. Merci. I Write Things, not Tragedies. Panic at the Disco. Et si j'écris panic, c'est qu'il y a un petit point d'exclamation. Et ben vous savez quoi? Les trois personnes qui pour l'instant m'ont écrit un petit email sont trois anciennes et anciens fidèles de Figo, j'allais dire Luis Figo bien sûr, ancien allié du Portugal, de Fuego. Je commence par Morane. Merci aussi à Sylvie ainsi qu'à Ivan. C'était un petit peu mon trio à moi, mes inconnus à moi. Qu'est-ce qu'on a d'autre comme trio légendaire? Messi, Neymar, Suarez ou Diakité, Théobert et Beyat Lekweri, si vous suivez assidûment le Lausanne Sport et que comme moi vous déprimez. Merci beaucoup à vous trois, ça fait plaisir de vous lire. Merci aux celles et ceux qui voilà, ne peuvent simplement peut-être pas m'écrire maintenant parce que par exemple ils ou elles sont au volant, mais je sais que votre écoute, sachez-le, mais précieuse, nous est précieuse. Elle nous permet de se dire que bah voilà, ça vaut la peine justement de se lever à des heures comme par exemple 6h29. Je ne reviendrai pas. Bah si, pourquoi pas, si Davy a de nouveau besoin de quelqu'un en renfort. Vendredi sur mer.
1: Bah ça tombe à pic.

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1: On démarre avec du foot. L'attaquant Noah Okafor a pris sa retraite internationale provisoirement en équipe de Suisse. La Coupe du Monde aura donc été sa dernière compétition majeure avec la Nati. Une retraite à seulement 26 ans. Ouais, parce qu'il s'est un peu pris la tête avec le sélectionneur, mais ça reste 26 ans pour une retraite internationale. Putain, il y en a qui veulent la repousser à 70 piges. Mais pourquoi j'ai pas percé dans le foot? Ah bah oui, j'étais pas bon au fait.
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1: Samedi, des milliers de fans se sont pressés au Grand Rex de Paris au concert de Céline Dion pour chanter à tue-tête les classiques de leur idole. Il paraît que ça fait tellement longtemps qu'elle a plus joué à Paléo que son directeur Daniel Rossella était aussi dans le public au Grand Rex, juste pour voir ce que ça faisait de la voir en vrai.
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1: Dans le village de la Sauvetat-sur-Lède, en France donc, fallait-il le préciser, le concours de lancer d'espadrilles revient le 13 septembre à l'occasion de sa deuxième foire commerciale et artisanale. Selon les pronostics, Angelo, père de famille napolitain, et Rachid, père de famille algérien, seront les deux favoris de la compétition.
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1: Un lancer d'espadrilles. Tous les darons vont cartonner à ce truc, les darons violents, je tiens à le préciser.

l'espagnol Rudeline con Besito, c'était le nom de la chanson. Et dans l'enchaînement derrière, c'est quoi derrière? Loser, Tame Impala, RTS Couleur 3. Yo!

0: Ça mange pas de pain. Yannick Neveu.
1: Ça mange pas de pain, ok, mais alors ça mange quoi? Un baba au rhum. Ouais, non. Non, bah non, un baba au rhum, déjà faut dire un baba à Rhum. Et puis non, alors, désolé, je me tape pas le trajet jusqu'à la ville éternelle pour qu'une fois arrivé sur place, je doive bouffer un vieux baba cool. Ah non, non, non, non, c'est dégueulasse, rien que la vue du Sarouel, moi ça me coupe l'appétit. Et puis on est censé le manger comment, ce baba à Rhum? C'est légal déjà? Moi je croyais que c'était interdit le cannibalisme. Je veux bien qu'avec ces beatniks, on joue sur la limite entre l'humain et l'animal. C'est vrai que c'est subtil, mais au moment de la dégustation, il faudra fermer les yeux, en plus de se boucher le nez. Oh là là, puis j'ose pas imaginer le goût. Saveur pied-cul, le tout relevé par une petite touche salée due à l'absence de douche pendant 8 ans, on est au top de la maturation. Et en plus, avec tout l'acide qui s'envoie, ça risque d'être hyper astringent. Ben bon, au final, j'ai l'impression que l'équilibre des goûts a l'air pas si mal. Ouais, rajoutez peut-être juste une petite dose de spray au poivre, là. Et moi, je suis prêt à faire un effort. Ça mange pas de pain.
0: Et ça se mange sans faim.

Let's Go Surfing nous proposait en 2009. C'était qui déjà cette équipe? The Drums, bien entendu. Suis-je bête? En parlant de 2009, auditeur, auditrice, je suis en train de me dire, est-ce que on ferait pas un petit peu appel à notre nostalgie? Parce que moi, je suis en train de... Je sais pas si vous avez un peu ce truc, des fois, il y a une date, une année, dans notre conscience collective ou dans notre inconscient, on a l'impression que ça fait toujours seulement 5-6 ans. Moi, j'ai un peu ça avec le début des années 2010, par exemple. Je sais pas pourquoi, j'ai l'impression que ça fait beaucoup moins longtemps que ce que ça fait réellement. Et mine de rien, 2009, ça fait... Philippe, toi qui es trop fort en maths, et comme on le sait toutes et tous, ça fait exactement... 15 ans 16 17 Bon, ça fait énormément d'années. Voilà. Et si vous avez une anecdote ou un truc qui vous rappelle 2009 ou ce que vous faisiez en 2009, voilà, un truc qui pourrait nous plonger dans une certaine nostalgie, je sais pas, votre premier iPhone, où on faisait « Oh !» juste en faisant dérouler tous nos titres sur notre bibliothèque iTunes. Renaud.devargas@rts.ch si vous voulez me faire part de ceci. Si vous aussi, parfois, bah, je sais pas, c'est peut-être tellement la merde en 2026, le monde part tellement en cacahuète qu'on préfère se rattacher à ce qu'on appréciait à l'époque. Renaud.devargas@rts.ch. Le temps peut-être de m'écrire quelque chose, et ben je vous laisse avec No Doubt, I'm in Love, entre parenthèses, Eric, The Architect. Il est 7h15 sur RTS Couleur 3, et pas que d'ailleurs, c'est la même heure à Moudon, à Madrid et à Berlin. Oui.

0: Salut tout le monde, c'est Blaise. Je voulais vous faire un vocal parce que je viens de tomber sur ce trio de chanteurs génial.
1: Salut.
0: Vous êtes trois.
1: Ouais.
0: Et vous vous appelez The Verdose.
1: Ouais.
0: C'est rigolo.
1: Ouais.
0: Vous chantez dans des verres d'eau.
1: Ouais.
0: Et vous chantez ce qu'on veut, quoi.
1: Ouais.
0: Je peux vous demander n'importe quelle chanson.
1: Ouais.
0: Et ben, c'est l'anniversaire de ma pote Myriam aujourd'hui.
1: Ok.
0: Vous pouvez lui chanter joyeux anniversaire?
1: Ouais.
0: Bah, je vous écoute. C'est impressionnant. Mais ça a l'air compliqué. Vous noyez pas quand même, hein?
2: Didier?
3: Oh non!
2: Didier?
3: Oh non!
2: Didier?
3: Oh non!
0: Vous voulez que j'appelle une ambulance?
1: Ouais!
4: C'était le vocal de Blaise, dont la vie est quand même immensément zinzin.
5: On dit pas zinzine.
2: Non, on dit pas zinzine, mais on dit...

0: Le duo genevois de Yalamikou à 6h52. Qui m'a écrit ? Pierre, le temps de faire chauffer mon ordi, mon attel, fait des caprices avec la boîte mail, j'ai été agréablement surpris en allumant la radio. Eh ben, ça fait plaisir. Davy reviendra. Et il m'envoie apparemment une vieille souvenir de vacances 26, RTS couleur 3. Un petit coucou des culs blancs et il y a deux personnes à poil allongées sur des linges sur la plage avec les culs blancs. Bon, je sais pas si c'est un rapport avec le petit sondage que j'avais fait tout à l'heure pour savoir ce que vous rappelez 2009, mais dans tous les cas, merci beaucoup pour ça, Pierre. Sylvie, ça fait 17 ans que la découverte d'un nouvel instrument de musique m'accompagne. Le didgeridoo a changé ma vie. Et pas plus tard que mercredi, je l'ai célébré par la vibration du concert de Sigur Rós et toutes ses particularités, subtilités de la vibration de la musique. Le didgeridoo. C'est vrai qu'on n'y avait pas pensé. Moi, pendant longtemps, quand j'entendais didgeridoo, je pensais juste qu'il y avait un mec qui s'appelait genre Philippe Ridou et il avait choisi comme nom de disc jockey, bah, DJ Ridou. Alors, excusez-moi, faut juste que je retrouve mes notes. Alors, oui, parce que j'ai... Bon, là, on revient un petit peu en arrière. Si pour une fois, on parlait musique, mais du fond plus que de la forme. Une étude a été publiée cet été, c'est Davy Baybazin que je remercie pour cette petite précision sur l'évolution des paroles des chansons francophones les plus écoutées ces 20 dernières années. C'est la plateforme d'apprentissage de langue Babel qui a mis son nez dans les textes d'une cinquantaine de titres et, spoiler alerte, l'amour recule, l'argent explose et la violence quadruple, rien que ça. Alors qu'au début des années 2000, pourtant... On vivait dans un monde parfait. Alors, vous allez me dire, mais pourquoi ce titre est cité en référence dans l'étude ? Eh bien, c'est parce qu'il a été LE tube de l'été 2005. C'est vrai que moi, à titre personnel, ça me rapporte à toutes ces heures passées devant MCM Top ou MTV à saigner différents clips, parfois 100 fois les mêmes dans la même semaine. Et même la chanson la plus vendue de l'année 2005 en France, 1,5 million d'exemplaires pour ce titre. Ilona Mitressé, Un monde parfait. Donc, ce qui en fait, c'est le dernier CD single de l'histoire à se vendre aussi bien. Faut rappeler qu'on était en pleine crise du disque à l'époque, c'était l'essor du MP3, la musique devenait plus accessible et ce vent de liberté se retrouvait aussi dans les textes des chansons francophones. C'est en tout cas ce que dit l'étude publiée cet été. Le champ lexical, lui, qui dominait, était celui de l'amour, suivi par celui du bonheur et celui de l'espoir. Avec Ilona Mitressé donc, qui dessine un monde parfait, Amel Bent, qui vise la lune le point levé, et Sinse Emilia, qui nous souhaite tout le bonheur du monde.
1: Souhaite tout le bonheur du monde.
0: Oh purée. Christelle Di Marzan a anticipé son arrivée pour se plaindre et je comprends. C'est rude. Bon bah faut se rendre à l'évidence hein, Christelle, cette chanson restait un vœu pieux, elle a beau avoir été double disque d'or, purée.
2: Ah ouais.
0: Mais oui, cumulé aujourd'hui 45 millions d'écoutes sur les plateformes et 38 millions de vues sur YouTube. Malgré son matraquage dans les mariages, les chansons francophones ne sont pas allées vers de calmes jardins et ont de moins en moins brillé d'amour au quotidien, non. Au contraire, 2005 plutôt, c'est l'année où tout le monde veut partir, Louane prend son envol. Ah non, 2015, effectivement, Nekfeu refuse d'être un clone du rap business, les frérots de la Vega cèdent au chant des sirènes de la nostalgie et le groupe Fauve envoie valser le blizzard. On parle de moins en moins d'amour et de plus en plus d'argent, Soprano rêve d'ailleurs de devenir millionnaire, mais surtout avec la richesse affective. En revanche, Maître Gims, ce qu'il veut, c'est bel et bien de la moula pour pouvoir être sapé comme jamais.

2015, c'est l'apparition récurrente des marques de luxe dans les chansons. Et avec Maître Gims, on a tout un catalogue. Ferragamo, Louboutin, Chanel, Balmain, grâce à qui il est, je cite, « sapé comme jamais ». Alors, je sais pas s'il a reçu des cadeaux de toutes ces marques qu'il cite dans ses paroles, mais ça lui a au moins valu une victoire de la musique. Et oui, ça a été en tête du top 50, ça d'ailleurs, comme toutes les chansons qui ont été analysées par l'étude dont je vous parle ce matin, en tête des top 50 des années 2005, 15 et 25. Et la tendance observée il y a 10 ans s'est fortement accélérée pour arriver aujourd'hui à des hits qui ne parlent quasiment plus d'amour, ni de bonheur, ni d'espoir. Le champ lexical de l'argent est en revanche 11 fois plus présent qu'en 2005. Celui de la violence a été multiplié par 4. On parle notamment beaucoup d'armes aujourd'hui. Quant aux marques de luxe, c'est bien simple. Il n'en était jamais question il y a 20 ans. Peut-être aussi parce qu'il y a 20 ans, les textes étaient conjugués avec nous, première personne du pluriel, alors qu'aujourd'hui, c'est avec je. Ok, et Théodora résume bien tout ça, car être une boss lady, comme elle dit, c'est avant tout une réussite personnelle. Alors oui, je vous entends d'ici, de toute façon Théodora, c'est comme Aya Nakamura, on comprend pas ce qu'elle chante. Mais c'est normal en fait, c'est parce que toujours selon l'étude menée par la plateforme Babel, les textes des chansons francophones se sont beaucoup métissés ces 20 dernières années. Avec d'autres langues, en plus de l'anglais, on retrouve l'espagnol, l'arabe, le lingala et le créole. Puis avec le recul, on se rend compte que les chansons d'il y a 20 ans étaient certes plus joyeuses, mais aussi plus naïves, alors qu'aujourd'hui elles abordent frontalement des sujets sensibles, l'intelligence artificielle, la dépression, les relations toxiques ou les violences conjugales, comme le fait Elena avec son mauvais garçon qu'on s'écoute maintenant, en gardant à l'esprit qu'une chanson derrière son vocabulaire, c'est toujours le reflet de son époque.

0: L'un des hits de l'année passée, donc Mauvais Garçon de la Belge Elena. Auditeurs, auditrices, on va souffler un petit moment, moi le premier, parce que c'est une heure de matinage, j'avais plus ça dans les pattes depuis le 30 mars dernier. Touch, faut se remettre dedans.
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4: Dans les Grisons, on ne connaît toujours pas le nombre de morts et de blessés dans l'accident de la route survenu hier en fin d'après-midi en basse Engadine entre Souches et Ternets, non loin du parc national suisse. Le véhicule immatriculé aux Pays-Bas a fait une sortie de route et s'est renversé sur le bas de la chaussée, un autocar. Que sait-on de cet accident, Nicole de la Pietra?
5: Alors, à ce stade, la police grisonne, ce sont ces mots, parle d'accident grave dans son message diffusé sur X, mais même plusieurs heures après le drame, la police ne fournit pas le détail des victimes, de la dynamique de l'accident, ni si d'autres véhicules

0: Confirmé à ce stade par la police cantonale grisonne, le bus circulait en direction de l'Autriche et selon le programme, les Grisons ne devaient être qu'une excursion d'un jour.
1: Le président de la Confédération, Guy Parmelin, s'est dit profondément choqué. Une conférence de presse de la police grisonne est attendue dans la matinée. Les délégués du PLR Vaud valident les candidatures de Christelle Luisier, Isabelle Moret et Frédéric Bourleau pour l'élection au Conseil d'État en février et mars prochain. Ils ont aussi décidé de reconduire l'alliance vaudoise avec l'UDC. Le trio PLR fera ainsi campagne dès le premier tour avec Jean-François Tuilard, investi en juin par l'UDC. Parmi les autres partis, les socialistes doivent eux aussi encore valider les candidatures d'un trio, le sortant Roger Nordmann, Jessica Jacou et Samuel Bendaon lors d'un congrès prévu le 26 septembre. Une nouvelle décharge en feu s'est arrivée près de Bienne hier soir. Un incendie s'est déclaré dans un centre de collecte de déchets à Bruck. Des fumées étaient visibles loin à la ronde et les pompiers sont restés sur place tard pour maîtriser l'incendie. Il y a 25 ans, l'Amérique connaissait l'un des derniers grands moments d'unité de son histoire récente. Républicains, démocrates, institutions. Après le choc du 11 septembre, le clivage semblait momentanément s'effacer. Une parenthèse spectaculaire et très brève de Washington, Michael Pecker.
2: Des inconnus qui s'étreignent dans la rue, des drapeaux américains aux fenêtres, des élus républicains et démocrates côte à côte, et George W. Bush, quelques jours plus tard, debout sur les décombres de Ground Zero, mégaphone à la main, l'image d'un pays tout entier, soudé. Robert Shapiro est professeur de sciences politiques à l'Université Columbia.
3: La popularité de Bush a grimpé en flèche. C'était l'union sacrée, celle qu'on voit en temps de guerre.
2: Cette unité exceptionnelle se traduit alors jusque dans les urnes.
3: Le plus marquant, ça a été les élections de mi-mandat de 2002, l'une des rares fois où le parti présidentiel n'a pas perdu de siège au Congrès.
2: 25 ans plus tard, le souvenir de cette Amérique unie demeure puissant, idéalisé.
3: Ces souvenirs sont un peu biaisés. L'unité a été de très courte durée. On parle de quelques mois à peine.
2: Car très vite, les fractures réapparaissent. Loin d'une ère nouvelle d'unité, le 11 septembre aura surtout marqué une parenthèse dans une Amérique déjà divisée. Michael Pecker, RTS, Washington.
1: New York rendra hommage aujourd'hui aux victimes des attaques sans Donald Trump, mais en présence du premier maire musulman de son histoire, Zohran Mamdani. Le président américain lui a fait le choix d'assister à une autre cérémonie au Pentagone, quartier général du ministère de la Défense. À Hong Kong, trois militants qui organisaient des veillées en souvenir du massacre de Tiananmen ont été condamnés à des peines comprises entre 5 et 7 ans de prison. Un procès critiqué par plusieurs pays et des associations de défense des droits humains. Réguler les plateformes numériques, ce n'est pas pour tout de suite. Le Conseil fédéral devait traiter sa nouvelle loi sur le sujet cette semaine. Finalement, elle a disparu de l'ordre du jour, retirée pour cause d'avis trop divergents au sein du gouvernement. Un contretemps qui fait bondir la conseillère nationale verte genevoise, Delphine Klopfenstein.
4: Le rythme est beaucoup trop long. Le Conseil fédéral aujourd'hui fait plutôt de la rétention sur cette thématique. Et c'est inquiétant. C'est inquiétant parce que non seulement la Suisse a un retard sur ces questions, mais la thématique évolue très vite. Et qui sont les premières victimes sur un sujet comme celui-ci? Ce sont les jeunes, ce sont les mineurs, les enfants. Et la Suisse doit aujourd'hui avoir une pratique de protection de la population face finalement aux dérives de ces plateformes.
1: Tennis, la tenante du titre Arina Sabalenka s'est qualifiée hier en finale pour la finale de l'US Open. Elle disputera demain donc la finale face à Elena Rybakina. Les avocats d'Elon Musk, le patron de Tesla, ont adressé une mise en demeure au producteur d'un documentaire de 4 heures qui est consacré au multimilliardaire. Quelques jours avant la sortie, il les accuse d'avoir réalisé un film à charge. Présenté mardi au Festival du film de Venise, le documentaire a reçu une ovation et des critiques élogieuses. Le réalisateur Alex Gibney retrace le parcours de l'homme le plus riche du monde, né en Afrique du Sud, devenu entrepreneur dans la Silicon Valley, avant d'accéder au statut de premier trillionnaire de l'histoire. Le film s'intéresse aussi à sa vie privée, ainsi qu'aux 14 enfants qu'il a eus avec plusieurs femmes. Du soleil demain avec encore quelques nuages en matinée. Il fera un maximum de 22 degrés avec une faible bise autour d'éléments. Le week-end sera bien ensoleillé.
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1: Qu'est-ce que c'est que ce cirque aujourd'hui?
2: Et c'est sur un panier de Jiggy Jones que cette deuxième heure de la croquette en ce 11 septembre démarre.
3: Bravo Jiggy! Ouais,
2: il est heureux. Oh, putain, lui, il a une énergie. Ça fait deux heures qu'il est réveillé.
4: Ouais, mais pourquoi? Comment? Qu'est-ce que t'as mangé ce matin?
2: Qu'est-ce que t'as mangé, Jig?
4: À Budwig.
2: Ah, il a rien bouffé.
5: C'est pour ça,
2: ah ouais, il commence à créer la dalle. Ouais, oh, il est en train de me faire un petit massage. Pour celles qui n'ont pas l'image,
4: oula,
2: vous êtes en train de rater un truc. Ouais, vas-y, s'il te plaît. Ouf. Ça, c'était mon petit bonheur quand j'animais Fuego à l'époque, Christelle. De temps en temps, il passait parce qu'il tombait du lit ou alors justement, il faisait des trucs à la sur la première.
4: Ouais.
2: Et j'avais mon petit masseur perso. À chaque fois, je lui dis, quand il arrête, je lui dis, mais je te twin si tu fais encore 20 minutes. Mais il a jamais. Il a pas besoin de thune en fait.
4: Il est en train de te remettre l'épaule là.
2: Oui,
4: quand même.
2: C'est ça. Ça joue, Christelle.
4: Oui, ça joue.
2: Quel
4: bien.
2: Quel plaisir. Tu sais que j'ai réalisé un truc avant aujourd'hui. Toi et moi, on s'est croisés 100 fois. On
4: Lille.
2: S'est à côté d'une émission. Toi, tu passais ou moi, je passais. Mais nous retrouver tous les deux
4: à l'antenne,
2: c'était jamais arrivé.
4: C'est notre première fois. C'est incroyable.
2: C'est notre première fois ensemble. Oh. C'est super. C'est pas chouette ça.
4: J'ai un peu timide du coup.
2: Oh, mais non, il faut. Hey, je vais pas te manger.
4: Ah hein. Bon.
2: Mec qui est arrivé en 2017 à couleur 3.
4: Je vais pas te manger.
2: Ici c'est light. Philippe Baudin, je vais pas te manger ou bien?
6: Non.
2: Non, bon bah tant mieux, écoute, parfait. Bah bonne app. Philippe Baudin, c'est tout en discrétion ce matin.
4: Oui, voilà. Oui.
2: Il est comme ça, c'est le travers de l'ombre, c'est celui qui pousse les boutons. Et on a bien besoin de lui, tout comme de Fred Studer d'ailleurs, qui s'occupe de la prog musicale.
6: Non.
2: Non, c'est pas lui. C'est qui maintenant? Shenanigan, c'est qui ça encore?
4: C'est des Suisses.
2: Ouais, c'est bien. Alors, des
4: ouais.
2: Suisses, hein, donc.
4: Ouais.
2: Oh putain. On l'a tellement entendu. Ouais, Mozambique, Joan Mozambique et Brelem Bolo. Ils sont Suisses. Ouais, alors là, d'autres.

0: Un jour, un portrait de People sur RTS Couleur 3.
1: Aujourd'hui, Jean-Marc Ayrault.
2: Ah, bravo, alors vous parlez d'un héros.
1: Né le 25 janvier 1950 à Maulévrier, en Seine-et-Loire, Jean-Marc Ayrault est un politicien français qui a servi en tant que Premier ministre entre 2012 et 2014. En parallèle, il a mené une carrière de footballeur tout à fait honorable. On se souvient d'ailleurs tous de son passage au Real de Madrid. À l'époque, Ayrault formait une attaque de rêve avec Coquet.
3: La drogue, c'est de la merde. Surtout quand il y en a plein coin.
1: Fils de Kalim Ayrault, un petit poussin triste, et de Braz Ayrault, une femme chaude comme la braise, Jean-Marc Ayrault passe une enfance heureuse au milieu des grenouilles de l'étang qui bordait sa maison de Seine-et-Loire. Il va d'ailleurs, dès sa plus tendre enfance, se lier d'amitié avec une grenouille qu'il surnomme Bob Moran. Adoptée par sa famille, cette grenouille va devenir extrêmement populaire dans sa ville natale. Et aujourd'hui, quand on l'évoque, tout le monde s'accorde à dire que c'est Bob Moran, le vrai héros de tous les temps.
4: Je vous avais prévenu, c'est toujours le héros qui gagne.
1: Mais à l'âge de 14 ans, en pleine rébellion, Jean-Marc Ayrault découvre la musique des Cure et s'enfuit au Mexique pour monter son premier groupe de New Wave. Arpentant les rues de Mexico avec ses vêtements noirs et son maquillage à la Robert Smith, tout le monde l'appelait le sombrero.
5: Mexique !
1: Passionné de bateaux, il déménage en Italie et part assouvir ses envies marines dans le petit village de Zotti, dans les Pouilles. Isolé du monde, il peut enfin prendre sa barque et voguer en toute tranquillité. D'ailleurs, en ce moment même, si ça se trouve, Ayrault rame à Zotti.
6: Est-ce que vous ne pouvez pas le programmer pour qu'il ait de l'humour ?
7: Ce n'est pas une tâche prioritaire.
1: Petit fun fact avant de se quitter. Le groupe Nirvana a sorti un album en hommage au cousin originaire d'Arctique de Jean-Marc Ayrault. Album intitulé Inuit Ayrault.

0: Le programmateur musical de La Croquette vous sert une tranche de cake avec short skirt, long jacket. 7h18. Ding, ding, ding, ding, ding,
1: ding, bon. Que sont-ils devenus ?
0: Nous sommes en 2003. Conflit du Darfour, guerre en Irak, désintégration de la navette Columbia, canicule meurtrière en Europe, faillite du Lausanne Sport.
2: Oh mince.
0: C'est une période sombre que traverse le monde cette année-là. L'être humain est cruel. Les hommes, finalement, le sont. Hein, c'est un peu eux qui ont décidé toutes ces merdes. Ces gros bâtards. C'est aussi en 2003 que Mars n'a jamais été aussi proche de la Terre, à seulement 55,75 millions de kilomètres. Vraiment à deux pas, quoi, ouais. Christelle. Rien qu'imaginer que des kilomètres peuvent se compter en millions, moi, ça me donne un petit peu le vertige. D'ailleurs, un faux message électronique circulait affirmant que Mars apparaîtrait aussi grosse que la Lune à l'œil nu. Je sais pas si ça te rappelle quelque chose. Une rumeur infondée qui refait régulièrement surface sur Internet lors des oppositions martiennes. Et par opposition martienne, je parle pas de bataille dans Star Wars. Mais cool de savoir que les platistes avaient de la concurrence à l'époque, déjà.
2: Ouais.
0: Eh bien, figurez-vous qu'en 2003, il y a presque 23 ans, jour pour jour, une chanson a pris une allure d'étoile filante pour rester dans la thématique. Daniel Guiraud et Thierry Rakoto Manga ont créé leur groupe, le nommant comme on pourrait aujourd'hui qualifier leur carrière, Tragédie.
3: Oh yeah, yeah.
0: Oui.
2: Pourquoi ?
0: Eh oui, c'est comme ça, Christelle. Allez, on vous laisse avec 3 minutes 20.

0: Oui,
1: la fin, je suis folle.
0: Toi, t'es assez zinzin comme ça. Mais c'est pour ça que t'es sur couleur 3.
1: Bah, je pense.
0: C'est que des gens assez dézingos et tout.
1: Ouais.
0: Oh, c'est tout toi, ça. Tragédie, donc, avec A.O. qui ressemble plus à une injonction papa suisse sévère, mais pas trop, qu'à un titre de chanson. Hey oh, Mathias, tu la mets en veilleuse un peu, s'il te plaît. On est à table. Tragédie, ça s'est arrêté en 2005, 2 ans seulement après la sortie du titre.
1: Et c'est déjà long, 2 ans de carrière.
0: C'est déjà pas mal. Et même 3 minutes de Hey oh, c'est long aussi.
1: Putain, ouais.
0: Désolé à French Today, effectivement, t'en parlais hors antenne, Christelle. Il fallait que je trouve un titre pour cette rubrique. Voilà. C'est le choix de Davy Baï Bazin, quand même, hein, cette chronique. Alors, non, Tragédie,
1: titre,
0: c'était
1: moi. Le titre, c'est toi, hein, ouais.
0: Bah, on sent la patte du maître. Quand même. En mai 2015, c'est sous le nom de Tragédie 2.0 que les deux chanteurs ont évoqué leur retour sur les réseaux sociaux. Le 2 juillet 2015, le groupe est invité dans l'émission Touche pas à mon poste et annonce qu'il a évolué. Il s'appelle maintenant, Christelle, à ton avis,
1: Tragédie Jamais 203.
0: Ça aurait été nettement plus original. Tragédie 3.0.
1: Wow.
0: L'histoire raconte qu'ils se seraient inspirés des noms des différents modèles de PlayStation pour leur blaze. Vous inquiétez pas les mecs, on vous oubliera jamais. Enfin, l'histoire raconte. C'est moi qui raconte l'histoire, évidemment. Parce que moi aussi, je suis complètement zinzin.
1: Ouais, ouais.
0: Philippe Vaudan, t'es complètement toqué toi aussi, Andy.
2: Non.
0: Non, c'est vrai qu'il est très carré, lui.
2: Non.
0: Va sur Espace 2, Philippe. Laisse-nous entre fous, là. Non.

0: Benny dans la croquette. Elle est australienne et il est 7h29 minutes et 44, 5, 6, attends, 8, non, 10, 11 secondes, ça fait 53, 54. Ouais, enfin, ouais. Cette fois, ça défile quoi l'heure.
1: Ouais, ouais, ça n'arrête pas.
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0: Nous sommes le 11 septembre 2026, un quart de siècle pile après les attentats à New York. Figurez-vous que ça m'a pas tant que ça mis un coup de vieux. Ce qui m'a giflé au réveil par contre ce matin et qui m'a mis un coup de vieux, c'était de réaliser qu'il y a sur Terre des 2008 pour lesquels cet événement n'est qu'une compile de conspirations. Rien qu'en pensant à ça, j'ai dû prendre rendez-vous chez l'ostéo pour une soudaine douleur à la hanche.
1: 3.
0: Une famille a confié sa chatte de 19 ans à une clinique pour l'endormir. L'établissement l'a maintenu en vie pendant un an et demi sans l'en informer. Ouais, son fils, le fils du propriétaire a en effet appris par l'intermédiaire d'une connaissance travaillant à l'hôpital qu'un membre du personnel avait gardé le chat en vie à leur insu. La police de Senoia aux États-Unis a traité l'affaire comme un vol et a conclu après enquête qu'une employée avait gardé Annie, le nom donc de la chatte, en sa possession. Donc pour toutes celles et ceux qui pensent que les chats ont 9 vies, sachez qu'ils peuvent apparemment au moins en avoir 2. C'est déjà pas mal.
1: 3.
0: Une œuvre d'art composée de 390 kilos de beurre de cacahuète étalée sur le sol a attiré 48 000 visiteurs et visiteuses. Elle a été victime de 48 empreintes de pas accidentelles ainsi que d'un incident de léchage, a indiqué mardi le musée de Rotterdam qui l'a accueilli. Ça fait un peu synonyme pour agression sexuelle, pas sûr que le terme c'est pas sûr que ce soit le terme que j'aurais employé pour en parler. Incident de léchage, c'est pas bien Morandini être accusé d'incident de léchage. Cette œuvre insolite, Christelle, un hommage à l'artiste Wim T. Schippers, décédé cette année, a été exposée pendant 2 mois au musée Boymans Van Beuningen de la ville portuaire néerlandaise. J'espère qu'ils ont au moins organisé un brunch après.
1: Mais oui.
0: Tout ce gâchis, sérieux. La fin dans le monde de quoi déjà?
3: À la boulette.
0: Qu'est-ce que tu fais avec 390 kilos de beurre de cacahuète, Christelle? Tu remplis ce studio?
1: Ouais.
0: Ouais, en tout cas.
1: Je veux mettre dans les trous que ce soit mieux isolé.
0: Oui, c'est vrai. Ouais. Oui, c'est vrai que c'est pas. Ouais, c'est vrai.
1: Pas mal pour isoler.
0: Ah. On a assez mal. Pas très bien insonorisé, hein, toujours.
4: Non. Ah, ah!
0: Il y a une petite résonance.
4: Ouais.
0: Voilà. Ton fameux passé de bariton qui te le permet. C'est juste.

0: Un petit repérage déniché par la Casa et Fred Studer, donc c'était Things Wide Open de Crank Sound, c'est suisse, figurez-vous.
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3: Salut les fiacs! Oh, oh, je suis remonté là! Je suis remonté comme quand j'ai le stylo qui dit bonjour au soleil après ma pilule bleue. Oh, la dernière fois, je vous explique. J'étais tout seul, tranquillement en train de me siffler un petit noir pendant mes vacationnes, comme disent les jeunes. Les jeunes abonnés à PME Magazine. Mais les jeunes quand même, quoi. Bref, j'étais en vacances. Parce que ouais, on a pris des vacances avec la Josiane. On s'est un peu monté le bourrichon sur la destination, je vous avoue. Elle voulait aller à Rio de Janeiro, qu'elle m'a dit. Rio de Janeiro, mais qu'est-ce que tu veux que j'aille foutre au Mexique? Et j'ai une gueule à parler l'espéranto, moi. En plus, je déteste le flamenco et les falafels, donc bon. J'ai dit, écoute, ma Josie, si tu veux de l'exotisme, de la chaleur humaine et des gens qui parlent pas la langue, fais-moi confiance, j'étais à la surprise. Je l'ai emmenée à monter. Ah, oh, elle était pas contente, ma charolaise. Hein. Elle beuglait, ouais, tu m'avais promis. J'ai dit, bah oui, je t'ai promis de la chaleur humaine. Bah, un montez-en sur deux, il a de la fièvre, ça compte, hein. J'avais dit aussi, t'auras de l'exotisme. Bah, y avait. C'est pas tous les jours que les quatre points cardinaux sont présentés par des usines. Ah, c'est pratique, hein. Tu dis à un gars de là-bas, il est où le café le plus proche? On te dit, allez, direction de l'usine d'épuration des eaux industrielles. Alors, il y en a sûrement qui m'écoutent, à qui ça fait peur d'aller en vacances là-bas, que l'eau, elle est pas potable. Mais vous en faites pas! Personne la boit, l'eau, de toute façon. Puis bon, ils parlent pas la même langue, c'est ce que je disais aussi à Josie. Bah non, non. Même moi, après avoir dégoupillé 15 cardoches, je comprends pas qui ce qu'ils me disent. Bref, j'en étais où? Ouais, ouais. Donc, je disais, j'étais tout seul en train de me siffler mon kawa quand je lis quoi? Que je lis quoi? Que l'automne? L'automne, il va être très pluvieux. Mais c'est quoi cette bouse là? L'été, on a le cul qui cuit comme un ragoût dans un slibard le creuset. Et l'automne, eh ben, faut qu'on se fasse la pluie au facial. Non mais oh, faut s'adresser à qui pour avoir une météo qui est pas aussi extrême qu'un entre-deux tours de présidentielle française? Oh, ça m'a stressé cette histoire. J'étais pas bien, je me suis arraché tous les poils de nez. Bon, mais en attendant, aujourd'hui, faut profiter parce qu'il va faire soleil. Oh, mais pas trop. 20 Moutier, bien. 21 à Lausanne, pas mal. 21 à Neuchâtel, bien. Et 19 à Martigny, tip top. Et 21 à Monté. Oh, que j'ai envie de m'y installer à Monté. Tu sais pourquoi que je m'y sens bien là-bas? C'est parce que je me sens rassuré. Parce que les gens, ils ont une vie pire que la mienne. Voilà. Allez, salut les fiacs, bonne journée la Romandie et vive Georges Pompidou.

0: Alors, faudra peut-être juste m'aider, je passe. Donc, c'est sorti en 1975, Bohemian Rhapsody de Queen.
1: Oui.
2: Ouais,
0: c'est ça.
2: Tout à fait.
0: Ouais, d'accord. Un classique, paraît-il. Moi, j'ai...
1: Oui, l'album s'appelle Jambon.
0: Oh, ouais. Ah voilà, oui, c'est ça. Queen, Queen, ouais. De Jambon de Queen.
1: Voilà.
0: Donc, ouais, c'est ça. Ouais.
3: Mais des choses pareilles. Des choses pareilles.
0: Christelle, tu vas me le confirmer, on est le 11 septembre 2026 aujourd'hui, c'est ça ?
2: Bravo Renaud, ah, tout merci. À fait. Ouais. Nous sommes le 254e jour de l'année, étant donné qu'elle n'est pas bissextile. Hein, 2026 ne s'envoie pas en l'air avec de la laine et du polyester en même temps, ce qui signifie qu'il nous reste 111 jours à vivre avant la fin de l'année.
0: Ah ouais !
2: 11 septembre, 111 jours, c'est la revanche des 1 ou quoi ? Attila va-t-il débarquer par les airs ? Attila pilote dans l'avion ?
0: Oui !
2: Si on additionne tous ces 1, on obtient 5, comme les 5 heures Paris s'éveille. Ouais, ils sont à la bourre ce matin et on se bouge les feignasses, d'autant plus qu'on a pas mal de choses à commémorer aujourd'hui. Ouais. Voici le double effet Méride.
0: Décidément.
2: Alors évidemment, si je vous dis événement marquant du 11 septembre, vous pensez tout de suite à la fondation de l'abbaye de Cluny,
0: oui,
2: qui a eu lieu le 11 septembre 909 à Cluny, en Saône-et-Loire.
0: Ouais, on a peut-être tous tant de souvenirs dans cette abbaye.
2: Arrête. Ouais. Mais vous pensez aussi, bien sûr, c'est normal, à la naissance de Pierre Ronsard, le poète français né le 11 septembre 1524. Ah, sacré Ronsard. C'était pas le dernier pour pondre des poèmes pleins de fougue. Extrait choisi par hasard. Maîtresse, embrasse-moi, baise-moi, serre-moi, haleine contre haleine, échauffe-moi la vie. Mille et mille baisers donne-moi, je te prie. Amour veut tout son nombre, amour n'a point de loi.
0: Ah, c'est balèze.
2: C'est balèze, blaise. Le 11 septembre, c'est également, comment l'oublier, le lancement du Satyagraha. En 1906, c'est la première fois que Gandhi organise sa toute première action de résistance non violente en Afrique du Sud. Parce qu'au pays de Gandhi, comme dans tous les pays, on s'amuse, on pleure, on rit, il y a des méchants et des gentils. Et il faut faire comprendre aux méchants qu'ils agissent comme des connards, mais de manière douce. Et on termine comme il se doit avec l'un des événements les plus marquants de ces dernières années, ayant eu lieu en 11 septembre, c'est incontestablement la sortie du film L'Exorciste en 1974. William Friedkin qui fait dire à une enfant qui pisse par terre, ta mère suce des queues en enfer, il fallait le faire. Allez, on enchaîne avec les anniversaires, youhou ! Le réalisateur de Scarface, Brian De Palma de Majorque, célèbre en ce 11 septembre ses 86 ans. Le chanteur de The Verve, Richard Ashcroft, a lui 55 ans aujourd'hui. Et c'est aussi le bidet de Richard Melville, a.k.a. Moby, un pseudo qu'il tient, comme vous le savez certainement, de son arrière-arrière-grand-oncle Herman Melville, l'auteur du célèbre roman Moby Home.
0: Super road trip ça.
2: Mais tellement ce suspense à la fin quand il y a la course-poursuite sur l'autoroute.
0: Ouais, c'est mythique.
2: Non, avec la baleine derrière.
0: Arrête.
2: Mais trêve de spoil, passons au saint du jour qui pue la chaussette. Oui, c'est la fête aux hyacinthes.
0: Hyacinthe Nemra.
2: Voilà, et selon le dicton, à la Sainte-Hyacinthe, on peut semer sans crainte. Okay. Youhou ! Semer sans demander pourquoi, semer sur une étoile ou un oreiller, semer comme au premier jour. Autrement dit, ça va semer par tous les trous aujourd'hui.

0: Des nouveaux locaux de la RTS à Ciel qui nous vient de Renan. Il a tout pété avec soleil, figure-toi Christelle.
1: Mais oui.
0: Ouais, oui. Julien, c'est bientôt l'heure de ton papier. Toi, t'as commencé ton vendredi sur les chapeaux de roue. Est-ce qu'on peut dire que c'est un peu la meilleure journée de ta vie?
2: Pour l'instant, oui, j'ai perdu mon portefeuille, ouais. A priori. Cool. Mais comme j'estime que je ne l'ai pas perdu, je suis dans un déni qui me permet de tenir au moins jusqu'à 9h.
0: Voilà, au moins jusqu'à, c'est déjà super. Ouais. Mais il est chez toi, tu sais, sur la table quand tu rentres, t'as juste oublié de le reprendre.
2: C'est là où j'ai regardé ce matin, il n'y a pas là.
1: Peut-être derrière la table.
2: Il y a un mur.
1: Il y a un mur. Ouais.
0: Bon, après, c'est que du matériel, un portefeuille.
2: C'est que du matériel. C'est que des
0: cartes.
2: Des banques à appeler pour annuler.
1: Oui,
2: cartes,
1: non, c'est un plaisir d'appeler une banque.
0: C'est un peu de l'admin.
2: Ça prend 2 semaines. C'est
0: ouais. Pas minimum, ouais. Ouais. Faut voir peut-être 3 suivant quelle banque.
2: Voilà.
3: Non, mais je vous jure, il n'y en a pas un pour rattraper l'autre.
4: Sérieux.
3: Ce n'est vraiment pas sérieux.
5: Julien Dequin de Saint-Preux.
6: Sérieux ?
7: La Suisse fait face à une pénurie de pédiatres.
0: Okay.
7: C'est la conclusion d'une étude de l'université de Berne. Comment, dans un pays où chaque habitant dépense en assurance maladie l'équivalent d'un F-35 par an, on peut faire face à une pénurie dans le domaine de la santé? Oui, je dis un F-35, ça paraît beaucoup, mais apparemment, personne ne sait combien ça coûte. Donc voilà. Plus sérieusement, je paie un peu moins de 10 000 balles d'assurance maladie par an. À ce prix-là, je peux me payer un étudiant en médecine à l'année pour moi tout seul. Bon, avec 10 000 balles, c'est un Français. Mais quand même, comment peut-on mettre pénurie, santé et Suisse dans la même phrase? Pourtant, c'est ce qui se passe. Selon l'étude, c'est la faute au manque de médecins formés, à la charge administrative, au fait que les tarifs des pédiatres ne sont pas les mêmes entre chaque canton. À titre de comparaison, à Genève, il y a un pédiatre pour 750 enfants. Alors qu'en Appenzell Rhodes Extérieur, il y a un pédiatre pour 4750 enfants. 4750. Vous imaginez le bruit dans la salle d'attente. Donc ça veut dire qu'à Genève, ton enfant a un pédiatre. En Appenzell, ton enfant a intérêt à avoir de la chance. 4750 enfants et des milliers de parents démunis qui, quand leur enfant tombe malade, sont littéralement obligés de se poser la question « Mais un vétérinaire, ça va aussi, non ?» Et oui, il y a une différence entre les zones urbaines et les régions rurales. À Avenches, qui est tout de même une grande commune, hein, environ 5000 habitants, il n'y a même pas de pédiatre. Même pas. Mais il y a des arènes de l'époque romaine.
0: C'est vrai.
7: Voilà. Donc si vous avez un enfant à Avenches, il est possible qu'il meure à 5 ans, mais il en connaîtra un rayon sur l'Empire romain.
0: Oui.
7: Dans les régions où l'offre est insuffisante, certains cabinets n'acceptent plus les enfants que de manière sélective. Par exemple, lorsqu'un frère ou une sœur y est déjà suivi. C'est l'équivalent, quand tu vas en boîte, de dire « Non, non, mais je connais quelqu'un à l'intérieur !» Mais alors, pourquoi on en est là? Il y a plusieurs raisons. L'une d'elles, c'est que les nouveaux pédiatres qui arrivent travaillent à temps partiel, contrairement aux anciens. Les médecins baby-boomers de plus de 50 ans travaillent beaucoup plus que la nouvelle génération en termes de temps passé au cabinet. Alors certains diront « Ils foutent plus rien, les jeunes !» Ouais, peut-être, mais on peut aussi comprendre les jeunes qui disent en gros « Je veux bien soigner les enfants, mais je voudrais juste voir les miens.
0: Oui. »
7: Alors il y a aussi une notion d'argent. Peut-être que ce métier n'est pas assez payé. Faut reconnaître que c'est pas un job facile. Parce qu'autant vous allez chez le médecin, il vous demande « Vous avez mal où ?» À la gorge. Vous avez de la fièvre? Oui. D'autres symptômes? De la toux? Très bien, c'est une grippe. Autant avec un enfant. Vous avez mal où? Nah. Vous avez de la fièvre? Banane. D'autres symptômes? Le vélo, il est tombé et après les chaussures, elles ont dit « Je suis allé au lac !» Pas évident, le diagnostic. Un des autres paramètres, c'est qu'on forme peu de médecins. Selon un article du Temps au mois d'avril, 40% des médecins sont formés à l'étranger. C'est pour ça que quand on va se faire soigner au CHUV, on a l'impression d'écouter Radio-Canada. Et puis dans les raisons qui poussent les médecins à ne pas devenir pédiatres, il y a aussi les parents.
0: Oui.
7: C'est une vraie cause, ça apparaît dans les rapports de l'étude bernoise. Selon les dires des médecins, les parents sont trop chiants. Mais c'est normal, en même temps, en tant que parent, on a parfois mis un an ou plus à le concevoir, 9 mois d'attente pour la fabrication. Bah, quand il arrive, on veut qu'il soit de bonne qualité. Et puis je suis désolé, mon petit pédiatre, t'as peut-être fait 10 ans d'études, mais moi je suis allé sur Doctissimo et TikTok. Donc bon. Et lorsqu'il y a une pénurie dans la médecine, qui c'est qui trinque? Mais bah c'est les urgences. Dans certains cantons, les urgences pédiatriques explosent au point qu'ils sont obligés de voir 6 enfants par heure. 6 enfants par heure, c'est les stades de Darbelay. Le problème, c'est que les parents paniqués et débordés se retrouvent à aller aux urgences pour tout et rien. Alors qu'est-ce qu'il a votre enfant? Bah il a mangé son caca. Ça aurait pu être évité, non? Ah mais il aime tellement ça. Les solutions, il y en a. Il faut pousser les nouveaux pédiatres à venir s'installer dans les régions les plus touchées par cette pénurie. Mais là encore, il s'agit d'attractivité. Si on demande à un fraîchement diplômé, vous préférez vous installer où ? Sur la Riviera ? Le long du lac d'Ascona ? Ou en Appenzellerode extérieur ? C'est dur de le convaincre. Voilà pourquoi, selon Claudia Cueni, directrice de l'étude, pour éviter la pénurie, il faudrait mieux rémunérer les pédiatres là où il en manque le plus. D'où ma question du début. Avec tout ce qu'on donne aux assurances maladie, il est où l'argent ? C'est la LAMAL ou la FIFA ? On a un pays de 9 millions d'habitants, on pourrait donc avoir une politique nationale de santé ? Mais non. On a 26 cantons avec des disparités gigantesques, parce qu'en Suisse, même la rougeole doit respecter le fédéralisme.
0: Ouais.

0: Ah, mais c'est bientôt, en fait. 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

0: J'ai reçu un petit email de notre auditeur Pierre qui nous a écrit, mais c'est Versailles, la marquise di Marzo, le baron de Vargas, le duc d'Aucun, de Saint-Preux, toute l'aristocratie dans un seul studio. Alors seulement au niveau du nom de famille, au niveau du budget, c'est autre chose par contre. Hein, là,
1: oui,
0: ouais, rassure-toi Pierre, c'est une feinte, le blaze est une feinte. Fin de cette deuxième heure de la croquette, bon app, si vous en enfilez une maintenant, à toutes.
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4: Dans les Grésons, on ne connaît toujours pas le nombre de morts et de blessés dans l'accident de la route qui est survenu hier en fin d'après-midi en Basse-Engadine, non loin du parc national suisse. L'autocar immatriculé aux Pays-Bas a fait une sortie de route. Il s'est renversé sur le bas-côté de la chaussée. Les 49 passagers seraient de nationalité néerlandaise. Ils faisaient une excursion d'une journée en Suisse avant de se rendre en Autriche. Valentin Jordil, quelle est la situation sur place ce matin ?
5: Juste en face de moi, à une centaine de mètres, c'est là que s'est produit l'accident sur cette route qui traverse les forêts de l'Engadine et relie, comme vous le disiez, Tsernetz et Souche. Et pourtant, à cette heure-ci, alors que le jour vient à peine de se lever, il reste très peu de traces de l'accident, voire aucune. Le car a déjà été évacué, la chaussée remise en état et la glissière de sécurité remplacée. Une route qui, selon les habitués, ne présentait pas de danger particulier, mais une route qui est en travaux. La circulation est régulé par un feu et se fait sur une seule voie. Un calme donc ce matin qui contraste fortement avec les importants moyens de secours déployés hier en fin de journée.
4: La police grisonne n'a donc fourni aucun bilan à ce stade et une conférence de presse est attendue dans la journée. Marié, célibataire, divorcé, c'est ce qu'on coche quand on remplit un formulaire administratif.

0: un souvenir douloureux qui peut être considéré comme sujet de stigmatisation. En fait, il faut remplir des formulaires pour la recherche d'un travail, recherche d'un logement. Un des objectifs pourrait être de n'avoir plus que deux statuts, marié et non marié. Pour ce qui est des formulaires pour les assurances sociales, il serait peut-être nécessaire de conserver cette mention de divorcer parce que ça a un impact sur les prestations qui peuvent être octroyées aux personnes.
1: Dans sa réponse, le Conseil fédéral dit vouloir entrer en matière sur la modification, sans pour autant préciser encore comment il compte la mettre en œuvre.
2: À l'inverse, la loi se fait attendre sur la régulation des plateformes numériques. Le Conseil fédéral devait la traiter cette semaine en séance. Finalement, elle a disparu de l'ordre du jour, retirée pour cause d'avis trop divergents au sein du gouvernement. Elias Baïf, ce sujet est en effet très sensible.
3: La loi à venir sur les géants d'Internet, l'une des lois les plus importantes de la législature. Alors forcément, chacun brûle d'envie d'y ajouter son grain de sel. À gauche, on veut gonfler son contenu pour y inclure des mesures pour protéger les mineurs. Quantité de pays européens se penchent sur la question. Des sondages montrent une population suisse largement favorable à une protection accrue des jeunes. La conseillère fédérale Elisabeth Baumschneider a elle-même adopté une position offensive sur le sujet. Tous ces éléments mettent donc une certaine pression sur l'exécutif. Voilà qui est difficilement compatible avec la première version de la loi présentée par Albert Rochety. La gauche la jugeait minimale. Le camp libéral, trop invasive. Basile Dacoronia, directeur suppléant de la direction romande d'économie suisse.
4: On est défavorable à une régulation qui serait une réglementation fourre-tout. Là, on estime que pour le moment, ce qui est présenté est trop large. On ne peut pas traiter les différentes plateformes qui ne sont pas homogènes de la même manière. Un réseau social, une plateforme d'e-commerce ou un moteur de recherche ne posent pas les mêmes problèmes et n'ont donc pas besoin des mêmes règles.
3: Et c'est qu'en plus de ces avis divergents, il y a la très sensible question des États-Unis. Réguler l'activité des géants de la tech, c'est prendre le risque de se mettre à dos l'administration Trump. La Suisse, toujours engluée dans des négociations sur les droits de douane, s'en passerait bien. En attendant, toutes ces considérations ralentissent le processus législatif. Et pendant ce temps-là, la technologie, elle, continue d'avancer.
2: C'était il y a 25 ans jour pour jour, les attentats commis par Al-Qaïda à New York, les images des tours jumelles du World Trade Center percutées par des avions restent gravées dans les mémoires, un traumatisme mondial qui a conduit ensuite à la guerre en Irak, menée par les États-Unis, à la guerre contre le terrorisme, avec son lot de dérives et un bilan humain et financier considérable. 25 ans plus tard, New York rendra hommage aujourd'hui aux victimes des attaques, mais sans Donald Trump, en présence en tout cas du premier maire musulman de l'histoire de New York, Zoran Mamdani. Le président américain lui a fait le choix d'assister à une autre cérémonie au Pentagone, quartier général du ministère de la Défense, également ciblé ce jour-là. Le Canada vient en aide à l'Ukraine pour financer ses efforts de guerre. Il va fournir l'équivalent de 200 millions de francs et mettre en place un partenariat de long terme pour produire des drones et des systèmes anti-drones. Ils seront fabriqués au Canada et ils seront livrés ensuite à l'Ukraine pour la défense de son territoire. Tennis à l'US Open, la numéro 2 mondiale Elena Rybakina s'est qualifiée hier pour sa première finale après avoir gagné contre l'américaine Coco Gauff. Elle affrontera demain la double tenante du titre, Arina Sabalenka. À 27 ans, la Kazakh Elena Rybakina tentera donc de décrocher son deuxième titre de l'année en Grand Chelem. Du soleil avec encore quelques nuages ce matin. Il ne fera pas plus de 22 degrés aujourd'hui. Ce week-end, du soleil toujours et quelques nuages. Température entre 10 et 24 degrés. Et puis le temps sera ensoleillé de toujours et un peu plus chaud dès lundi avec des maxima supérieurs à 25 degrés.
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7: Ancien joueur de l'équipe de France de football, Franck Ribéry a dit un jour « Je pense qu'on espère qu'on va gagner ».

0: Non, deux bleus. Et on se fait, on papote, on papote. Et on tout et tout. 8h08, touchez votre nez, c'est important. Ouais, jingle, Philippe, c'est bon. Tu me parles autrement, mec, en fait. Il est fou, lui.
1: Renaud de Vargas.
2: Hey, c'est toi
1: Marteau,
0: ouais.
1: Julien Dequin de Saint-Preux.
3: Les machins bien dégénérés.
4: Ah, ça, c'est vrai. Je suis pas choucard.
1: La croquette.
0: Quelle équipe, franchement, c'est exceptionnel. Davy by Bazin, donc, qui reviendra vendredi prochain. Je sais pas s'il vous le racontera, j'ai pas envie. Peut-être qu'il voulait pas en parler, mais il lui arrive un truc un peu cocasse. Et. Peut-être qu'il vous en parlera, cocasse, si on veut. Si on veut. Il y a du monde qui a été cité. Toi, Christelle, Julien, moi aussi. Philippe Vaudan, toujours derrière la vitre.
5: Bonjour.
0: Bonjour, Philippe. Et également, qui veut bien nous appeler?
5: Ouais.
0: Puisque c'est la BC3. Oh, ça fait tellement longtemps que j'ai pas rejoué à ce jeu. Le jeu phare de toutes les matinales de Couleur 3 depuis, si je dis pas de bêtises, Yannick Neveu.
5: Yannick Neveu,
0: à l'époque, dans son émission à lui. Qu'est-ce qu'on peut faire gagner aujourd'hui, Christelle?
5: Alors, qu'est-ce qu'on a déjà aujourd'hui?
0: Cette saison.
5: Des fruits, non?
0: Ouais, c'est ça, c'est un monstre panier de fruits. Alors on espère que vous ne nous appelez pas de Tahiti parce qu'il y a des chances que ça périme d'ici qu'on vous envoie tout ça en cas de victoire, auditrice, auditeur. Mais pour celles et ceux qui ont l'habitude de nous appeler, vous connaissez le numéro. Puis pour celles et ceux qui n'ont peut-être pas l'habitude d'écouter cette matinale, c'est dommage parce que c'est la meilleure du monde selon ma maman notamment. Mm-hmm. 0840 003 003 pour donc un immense panier garni à vous offrir.
5: Et 100 francs, faire 100 francs de
0: 100
5: fruits.
0: 100 balles de fruits. Et puis il y a de quoi. Vous allez faire des tartes.
5: Des smoothies.
0: Ça va être super. Des smoothies, ouais. 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
5: Swissfruit. C'est de l'anglais.
0: Ouais, mais Swiss c'est Swissfruit, peut-être aussi, si tu veux.
5: C'est pas malentendu.
0: Il y a un monde qui appelle. Mais on est à la police, Soublin. 0140 003 003.
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0: Anthony Smirek à l'instant sur la 3, Decoding Birdsong. Pardon, je me suis interposé sur ces voix, je suis navré. Direction la France voisine, figurez-vous.
1: Ah bon ? 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
0: C'était bel et bien Suisse Fruit,
2: oui,
0: fallait dire.
2: Ouais, mais tu vois,
0: c'est l'expérience de donner, tu sais, des sponsors liés à l'ABC3, puisque c'est effectivement Suisse Fruit qui nous offre le cadeau et que vous pouvez gagner, auditeurs, auditrices, pour autant que vous répondiez correctement à 10 ou 12 questions dans l'ABC3. Et ce matin, c'est Ange qui joue avec nous. Salut Ange.
3: Hey, salut.
0: Hello, merci beaucoup de nous avoir.
4: Ah, je m'attendais vraiment à une femme.
0: Non, je crois qu'Ange...
3: Ah, désolé.
0: Mais Ange, j'allais te demander, pardon, parce que moi, en tant que Renaud, je peux me permettre, à quel point t'as ramassé avec ton prénom dans ta jeunesse? Ange, on a perdu la connexion puisqu'il est au sud. Pardon, t'es là? Allô?
2: On n'a plus d'Ange.
0: On a perdu
3: Ange. Ouais, je suis là.
0: Allô? Oui.
3: Ouais, je suis là.
0: T'es tombé dans un trou entre-temps, ça va? On t'entendait plus, mec. Ah, alors là,
4: moi, je connais. Si jamais je connais pas les questions, je peux jouer pour Ange.
0: Au pire des cas.
4: Je sais pas si ça va Suisse Fruit, mais.
0: C'est pas une mauvaise idée. Ange, tu nous entends là? C'est stable ou pas? C'est un enfer.
3: Ouais, c'est stable.
0: Ah,
2: okay. Non, mais c'est juste qu'il y a un décalage de 5 secondes. Là, c'est pas possible.
0: Ce qui peut poser un problème sur un jeu qui est timé, quoi.
2: Ouais, ça va pas. On propose que.
3: Allô.
2: Effectivement, Julien joue à la place de Ange.
0: Alors Ange, on va faire ça, c'est Julien Dequin de Saint-Preux qui va jouer pour toi, ça te dérange pas? Parce que là il y a vraiment un délai de 5 secondes entre mes relances et tes réponses quoi. Et malheureusement sur 50 secondes ça me
3: dérange. Alors désolé.
0: Non mais t'inquiète, écoute.
3: Et puis bah ouais ben...
0: On va
4: Ça marche.
0: On va faire ça, ouais. Exactement. Bon Julien, tu connais l'aide de la BC3 je crois. Alors, on va relancer un appel.
4: Oui, je dois répondre avec la première
0: alors,
4: lettre.
0: C'est quoi ta lettre? Donne-nous ta lettre, s'il te plaît.
4: Lettre que j'aimerais J'aimerais le B.
0: Lettre B pour Julien Dequin de Saint-Preux, a.k.a. Ange.
2: Ouais, je fais rouler le dé magique. Eh ben non, c'est F.
0: C'est la lettre F comme France, d'où tu viens. D'où vient Ange également.
4: Okay.
0: Allez, là les gars, un peu de patriotisme.
4: Allez.
0: Et on remporte ta BC3 pour décrocher le panier de fruits, dans lequel tu pourras sûrement taper un peu Julien, évidemment, en cas de victoire.
4: Moi.
0: Tout laisser à Ange. Hein.
4: Je vais me prendre ma petite poire, si je gagne.
0: Une petite poire, un petit pruneau. Ok, Julien, 12 questions dont tes réponses doivent commencer par la lettre F.
4: F.
0: Pour pouvoir transmettre ce panier garni de fruits. Offert par Suisse Fruits à Ange. Philippe Vaudan, t'es prêt pour ce jingle de la mort qui fait peur? C'est parti. Spécialité culinaire suisse.
4: Fondu.
0: Tout à fait. Jean de La Fontaine en a écrit plein.
4: Fable.
0: Le contraire du passé.
4: Futur.
0: Un fruit des bois.
4: Fraise.
0: Oui. Dans ce film, Brad Pitt pète des gueules.
4: Fight Club.
0: Synonyme d'échec.
4: Fail.
0: Ouais, ça passe, ça fonctionne. Un pays qui commence par F.
4: France.
0: Notamment, oui. Un style de musique.
4: La folk.
0: Ouais, tout à fait. Il marche sur un fil.
4: Funambule.
0: Il adorait analyser les rêves.
4: Freud.
0: Ouais. On en mange avec les moules.
4: Frites.
0: Un autre mot pour paix.
4: Flatulence.
2: Oui.
4: Fruit en plus, le sponsor, super, désolé les gars.
0: C'est quelqu'un qui est tellement dyslexique que même Prout il n'arrive pas à le
4: dire.
0: Oui,
4: mais parce que
0: Prout.
4: Comment on appelle déjà les pets fouf?
2: Flatulence.
4: Non, mais les pets fouf, c'est un Prout.
0: Ah, ça aurait pu être un pet de sexe féminin, effectivement.
4: Oui, il me semble qu'on dit un Prout.
0: Ouais,
2: moi pas.
0: Ouais. Bon, bah écoute.
4: Toi, t'en as jamais.
3: Il est très fort.
2: Il est très fort,
0: Renaud. J'étais là.
3: Ouais, je suis là, je suis trop content. Il est trop balèze.
0: Julien est très très fort. Puisqu'il avait les réponses sous les yeux. Non, c'est pas vrai, c'est pas vrai.
4: Non, vraiment.
0: Je sais, je plaisante. Non, Julien n'a pas accès aux documents secrets. Et du coup, c'est goal. Bah, c'est gagné pour toi, Ange. Un truc peut-être à dire à Julien. Tu dis merci, Ange.
3: Je dis un grand merci à Julien, il est trop fort.
4: Ah, ça me fait plaisir que tu aies gagné des fruits.
0: Oui, alors là, ça me
3: fait.
4: Tu mangerais un kiwi en pensant à moi.
0: Oui, alors je t'avoue, je sais pas à quel fruit t'as droit dans ce panier.
4: Ah oui, si c'est des fruits suisses, c'est peut-être pas qu'il y a peut-être pas de kiwi quoi.
0: Non, effectivement, ouais. Ouais. Ni de mangue.
2: Si, mais... il y en a en Suisse sous serre, des kiwis.
0: Ah oui,
2: on a
0: oui.
2: Des kiwis.
0: Ah oui, c'est
2: suisses.
0: Vrai qu'on fait pousser ça, ouais. Mais exactement, ouais. Ouais. Tout à fait. Bon bah gros bec, Ange, merci encore pour ton appel, on va dire ça, plutôt ce que t'as pu, plus que ta participation. Mais ça m'a fait plaisir de t'entendre en duplex depuis Shanghai. Et je te souhaite une bonne journée, Ange.
3: Et pareil, merci beaucoup, bon courage à toute l'équipe et merci beaucoup.
0: Merci, hein, surtout, merci.
3: Salut.
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0: Sex Love, sorti en 1999, œuvre d'une personne dont le nom est le synonyme de bisou pour ma grand-mère, Beck.
1: Sont-ils forts en maths? On ne le saura jamais, puisque c'est l'heure du journal télévisé de Yacine Nemra et Julien Dequin de Saint-Preux.
2: Bonjour, je suis Yacine Nemra.
3: Bonjour, moi c'est Julien Dequin de Saint-Preux.
2: En Allemagne, l'AfD, parti d'extrême droite, a remporté les élections régionales en Saxe-Anhalt avec 44% des voix. Un résultat historique et surtout une grande leçon, puisque l'Allemagne n'a toujours pas compris que c'est une mauvaise idée de se remettre avec son ex. En France, certains électeurs du RN peuvent encore dire « mais on peut pas savoir tant qu'on n'a pas essayé ». Alors qu'en Allemagne, quand même. La seule bonne nouvelle avec le retour en force de l'extrême droite allemande, c'est qu'on va pouvoir faire des nouveaux Indiana Jones.
1: Ouais.
4: Une étude de l'université de Tokyo et de Kanazawa, au Japon, a démontré que partager un repas limiterait les risques de dépression et de démence. Sauf si c'est un pokéball, évidemment, et que ce repas est partagé avec mon père.
1: Oh non.
2: Je suis désolé, mon vieux. Donald Trump veut renommer le Nouveau-Mexique la Nouvelle-Amérique et le lac d'Ontario le lac d'Amérique. Et en tant que vaudois, je suis avec vous, amis canadiens. On sait très bien ce que ça fait quand des immenses connards s'approprient le nom d'un lac.
4: Un homme de 66 ans souffrant d'insuffisance rénale a pu survivre 9 mois supplémentaires sans dialyse en se faisant greffer un rein de porc. La famille a tenu à remercier Gérard Darmon pour son don d'organes.
2: Putain, le premier applaudissement de notre histoire ici. Je suis tellement ému.
5: C'est trop beau.
2: La série 10% va avoir droit à un film sur Netflix qui sortira le 10 septembre, à ne pas confondre avec le biopic de Renaud qui s'appelle 10 pour 1000.
4: Cinéma, toujours, le film d'horreur Carrie, sorti en 1976, aura le droit à un remake sous forme de série produite par Netflix. La série Carrie suivra le destin terrifiant d'un Suisse qui tente de se faire rembourser ses frais dentaires.
2: Un vrai cauchemar. À New York, un cinéma a découvert qu'un de ses clients était en fait deux enfants empilés l'un sur l'autre et cachés sous un imperméable qui essayait de payer qu'un seul billet. Dans la foulée, la NBA a découvert que Victor Wembanyama était en fait 63 enfants cachés dans un maillot de basket.
4: Merci de nous avoir suivis.
2: À la semaine prochaine.
1: Merci, messieurs. Bravo.
0: Ouais, pour un petit peu de contexte, c'était un extrait du Perchoir à retrouver tous les lundis sur RTS Couleur 3 à 18h avec une petite chronique de Julien Dequin de Saint-Preux qui a peut-être plus de portefeuille mais qui va des droits d'auteur. Enfin, ça c'est cool.

0: Vaudan, il veut écouter autre chose. Voilà, c'est The Strokes, c'était trop pour lui. Lonely in the future, bah apparemment Lonely in the present. En ce qui concerne notre réalisateur du jour, c'est quoi la suite?
1: C'est Violette Grohl.
0: C'est Violette Grohl. Violette Grohl, ouais.
1: La fille de
0: Bug in the Cake. C'est la fève, mais c'est la version à chier de la fève.
1: C'est les rois nuls.
0: Exactement. Vous écoutez toujours la croquette, auditrice, auditeur. Il est 8h27.

0: Violette Grohl, donc on disait. Hein,
1: oui, on disait ça, ouais.
0: D'accord, ça joue.
2: C'est la fille de Dave.
1: Oui,
0: exactement.
3: C'est la boulette dans la croquette.
0: Samedi, des milliers de fans se sont pressés au Grand Rex de Paris, au concert de Céline Dion, pour chanter à tue-tête les classiques de leur idole. Il paraît que ça fait tellement longtemps qu'elle a plus joué à Paléo que son directeur Daniel Rossella était aussi dans le public au Grand Rex, juste pour voir ce que ça faisait de voir Céline Dion en vrai.
1: 3.
0: Football maintenant, l'attaquant Noah Okafor a pris sa retraite internationale provisoirement en équipe de Suisse. La Coupe du Monde aura donc été sa dernière compétition majeure avec la Nati. Une retraite à seulement 26 ans. Et il y en a qui veulent la repousser à 70 piges. Putain, mais pourquoi j'ai pas percé dans le foot? Ah oui, c'est juste, j'étais à chier.
1: 3.
0: Dans le village de la Sauvetat-sur-l'Aide, en France donc. Fallait-il le préciser? Le concours de lancer d'espadrilles revient le 13 septembre à l'occasion de sa deuxième foire commerciale et artisanale. Un concours de lancer de chaussures, ça rappellera des souvenirs aux enfants maltraités. Selon les pronostics, Angelo, père de famille napolitain, et Rachid, père de famille algérien, seront les deux favoris de la compétition.

0: L'ACNA en a gros sur la patate, fuck mon ex, c'est le titre de l'Helvético Burkinabé né à Genève. Il est 8h37.
1: Moi, une fois, j'ai regardé 12 épisodes de Black Mirror à la suite. Et bah, crois-moi, le futur, c'était mieux avant, quoi.
2: La loi des séries.
3: 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Cette semaine, pas de critiques acerbes ni acroates, mais quelques news en vrac qui me sont parvenues par fax de Hollywood.
0: Oh.
3: On démarre par la contradiction de la semaine. Une série peut remporter des prix et être quand même annulée. La série en question, on en parlait encore la semaine dernière. C'est Spider-Noir, la version de Spider-Man en mode polar des années 30, portée par Nicolas Cage. Elle a beau avoir reçu d'excellentes critiques, dont la mienne, ça n'a pas empêché Prime Video de jeter l'araignée par la fenêtre. Et c'est cocasse parce que deux jours après son annulation, Spider-Noir recevait 5 Emmy Awards pour la photographie, les effets visuels, le montage sonore, les cascades et le générique. Bah ouais, c'est pas parce que t'es un master que tu trouves du job. Hein, les jeunes. On ne s'en fait pas pour Nicolas Cage, hein, il est revenu en force ces dernières années et même s'il a plus son masque, il reste mon héros. Et puisqu'on parle d'Emmy Awards, enfin surtout moi, passons à une série qui a gagné et qui revient. Pour sa 29e saison, South Park s'est rebaptisé South America pour se moquer une fois de plus de Trump et de sa manie de renommer plein de trucs alors qu'on lui a rien demandé. Trey Parker et Matt Stone, les créateurs de South Park, enfin South America, ont annoncé ça cette semaine alors qu'ils viennent de décrocher une statuette aux Emmy pour le meilleur programme d'animation après 13 ans sans prix. Okay. C'est le premier épisode de la saison 27 qui a été primé, celui qui a fait tant parler de lui et réagir à la Maison Blanche parce qu'il montrait Donald Trump au lit avec Satan qui se moquait de son tout petit pénis. Après la cérémonie, Stone et Parker n'ont pas manqué de tacler le président en postant un dessin de Trump, le pantalon baissé, brandissant fièrement son Emmy, accompagné de la légende « You finally got your Emmy » en référence aux deux prix qu'il n'avait pas eu pour son émission The Apprentice. Ils sont cons. Oui. La 29e saison de South Park débarque la semaine prochaine, le 16 septembre, sur Paramount et sur la plateforme Canal+. Autre retour qui fera plaisir aux amateurs de séries de gangsters british avec la deuxième saison de Mobland. Entre deux raps, Tom Hardy a trouvé le temps de tourner la suite des frasques de la famille Harrigan dont l'empire mafieux se fragilise de plus en plus. Ils sont pas prêts de passer un dimanche tranquille en famille, cette équipe. Guy Ritchie est toujours à la production et on retrouvera également avec plaisir Pierce Brosnan et Helen Mirren dont les prestations ont été largement louées à l'issue de la première saison, spécialement celle d'Helen Mirren qui se montre redoutable. Mobland revient le 18 septembre aussi via MyCanal. Et on termine par le retour qui me réjouit le plus, celui de Dexter Résurrection. Le comeback l'année passée du plus cool des serial killers avait grandement séduit. Un solide scénario, un super casting dont Peter Dinklage et Uma Thurman. Un suspense de malade durant toute la saison et un final qui promettait une suite plausible et intéressante. Dexter Morgan n'est pas prêt de ranger son couteau, il y a encore plein de psychopathes à supprimer. Et non seulement Uma Thurman sera à nouveau de la partie avec, j'espère, un rôle un peu plus conséquent, mais on nous annonce également l'arrivée de Brian Cox dans cette deuxième saison. Après avoir campé un mania des médias sans pitié dans Succession, il endossera le rôle d'un tueur en série surnommé l'Éventreur de New York. Mais pourquoi tous ces rôles de méchants? Il a une bonne tête pourtant, petit souris. Dexter et tous ses ennemis, c'est pour le 30 octobre. Et vous, il y a quelque chose qui vous titille dans ces reprises ou pas du tout?
0: Ouais, pourquoi?
4: Mobland, clairement.
3: Mobland, hein, c'est pas mal.
0: Ouais, je pense aussi. South Park, South America, juste pour voir ce qu'ils ont fait. Ce qu'ils en ont fait, ça peut être super aussi.
3: Ouais.
0: Il mérite un peu l'autre avec son visage de Roland Garros là.
3: C'est vrai.
0: En terre battue.
3: Ouais.
0: Je peux plus le voir.

0: Nouveau titre, See Out Loud, nouvel album, This Mirror Weighs a Ton. C'est Interpol qui, avec ce nouvel album, poursuit une tournée. Ils seront à New York ces prochains jours, à Vancouver aussi, à Montréal, si jamais, okay. Christelle, tu
1: sauras. Pas les yeux.
0: Et à pas les yeux, juste effectivement, après, ouais. Ça c'est une date. Ils enchaînent, hein, ils veulent faire ça rapidement.
1: New York, pas les yeux, Singapour.
0: Oui, c'est juste c'est exactement ça, ouais. Singap avec un petit arrêt à la Cop Pronto pour se choper un petit sandwich. Exactement. Julien, un mot qui rime avec Interpol.
1: Popol.
0: Popol, voilà. Bien sûr. Christelle.
2: Épaule.
0: Épaule. Philippe Vaudan, un mot qui rime avec Interpol, s'il te plaît. Il m'a quand même dit, il a quand même pris la peine de me dire école.
2: École.
1: Personne n'a dit alcool, je nous félicite.
0: Oh purée.
2: Ah ouais, attends, on n'a pas pensé
1: bien,
2: à
1: bravo,
2: ça.
1: Bien, bravo.
0: On est à couleur 3 et on n'a même pas prononcé ce mot de l'émission.
1: Bon, on a dit Popol. Hein, qui,
0: ouais. Parce que souvent, il y a l'alcool avec Popol.
1: Ouais, il y a,
0: Boire un coup avec Popol. On l'embrasse à tous les Popol qui nous écoutent.
1: Ah, moi, je pensais pas. Je pensais mon petit Popol.
0: Ah oui, oui, bien sûr. Pardon.
3: 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À votre avis, ça ressemble à quoi une tournée de court-métrage? Ils ont un petit tourbus qui se déplace de ville en ville. Les films fantastiques, allez au fond. Et les documentaires, restez devant si vous voulez pas être malade. Oh bah non, mais réfléchis. C'est des films. Ils peuvent pas s'asseoir dans un bus. Oh, je suis bête. 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Partout, une soirée entière est consacrée au court-métrage avec 18 films mêlant fiction, animation, documentaire, venus de Suisse et du monde entier. Chaque étape s'ouvre avec une première locale inédite, en présence de la réalisatrice, du réalisateur et ou de l'équipe du film.
4: Bravo !
3: 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On en blablate bientôt dans l'émission Les Bras Cassés sur RTS Couleur 3.

0: Repérage sur couleur 3. C'était Maktoub, œuvre d'Alewa. Ça faisait longtemps qu'on n'avait plus entendu parler de ce chef.
1: De cheval.
0: Ouais, je comprends.
1: Pardon.
0: Trump.
1: Oui.
0: Ça te dit quelque chose. Ça
1: ouais,
0: dit
1: comment
0: quelque
1: il
0: chose.
1: Va
0: Ouais, bah écoute, c'est vrai que Julien nous a rappelé ça hors antenne il y a exactement quelques instants, à savoir 87 secondes. Trump qui a déclaré qu'il verserait à chaque adulte américain un dividende Trump. Il ne peut pas s'empêcher de mettre son nom quelque
1: Bien
0: part
1: hein,
0: et de nommer quelque chose à son blaze. Un montant de 5000 balles si les républicains conservaient le contrôle du Congrès après les élections de mi-mandat, midterms, comme on dit, dans 2 mois. Il a fait cette proposition lors d'une convention de son parti organisée à Dallas, au Texas, bien entendu. Alors que les États-Unis comptent quelques 270 millions d'adultes, cette mesure coûterait environ 1350 milliards de dollars. Et t'as soulevé un truc aussi intéressant, Julien. Il va sortir ça de sa poche à lui, de son héritage de...
2: Bah lui, il les a pas, c'est sûr.
0: Ouais, je pense pas.
1: Même en Bitcoin.
0: Non.
2: Ouais, il y a pas beaucoup de gens
0: Musk
2: qui l'ont.
0: Il a pas ça.
2: Ouais, je suis pas sûr.
0: Ouais.
2: Mais après, je me suis renseigné et du coup, il y a une loi. Enfin, la loi fédérale interdit à quiconque de faire ou offrir un paiement.
1: Bah oui.
2: Et donc, ça lui coûterait 2 ans de prison, possiblement, et une amende de 250 000 dollars. Franchement, comparé à 1300 milliards, ça se tente. Hein.
1: Ouais, c'est vrai.
0: Oui, ça vaut presque
2: parce
0: la peine.
2: Il peut payer l'amende.
0: Oui, là,
1: tu vois.
0: Large, bien sûr. Mais est-ce qu'il trouverait pas un moyen peut-être de changer la loi de façon à pas forcément faire ces 2 ans de tôle?
2: Oui, alors ça c'est possible. Ouais. Ouais. Apparemment, il avait aussi promis à ses collaborateurs il y a une année environ, ouais, 2 000 dollars chacun et tout. Puis il les a jamais donnés.
0: Mmh. Ouais, ça m'étonne pas du chef.
1: Il tient pas ses promesses.
0: C'est fou ça pour un politicard quand même. Et surtout Trump.
1: Ouais.
0: Mais en plus, je crois que je l'ai entendu dire que l'économie va super bien. Tout.
2: Ah oui, non, la dette américaine est au mieux.
0: Ouais, non,
2: il ne faut pas se soucier pour les États-Unis.
0: Je crois que les craquettes maintenant dans la rue, c'est juste des flash mobs en fait.
2: Mais oui, bien sûr, il n'y a pas.
0: Ouais, non, c'est fini.
2: On dit le fentanyl.
0: Ouais, du tout.
2: C'est rien.
0: C'est que dalle.
2: C'est rien.
0: Tout va super bien en fait. Moi, je pense qu'on devrait toutes et tous aller aux States. C'est vrai, avec des potes, ça faisait un moment qu'on se disait.
1: Aller vivre là-bas.
0: Ça
1: ouais.
0: fait 10 ans, on s'est dit, bon, les gars, quand est-ce qu'on va
2: aller? Oui, il faut y aller.
0: Et là,
1: c'est
0: on est vraiment en train
1: quoi.
0: De se dire, ouais, peut-être qu'on va attendre encore quelques années, quoi.
2: Bah là, tu peux te naturaliser, puisqu'il y a moyen de gagner 5000 balles.
0: Ouh. Mais est-ce que la démarche coûte pas 6000 peut-être?
2: Ouais, ça doit coûter bien plus. Ouais.
0: On est d'accord.
2: Oui.
0: Ah, le rêve américain. God bless America, God bless Trump, franchement.
1: Ouais, ouais.
0: Sacré Donald. Il nous manque. Pas encore. Quel fou! Pourquoi il est toujours pas chroniqueur sur Couleur 3, ce gars, quand même?
2: Ah, ça serait bien, ça.
0: Ouais. Il nous fait des petites chroniques.
2: It's a great radio.
0: It's a great

0: conseille l'ensemble de son œuvre. Elle est très très forte. L'anglaise Olivia Dean. C'est comme ça qu'on clôt déjà, et j'ai envie de dire, c'est pas si vite quand même.
1: Mais c'est
0: les
1: pas
0: chips,
1: si, si vite.
0: Ouais. Julien, entre temps, a retrouvé son porte-monnaie pour
2: oui.
0: cette
2: séquence. Oui.
0: Ouais, il était finalement dans
3: il
0: la
3: était,
0: chaussure.
3: Bah, ouais, dans vous savez, le, on l'a tous, le petit panier à l'entrée de votre poche. Voilà, que je suis un débile.
0: Mais tu l'as, t'as regardé dans cet endroit avant de partir et il était pas là.
3: J'ai regardé dans cet endroit avant de partir, donc je soupçonne quand même ma compagne ouais. de me voler régulièrement de l'argent.
0: Kleptomane, mais honnête.
3: Voilà, ouais. Ouais. Ou faire des gags.
0: Ouais. C'est vrai ça. Ouais. Eh, Philippe Vaudan, merci mon chef.
4: Bonjour.
0: Oui,
3: oui. Au revoir.
0: Eh, bisous Julien, bisous Christelle, c'était super
1: bisous
0: d'être avec
1: Renaud.
0: Vous. C'est
3: tout le monde.
0: Ciao, bonne journée.
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6: Sandra Timmerly.
7: Choc, mais aussi interrogation ce matin au Grison et aux Pays-Bas. Un accident de car néerlandais a fait des morts et de nombreux blessés. C'était hier en fin d'après-midi en Engadine, près de Tzernet. Le car transportant 49 passagers était en route pour l'Autriche après une excursion d'un jour dans notre pays. Il aurait heurté la glissière de sécurité avant de se renverser en contrebas de la chaussée. Alors, le bilan actuel reste vague. Valentin Jordil, on vous rejoint sur place. Qu'est-ce qu'on en sait un tout petit peu plus alors qu'il est.
8: Non, toujours aucun bilan humain précis, Sandra. Hier, la police grisonne évoquait un accident grave avec plusieurs morts et des blessés. On sait que le car transportait 48 passagers, tous de nationalité néerlandaise. Il appartenait à une compagnie touristique néerlandaise. Les passagers effectuaient un voyage par étape avec une excursion d'une journée en Suisse. Une médecin d'une clinique psychiatrique de Souches qui est allée aider sur place hier soir nous indique qu'il s'agit de personnes entre 60 et 80 ans et témoigne aussi d'une importante solidarité aussi bien parmi les secours que dans le village. La police grisonne doit communiquer davantage d'informations dans la matinée via un communiqué de presse. Beaucoup de questions donc sur les circonstances de l'accident. Sur place ce matin, les seules traces visibles de cet accident au contrebas de la route étaient quelques débris. La circulation, elle, a déjà repris normalement. Les ouvriers remettent en place les panneaux et les barrières de chantier car l'accident s'est produit sur la route qui relie Tzernet à Souches, actuellement en travaux sur une dizaine de mètres. À cet endroit, la circulation se fait sur une seule voie régulée par un feu. Les véhicules doivent donc légèrement se déporter avant de reprendre leur voie. Une route très fréquentée, notamment par les cars et les touristes, puisque le secteur se trouve aux portes du parc national suisse.
7: Merci Valentin. Et le président de la Confédération, Guy Parmelin,

0: Yémen. Ces derniers ont pris le contrôle hier de Mocha, une ville stratégique sur la mer Rouge, et ils poursuivent ainsi leur progression vers Bab el-Mandeb, une voie maritime devenue stratégique, Olivier Chorderet.
1: Si ce détroit devait tomber aux mains des Houthis, l'Iran obtiendrait un avantage conséquent dans la guerre contre les États-Unis. Téhéran verrouille déjà le détroit d'Ormuz, avec pour conséquence une réduction des approvisionnements de brut et une flambée des prix. Pour l'heure, les Houthis l'assurent, la navigation en mer Rouge est sûre pour toutes les compagnies maritimes, à l'exception des navires de l'ennemi saoudien, premier exportateur mondial de pétrole. Pour Hans Grundberg, envoyé spécial des Nations Unies pour le Yémen, il faut agir avant qu'il ne soit trop tard.
2: This development is raising serious concern about the threat to freedom of navigation. This renewed war should alarm us all.
1: Ce qui se passe inquiète vivement la communauté internationale et menace la liberté de navigation, inacceptable aussi pour les États-Unis par la voix de l'une de leurs représentantes à l'ONU.
3: The United States stand with the Republic of Yemen in its efforts to end Houthi terrorism and bring peace and stability to the Yemeni people.
1: Nous soutenons le Yémen dans sa lutte contre le terrorisme houthi et son combat pour apporter paix et stabilité au peuple yéménite. En juillet dernier, les Houthis ont décrété un blocus naval contre l'Arabie Saoudite. Washington refuse d'attaquer directement ses combattants pro-iraniens, pour l'heure en tout cas.
0: Merci Olivier Chorderet. Et si je devais le refaire, je ferais exactement la même chose. Donald Trump déclare sur Fox News n'avoir aucun regret d'avoir déclenché la guerre en Iran, et ceci malgré les élections de mi-mandat. « Je ne crois pas au regret », ajoute le président américain. Et puis les Émirats arabes unis vont investir, eux, 40 milliards d'euros dans des projets en Allemagne, notamment pour développer de nouveaux centres de données. Annonce faite hier à l'occasion d'une visite historique du président émirati à Berlin. C'était il y a tout juste 25 ans, les attaques terroristes du 11 septembre 2001 à New York. En frappant les deux tours du World Trade Center, les attaques ont aussi visé le symbole du capitalisme américain. Ces attentats ont causé la mort de près de 3000 personnes. Ils ont aussi entraîné d'importants dégâts économiques à Tiacher.
4: Estimer les conséquences économiques à large échelle est périlleux, mais plusieurs études, dont celle publiée 10 ans après les faits par le Centre américain pour le risque et l'analyse économique d'événements terroristes, concluent à un montant de quelque 100 milliards de dollars pour les États-Unis. À cause de la fermeture immédiate des entreprises, des reconstructions nécessaires, du recul du tourisme, de la chute aussi du nombre de passagers des compagnies aériennes, et plus généralement à cause d'un climat de crainte qui a pesé sur la consommation. Mais les chercheurs soulignent que les attentats ont ceci de particulier, que l'attitude de la population victime, sa résilience ou ses craintes jouent un rôle déterminant pour l'économie, et que face à 100 milliards de dollars, le coût de la lutte contre le terrorisme qui a suivi ces attaques est lui bien plus vertigineux encore et se fait toujours sentir.
0: Il est bel et bien de retour après sa fracture du fémur en février dernier. Stefan Küng remporte la 18e étape du Tour d'Espagne, un contre-la-montre de 32 km. Et ça sera demain soir, 22h en Suisse. Elena Rybakina, numéro 2 mondial, face à Arina Sabalenka, la double tenante du titre. On parle bien sûr de la finale de l'US Open. Côté météo, le soleil domine malgré des voiles de nuages parfois denses, surtout en matinée, 22 degrés, pas plus.
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1: Virginie Langeroc.
2: 5 morts et 40 blessés, c'est le bilan de l'accident de car qui s'est produit hier à Souches dans les Grisons. Le car transportait 45 passagers, la plupart des Néerlandais. Il était en route pour l'Autriche après une excursion d'une journée en Suisse. Le car aurait heurté la glissière de sécurité avant de se renverser en contrebas de la chaussée. Le président de la Confédération, Guy Parmelan, a immédiatement réagi hier soir et s'est dit profondément choqué. La police cantonale bernoise n'a pas encore déterminé les causes de l'incendie sur le site d'un centre de recyclage de déchets à Bruck, juste à côté de la ville de Bienne. Un tas de déchets encombrants avait pris feu, provoquant un important dégagement de fumée. Ces derniers mois, plusieurs incendies ont éclaté dans des centres de recyclage de déchets. C'est le cas à Mora, dans le canton de Fribourg, à Écublanc, dans le canton de Vaud, ou encore à Uvrier, en Valais. Dans ces trois cas, les soupçons se portent sur les batteries au lithium. Les délégués du PLR Vaud valident les candidatures de Christelle Luisier, Isabelle Moret et Frédéric Borloo pour l'élection au Conseil d'État en février et mars prochains. Ils ont aussi décidé de reconduire l'Alliance vaudoise avec l'UDC. Parmi les autres partis, les socialistes doivent eux aussi encore valider les candidatures d'un trio, le sortant Roger Nordmann, ainsi que Jessica Jacou et Samuel Bendaon, lors d'un congrès prévu le 26 septembre. Les prix du pétrole sont à des niveaux élevés de nouveau ce matin. Le prix du baril avoisine les 106 dollars après s'être approché hier des 110 dollars. La raison de cette flambée, les Houthis pro-iraniens du Yémen qui veulent bloquer les exportations de brut de l'Arabie Saoudite. Hier, ils ont pris le contrôle d'une ville clé proche du stratégique détroit de Bab el-Mandeb, un détroit qui est situé à l'opposé du canal de Suez. Et c'est un passage essentiel donc dans la route maritime qui relie l'Europe à l'Asie. Les conséquences de la guerre se font ressentir sur la hausse continue des prix de l'essence qui atteint notamment aux États-Unis de nouveaux records. À Hong Kong, trois militants qui organisaient des veillées en souvenir de Tiananmen ont été condamnés à des peines comprises entre 5 et 7 années de prison. Un procès qui a été critiqué par plusieurs pays et des associations de défense des droits humains. Elle était l'une des personnalités politiques les plus populaires en Italie. Emma Bonino est décédée à l'âge de 78 ans. Présente dans de nombreux combats, du droit au divorce, à l'avortement, Emma Bonino était une ancienne membre du Parti radical italien, ainsi qu'une figure respectée par toute la classe politique de la péninsule. Elle a également été commissaire européenne et ministre des Affaires étrangères en Italie. À l'occasion des Journées européennes du patrimoine, plus de 450 visites guidées, expositions et ateliers gratuits sont proposés dans toute la Suisse ce week-end. En Suisse romande, le public pourra notamment découvrir les jardins de Bois Murat à Matran ou encore visiter le chantier de restauration de l'église Saint-Maurice à Fribourg. À Genève, l'îlot 13 dans le quartier des Grottes ouvrira aussi ses cours, ses jardins et ses espaces partagés. La Suisse participe depuis plus de 30 ans à ces Journées du patrimoine qui sont

0: Exactement. Youpi Midi sur Couleur 3.
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0: Youpi Midi.
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0: Youpi, c'est Anne Flamand.
3: Et youpi, vous êtes là. Comme le dit la grande philosophe Sheila, la vie est à nous que la joie vienne. Mais mettons-le, il y a des jours où la joie est plus facile à trouver. Et ce vendredi ensoleillé en est un bon exemple. En tout cas, c'en était un, jusqu'à ce que ma joie se heurte à quelques petits problèmes techniques, comme vous l'avez entendu, puisque visiblement, la régie n'est pas d'aussi bonne humeur que moi. Elle a décidé de faire la grève. Peut-être qu'elle n'a pas assez dormi. Peut-être qu'elle a un rhume naissant, comme moi. Mais bon, ma grande, maintenant, il va falloir se bouger le cul et aller au taf, parce qu'il y a quand même des gens qui nous écoutent et une émission à faire. On va donc essayer, comme on peut, de parsemer votre chemin de petits bonheurs jusqu'à 13h, si c'est possible. Et on va essayer de commencer tout de suite. Alors, est-ce que ça veut bien fonctionner? Et non! Bonheur. Eh ben, écoutez, on va faire ça comme ça. On va voir comment on peut faire, si ça fonctionne. Et puis, je vais appeler à l'aide. Voilà!
0: Il est très exactement Youpi Midi sur Couleur 3.
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3: Youpi. Eh ben non, c'était pas ça. C'est ça que je veux envoyer, bordel.

0: Stripes, Hôtel Urbain, un track que je ne connaissais pas, choisi ce matin par l'incomparable Flavien Drou. Merci à lui. Alors, est-ce que tout est revenu à la normale ou pas? Eh ben non, je vais vraiment devoir appeler de l'aide.
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2: Baudelaire, last but not least, comme disait Schindler.
3: J'ai jamais dit ça.
2: Nous retrouvons Charles en 1857 et ce n'est pas un hasard ni un hasard. Il ne parle pas du nez. 1857, c'est l'année de la parution des Fleurs du Mal. L'amour, la beauté, le

0: Désir, la déchéance, la mort, la mélancolie, écolie, les border collies. Autant de sujets pour lesquels il cherche des rimes et il en trouve.
1: Là, tout n'est qu'ordre et beauté, luxe, calme et volupté.
0: Ses invitations au voyage ne séduisent pas totalement la censure qui, avec ses grosses chaussures, vient labourer le champ fertile de Charles. L'auteur et son éditeur se retrouvent poursuivis pour outrage à la morale publique. Baudelaire nous fait un délit d'alexandrin et 6 de ses poèmes sont interdits à la publication. Il voulait juste trouver le beau dans le lait et il boit la tasse.
2: Belle métaphore.
0: Merci. Charles est évidemment furieux dans un premier temps. Il massacre même son boa. Ouais, il met des gants et balboa. Bon, je vous rassure, c'est un boa en plume. Mais paradoxalement, son procès contribue aussi à construire sa réputation de poète sulfureux, provocateur et maudit. Il est connu, il écrit beaucoup, toutefois son spleen parisien ne suffit pas à éponger ses nombreuses dettes et les années passant, Charles Baudelaire s'affaiblit. Bon, faut dire qu'il a une syphilis depuis ses 21 ans, dont il prend grand soin, il l'arrose quasi tous les jours. Mais c'est l'AVC, AVC, 1, 2, 3, qui coupe le sifflet du poète-poète alors qu'il n'a que 46 ans.
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0: Addison Rae sur RTS Couleur 3, Fame is a gun, la célébrité est une arme, c'est vrai, et c'est l'une de celles qu'on retourne souvent contre soi-même.
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0: À suivre sur la 3, Earth Sign Shells, Chelsea Clarke à la ville, mais c'était clairement un nom beaucoup trop banal pour cette artiste absolument remarquable. Et remarquée, depuis qu'elle a sorti Daddy Died, son dernier single, une performance artistique puissante née de la perte très réelle de son paternel. Pour beaucoup de critiques, la rappeuse de Chicago est l'un des talents les plus passionnants issus du monde du hip-hop, avec son arsenal de jeux de mots et son flow imparable. Mais Daddy Died, c'est bien plus que ça, puisque le morceau dévoile une complexité et une profondeur jusque-là insoupçonnée chez la jeune artiste. La chanson est une sorte de méditation sur le deuil et sur le chagrin. Elle décortique les émotions complexes liées à la mort, le choc, le déni et les comportements irrationnels qui s'ensuivent. Et c'est aussi un hommage à la relation profonde qui liait Earth Sign Shells à son père et une exploration de la façon dont sa disparition l'a profondément changé. Un morceau chaotique, et comment est-ce que ça pourrait être autrement, mais profond et puissant, Daddy Died, en repérage, sur RTS Couleur 3. 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

L'inoubliable Midnight City M83 à l'instant sur la 3. 11h25, la science avance, mais pas toujours comme on le pense. Une équipe de l'université de Zurich cherchait à mesurer l'activité biologique du sol. Et pour parvenir, elle a entoré à travers tout le pays près de 2000 slips. Oh, ça va pas recommencer. Ah voilà. Oui, des slips, ou des caleçons si vous préférez. En tout cas, des sous-vêtements en coton, mais j'y reviendrai. Le point de départ de cette expérience, comme le raconte le magazine Slate, c'est le sol. Le sol produit la grande majorité des aliments qu'on consomme et il stocke plus de carbone que l'atmosphère et la biomasse réunies, en plus d'abriter une grande partie de la biodiversité. Mais c'est aussi le grand absent du débat environnemental, puisqu'il est beaucoup moins médiatisé que la fonte des glaces ou la pollution de l'air, par exemple. Et c'est là qu'entrent en scène les scientifiques de l'université de Zurich qui veulent redonner à la Terre sa juste place dans les débats et dans les consciences. Et ils mettent sur pied un protocole pour mesurer l'activité biologique des terres. 1000 volontaires sont recrutés, chacun et chacune reçoit 2 slips blancs neufs en coton bio et 12 de sachets de thé, avec pour mission eh bien, de simplement les enterrer près de chez eux. L'expérience s'inspire d'un protocole déjà utilisé en écologie, l'indice des sachets de thé. Au fond, l'idée est simple et logique. Plus les organismes d'un terrain sont actifs, plus ils décomposent rapidement la matière organique. Et donc, en comparant la décomposition de divers objets enfouis en même temps, eh bien, on peut évaluer la santé des sols. Les slips n'ont donc pas d'autre valeur que celle d'attirer l'attention du public. Bon, le moins qu'on puisse dire, c'est que sur moi, ça a très bien marché. Et pour formaliser leur démarche, eh bien, les chercheuses et chercheurs ont créé un nouvel indicateur, le Underpants Index, ou l'indice des sous-vêtements, si vous préférez. Le premier caleçon et les sachets de thé ont été déterrés au bout d'un mois, et le deuxième sous-vêtement au bout d'un deuxième mois. Les chercheurs ont ensuite photographié les tissus, ils ont mesuré leur dégradation et ils ont analysé les échantillons de la terre dans lesquels les slips avaient été déplacés. Résultat, eh bien, sans surprise, les sous-vêtements se dégradent plus vite dans des sols riches en carbone organique, comme par exemple eh bien, les jardins privés et les terres cultivables. Les prairies et les cultures permanentes affichent-elles un taux de décomposition moyen ? Et le taux de décomposition le plus bas a été mesuré, lui, eh bien, dans les pelouses. L'ennemi de la biodiversité, on le sait, c'est le gazon. Une monoculture fragile et trop gourmande en eau. Et ça a beau être surprenant, mais c'est un fait. Les slips sont désormais un nouvel argument de poids pour nous inciter à faire disparaître les pelouses.

0: sur RTS Couleur 3 pour qui, visiblement, toutes les vérités sont bonnes à dire. Honnête, c'est le titre de ce morceau. Honnête, c'est aussi un qualificatif qu'on peut accoler à ce qui suit.
1: Allez, c'est parti.
2: Ce jeune chanteur de talent est aujourd'hui la vedette la plus populaire de notre pays. Sa voix merveilleuse, qui lui a valu le surnom de Rossignol, a fait de lui en quelques mois l'idole des foules.

C'est l'une des chansons les plus populaires des Pixies et l'une de celles que le chanteur Black Francis a écrite avant même la formation du groupe alors qu'il n'avait que 14 ou 15 ans. Et de la vie générale, eh bien c'est une chanson étonnamment pop et accessible pour un groupe de rock alternatif des années 80. Un genre de tube facile. Et c'est justement pour cette raison que la plupart des membres du groupe la dénigrent. Ou en tout cas, qu'ils la dénigraient. Bien qu'elle ait été enregistrée sur la toute première démo des Pixies en 1987, il a fallu attendre le troisième album du groupe et les supplications de leur producteur pour qu'ils daignent enfin en faire une version studio digne de ce nom deux longues années plus tard. Ça paraît fou aujourd'hui, mais c'était l'époque où les groupes regardaient la célébrité avec méfiance et où, pour rester cool, il était impensable d'avoir un véritable succès commercial. En tout cas, quand on faisait du rock indé. Quant au sens de cette chanson, on a longtemps cru que ça parlait d'acheter de la drogue, le man en question désignant le dealer. Que nenni. Dans une interview au moment de la sortie de Here Comes the Man, donc en 1989 déjà, Black Francis lui-même explique au magazine NME qu'en fait, ben ça parle de vagabonds qui se déplacent illégalement grâce au train de marchandises, comme dans la chanson Like a Hobo de Charlie Winston. Mais ça, c'est une autre chanson. Sauf que dans Here Comes Your Man, les clandestins, eh bien, ils meurent dans un tremblement de terre, une expérience que Black Francis a lui-même connue ayant grandi en Californie. Pas la mort, seulement les tremblements de terre, heureusement. Mais c'est un avis que ne partagent pas des internautes qui pensent, eux, que la chanson a un sens caché et que ça parle au choix de la Seconde Guerre mondiale, de la chute de la Pologne ou encore de la bombe atomique lancée sur Nagasaki et dont le surnom aurait été Fat Man. Bref, Here Comes Your Man, c'est un texte nébuleux où chacun et chacune lit ce qu'il y voit. Facile. Mon cul, oui. Vous écoutez Couleur 3 et à 11h42, voici Noah Face et Girl Like Me.

0: Toujours aussi cool, Jungle sur RTS Couleur 3. Le morceau s'appelle Sunshine. Je pense que c'est un morceau de circonstance. Si pour vous, il est urgent de ne rien faire, alors vous pouvez zapper ce qui arrive. Par contre, si pour vous, c'est urgent de trouver un truc à faire pour occuper votre temps du week-end, Stéphane Laurenceau a ce qu'il vous faut.
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2: Vendredi, Neuchâtel, la Casa Choc débride ses haut-parleurs pour les Young Gods et Cocon Javel. Vendredi, ça va sentir bon les 80s d'aujourd'hui à la Gaskessel de Berne avec les Suisses Kreimer et Valentino Vivace. Vendredi, Lausanne, les docks s'illuminent à la lueur des néons pour la synthwave du duo canadien Trust et le tessinois Torba. Dimanche, Genève, le festival de la bâtie clôt sa 50e édition, notamment sous les arbres du musée Ariana, pour s'ambiancer au son des Blancs Manioc et le collectif Fury Sound System.
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2: Hey, il était super court l'extrait. Ah.
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0: qui est le fabuleux Bachelorette, extrait de l'album Homogenic, sorti en 96 ou 98, je ne sais plus trop, mais en tout cas ça me donne immédiatement envie de le réécouter en boucle. 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

0: Virginie Langerock.
1: On en sait donc un peu plus sur l'accident de car qui s'est produit hier après-midi dans les Grisons, près du parc national suisse. Les autorités font état de 5 morts et 40 blessés. L'autocar néerlandais a quitté la chaussée avant de se renverser. On vous retrouve sur place, Valentin Jordil, bonjour.
2: Bonjour Virginie.
1: Qu'est-ce qu'on peut dire de plus ce midi ?
2: En plus des 5 morts, 3 personnes ont été grièvement blessées, 7 modérément et 30 légèrement. Les victimes des personnes âgées ont été prises en charge par un important dispositif de secours. 7 hélicoptères et 13 ambulances ont été mobilisées pour les transporter vers différents hôpitaux. L'identification des victimes n'a pas encore été effectuée. On sait toutefois qu'il s'agit de ressortissants néerlandais. Ils effectuaient un voyage par étapes avec une entreprise de tourisme néerlandaise.
1: Valentin, vous êtes évidemment sur place. On imagine que l'émotion est vive dans les Grisons.
2: Oui, évidemment, au petit commerce du village de Souche, au cœur de l'Engadine, c'était sans surprise le sujet de toutes les conversations ce matin. Le conseiller fédéral Ignacio Cassis, qui se trouve aujourd'hui à Soglio, à environ 1h30 de route de Souche, observera cet après-midi 1 minute de silence en hommage aux victimes. Cette visite était prévue de longue date. Elle doit permettre une rencontre avec la population du Val Bregléalia et le gouvernement grison. Un gouvernement grison qui s'est dit dans un communiqué profondément bouleversé par l'accident.
1: Merci. Valentin Jordil en direct de Souche, donc dans les Grisons. Comment mieux protéger les arbitres ? Une question qui refait surface après l'agression d'un directeur de jeu dans le canton de Vaud. En début de semaine, l'homme a déposé une plainte pénale, mais Camille Besse, des sanctions aussi pourraient être prononcées par les associations de football.
3: Oui, et ce n'est pas les mêmes si l'agresseur est un spectateur ou un joueur, comme ce qui s'est passé mardi dans le canton de Vaud. Les premières sanctions seront prononcées par les associations régionales et lorsque les événements sont graves, la fêtière cantonale redirige le cas à la commission de contrôle de l'association suisse de football, qui prendra elle aussi des mesures. Celles-ci peuvent être sévères, jusqu'à une interdiction totale de fréquenter les stades nationaux, ceci pendant plusieurs années si vous êtes un supporter, ou encore une exclusion à vie des associations footballistiques. À l'échelle du pays, on compte une 30aine de cas de violence envers un arbitre l'an passé, dont 13 dans le canton de Vaud. Côté vaudois, l'agression de mardi est la première de la saison. Ces agressions sont menées sans distinction d'âge ou de catégorie. Mardi soir, c'est un joueur de plus de 50 ans qui a insulté puis frappé l'arbitre au visage. Du côté des fêtières, on ne relève pas d'augmentation du nombre d'agressions envers les arbitres. Le football reste très populaire en Suisse. Plus de 10 000 matchs sont disputés chaque semaine.
1: Le prix du pétrole est à un niveau élevé ce matin toujours. Le prix du baril avoisine les 106 dollars. Les Houthis, combattants yéménites pro-iraniens, se sont emparés aujourd'hui d'une île clé dans le détroit de Bab el-Mandeb. Un passage stratégique pour le transport maritime entre l'Europe et l'Asie. Conséquence de cette guerre, la hausse continue des prix de l'essence qui atteint notamment aux États-Unis de nouveaux records. Et puis conséquence, l'Agence internationale de l'énergie dit aujourd'hui revoir encore à la baisse sa prévision de la demande mondiale de pétrole pour l'année. L'agence table désormais sur une baisse de 2,5 millions de barils par jour sur un an, bien plus que sa précédente estimation du mois d'août. Les exportations totales de pétrole des pays du Golfe au mois d'août sont à peu près à la moitié de leur niveau d'avant-guerre, note l'Agence internationale de l'énergie. La France est en plein décrochage par rapport aux autres économies européennes. C'est le constat que dresse l'Institut national de la statistique dans un rapport paru hier. L'inflation et le chômage en France sont en hausse. La consommation et la croissance, elles, sont en berne. Le ministère des Finances présentait ce matin ses prévisions pour la fin de cette année et pour

0: micro-entrepreneurs et autres indépendants. Des emplois certes, mais plus précaires. Alors pourquoi un tel décrochage? Eh bien l'INSEE avance plusieurs spécificités françaises, comme le fait que le secteur de l'agriculture aurait particulièrement souffert des canicules successives, ou le fait que le déficit public dépasse désormais les 5% du PIB. Tout à l'heure, vous l'avez dit, le gouvernement a aussi présenté son scénario un tout petit peu plus optimiste, avec une croissance de 0,5% fin 2026 contre les 0,4% de l'INSEE. Pas de quoi changer radicalement le constat.
1: Merci Ariane Hassler en direct de Paris. La Suisse compte presque 70 000 entreprises culturelles. Selon l'Office fédéral de la statistique, c'est un record. Depuis 2011, le nombre d'entreprises dans ce secteur a augmenté de près d'un tiers. En revanche, le nombre de salariés a diminué dans le secteur culturel. La part du secteur culturel dans l'emploi total en Suisse ne cesse de se réduire depuis des années. Elle représentait 4,7% de l'ensemble des salariés en 2011. Ce chiffre est tombé à 4,2%. Le premier train des sommets a trouvé son public. Plus de 2000 personnes ont pris place cet été à bord de ce train qui dessert depuis Bulle sans changement de train Gstaad et Zweisimmen via Gruyère, Châteaudet et Rougemont. Plus de 2000 voyageurs ont donc profité de ce train direct entre la fin juillet et la mi-août. Des discussions sont en cours pour planifier les prochaines saisons, notamment le train des neiges. Du soleil avec quelques nuages ce matin, il ne fera pas plus de 22 degrés au meilleur de la journée. Ce week-end, du soleil et quelques nuages également. Température entre 10 et 24 degrés.
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0: Youpi Midi, une émission qui est un dealer officiel de joie sur Couleur 3 tous les jours du lundi au vendredi et en particulier juste avant ce week-end qui s'annonce fabuleux. Autre facteur qui favorise la joie, eh bien le rapprochement de l'heure de l'apéro ainsi que la playlist Prime Sautière de Flavien Drou. On parsème votre chemin de joie et de confettis, enfin non pas trop de confettis parce que c'est salissant, ni de paillettes parce que ça on en retrouve jamais partout. On va plutôt vous parsemer de gros sons parce que ça on sait faire et en plus ça va, ça, c'est pas trop compliqué à ramasser. On commence tout de suite avec 21 Pilots.
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0: Coucou la 3, c'est Blaise Bersinger. Je voulais vous faire un vocal parce que je viens de sortir de... Ah, Chantoine.
1: Ça va?
0: Ouais, ça va.
1: Bien, merci.
0: Je t'ai pas demandé comment tu vas.
1: Salut, c'est encore moi.
0: Jodassin.
1: Salut.
0: Ouais.
1: Comment tu vas?
0: Yes. Bon, je voulais pas me faire chanter dessus à la base, donc...
1: Le temps m'a paru très
0: ta
1: long.
0: Ta gueule.
1: Ah, si tu pouvais fermer à ta gueule. J'adore chanter.
0: Ouais, ouais, je sais.
1: C'est beau la musique quand même.
0: Ouais, la musique consentie.
1: Consentie?
0: Ouais.
1: Sentier valaisan.
0: Non.
1: De là-bas.
0: Mais...
1: De là-haut.
0: Arrête de me chanter dessus.
1: Si on chantait.
0: Non, on chante pas.
1: Si on chantait.
0: Si on la fermait plutôt.
1: Si on.
0: Si on rien.
1: Si on. Si on. On t'en.
0: Non, non, non, je vais te buter en fait.
1: Non.
0: Ok.
1: Rien.
2: C'était le vocal de Blaise, dont la vie est quand même immensément zinzin.
0: On dit pas zinzine.
1: Ah, je sais pas si on dit zinzine, mais...

J'aime bien cette chanson. On dirait un chagrin d'amour, mais emballé dans un papier de bonbons. Wave Trail à l'instant sur RTS Couleur 3. It was just a dream. C'est une vérité universelle et même perpétuelle. Chaque génération regarde la suivante avec suspicion et aussi pas mal de condescendance. Alors vous le savez, si vous faites partie de la Gen Z, vous êtes constamment accusé de tous les maux. Les jeunes ne veulent plus bosser, les jeunes sont trop exigeants et tout ça parce que vous refusez de vous faire exploiter sagement comme vos aînés avant vous. Bref, vous avez compris là où je veux en venir. Mais ce que vous savez peut-être pas, c'est que c'est une histoire aussi vieille que le monde, puisqu'on retrouve déjà des inscriptions pour se plaindre de la jeunesse chez les Grecs et même dans l'Empire romain. Et puis, plus près de chez nous, en 1980, une jeune femme a transformé la méfiance dont elle était l'objet en déclaration d'intention et en cri du cœur. En 1980, Joan Jett se retrouve en solo après le split de son premier groupe, The Runaways, et elle tente tant bien que mal de se bâtir une carrière. Sauf que, eh bien, elle est jeune, elle jure, elle a les cheveux noirs, elle parle fort et elle joue de la guitare. Bref, elle fait peur aux maisons de disques et personne ne veut la signer. Un jour qu'elle est en train de discuter avec son producteur, Kenny Laguna, il essaye de la conseiller tant bien que mal pour qu'elle devienne un peu plus bankable. Mais droite dans ses bottes, Joan Jett lui dit qu'elle n'en a absolument rien à battre de sa réputation. Et elle avait raison.

0: Bonjour madame, pardonnez-moi de vous déranger pour RTS Couleur 3. Connaissez-vous quelqu'un qui travaille dans l'horlogerie ?
1: Actuellement, non.
0: Non.
1: Non.
0: Non. Non. Mais avant, vous connaissiez beaucoup de gens qui travaillent dans l'horlogerie.
1: Mon père, oui.
0: Ah oui, votre père ?
1: Oui.
0: Que faisait-il ?
1: Mais il était remonteur.
0: Il était toujours bien remonté.
1: Toujours bien remonté.
0: Voilà. Et il travaillait pour qui ?
1: Dans un petit atelier de finissage.
0: Ouais. Et aujourd'hui, vous pensez quoi des gens qui font la queue pour acheter une montre et qui se tapent dessus ?
1: Ils sont un peu fous.
0: Ah ouais ?
1: Oui.
0: Et quand on dit le...
1: Moi, j'en ai toujours une sur mon bras et puis tout va bien.
0: Ouais. Moi, j'en ai toujours un dans ma main. Un poil.
1: Voilà.

0: Une chanson qui ne se rend absolument pas justice à celle qu'il interprète, nulle, Mary J, sur RTS Couleur 3. À 12h27, c'est l'heure de vous dévoiler notre astuce du jour si vous prévoyez un long voyage en famille.
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Gypsy Woman, énorme tube de Classic House sorti en 1991. Dans mes souvenirs, l'un des tout premiers tracks de ce mouvement a passé très régulièrement en télé et en radio. Mais surtout, la découverte que la dance peut aussi être consciente et pas seulement amusante. À l'origine de ce morceau iconique et historique, il y a Crystal Waters, héritière d'une grande lignée de musiciens de jazz et talent précoce de la poésie. Pour l'anecdote, sachez qu'elle a été intronisée à la Poetry Society of America quand elle avait à peine 14 ans, ce qui fait d'elle, à l'époque en tout cas, la plus jeune personne à recevoir cet honneur. Pourtant, la jeune Crystal ne se destine pas à une carrière dans la chanson. La jeune femme a du flair et à l'université, elle étudie d'abord le commerce et aussi l'informatique. Mais c'est là que le hasard s'en mêle. Ou peut-être que c'est le destin. En tout cas, il s'avère que quand elle chope son premier job à l'état de Washington, eh bien, un cousin d'un de ses collègues possède un studio d'enregistrement et entre deux conversations à la machine à café, Crystal découvre que le fameux cousin cherche des choristes. Alors elle va au studio, elle chope le job et elle devient autrice et choriste. Auréolée de ses nouvelles responsabilités, elle se rend à une conférence pro à Washington et c'est là qu'elle fait la connaissance des Basement Boys, des producteurs qui veulent qu'elle leur écrive des chansons house mais en gardant ses influences jazz. La première chanson qu'elle écrit s'appelle « Making Happy » et la deuxième « Gypsy Woman ». À l'origine, « Gypsy Woman », c'était une chanson destinée à une autre chanteuse ultra natée, celle qui a fait « Free », c'est-à-dire ça.

Mais quand Crystal enregistre la démo, eh bien la société de prod lui rédige tout de suite un contrat. À sa sortie, Gypsy Woman devient un immense succès, mais Crystal Waters, elle n'est pas satisfaite. Elle est frustrée. Parce que elle, ce qu'elle voulait, c'était pas seulement que les gens dansent sur sa chanson, c'était surtout qu'ils écoutent les paroles, des paroles qui parlent d'une femme sans abri qui existe réellement. Mais ils n'écoutent pas. Alors à sa requête, eh bien le label finit par céder et quand le single est repressé, on ajoute sur la pochette la mention « She's homeless ». Au moins comme ça, c'est clair.

0: Harry Styles avec Ready, Steady, Go, un titre qu'on peut traduire par à vos marques, prêt, partez. Ok.
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0: Alors partons. À suivre sur RTS Couleur 3, Kong Sound, un duo fraîchement formé mais déjà repéré par la team des programmateurs et programmatrices de RTS Couleur 3. Et il y a de quoi. Sur le papier, on a assez peu d'infos sur ce binôme, si ce n'est qu'il vient de Genève et qu'il est formé de deux musiciens, oui, c'est normal pour un binôme, Antoine Hansen et Frédéric Dahlqvist. Sur la bande, par contre, un son extrêmement intrigant, une sorte de pop rétro-futuriste blindé de synthé. Kong Sound aime les esthétiques 90s, la 3D un peu datée, les fonds verts et les tonalités les plus bas de la gamme. Alors, pas dans le sens où c'est de mauvaise qualité, vraiment parce qu'ils chantent très bas, comme vous allez l'entendre. Et nous, eh bien, on aime Kong Sound. Things Wide Open à découvrir tout de suite sur RTS Couleur 3.

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Voilà, jusqu'à la toute dernière petite note. À l'instant, Incubus sur RTS Couleur 3, et si ça ressemble à du rock des 90s, si ça sonne comme du rock des 90s, c'est parce que c'est effectivement du rock des 90s. Incubus, un groupe fondé en 1991 à Calabasas, en Californie, mais toujours actif. Grand bien leur fasse. Il me reste encore un peu de temps avant que cette émission ne touche à sa fin, alors c'est le moment pour moi de vous parler du Perchoir. 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

Accélère, New Genea sur RTS Couleur 3. Et juste avant ce titre, je vous parlais du Perchoir, l'émission du lundi soir à 18h en direct, ou à laquelle vous pouvez venir assister si vous vous inscrivez sur avecvous.rts.ch. 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

0: Role Model High Hopes 3000, et c'est ainsi que s'achève cette nouvelle émission de Youpi Midi. Bah oui, c'est fini pour aujourd'hui. Merci d'avoir passé cette matinée en ma compagnie. Lundi, ici même, il y aura Mickaël Marquet. Bon week-end.
1: Jean-Philippe Coutre.
2: 5 morts et 40 blessés, dont 3 grièvement. C'est le bilan de l'accident d'un car néerlandais qui s'est produit hier à Souche dans les Grisons. Après le président de la Confédération Guy Parmelin hier soir, les présidents des chambres fédérales présentent aujourd'hui leurs condoléances aux proches des victimes. Le gouvernement Grison et le conseiller fédéral Ignacio Cassis, en visite dans le canton, observeront une minute de silence cet après-midi. Les hôpitaux suisses sous pression. Leur situation financière s'est légèrement améliorée l'année passée, mais la pression économique demeure forte. Plus de 80% des établissements de soins aigus n'atteignent pas la marge requise pour une exploitation durable. Selon une analyse publiée aujourd'hui par la fêtière des hôpitaux, H+, la marge moyenne est passée de 4 à 5,6% en 2025, mais ce niveau reste bien inférieur aux 10% jugés nécessaires pour une exploitation sur le long terme. Les institutions culturelles prolifèrent en Suisse. Elles n'ont jamais été aussi nombreuses qu'en 2024, près de 70 000, un chiffre dévoilé aujourd'hui par l'Office fédéral de la statistique. Ces dernières années, le secteur de la culture a connu une croissance plus forte que l'économie dans son ensemble, 27% d'augmentation depuis 2011. Malgré cela, le nombre total de salariés du secteur a diminué. Il atteignait en 2024 un peu plus de 241 000 personnes. Et à propos de culture, à l'occasion des Journées européennes du patrimoine, plus de 450 visites guidées, expositions et ateliers gratuits seront proposés ce week-end dans toute la Suisse. Cette édition s'articule autour de la question en péril, car le changement climatique, la croissance démographique, l'intensification de la construction, le surtourisme, l'urbanisation ou encore la mobilité exercent une pression croissante sur le patrimoine culturel, ont expliqué aujourd'hui les organisateurs. En Ukraine, une frappe de drone russe sur une station-service a fait 2 morts aujourd'hui à Kiev. Annonce faite par le maire de la capitale, Vitali Klitschko, après que 2 stations d'essence ont été visées dans la matinée. Ces attaques ont aussi blessé 8 personnes. Au Yémen, les rebelles Houthis pro-iraniens se sont emparés aujourd'hui d'une île située au cœur du détroit de Bab el-Mandeb. Ils ont ainsi pris le contrôle de ce secteur qui est un passage stratégique reliant l'Europe à l'Asie. Par ailleurs, au moins 46 000 personnes ont été déplacées depuis la reprise des combats la semaine passée entre les combattants Houthis et les forces pro-gouvernementales, annonce faite aujourd'hui par l'Organisation internationale pour les migrations. Le diesel a battu aujourd'hui un nouveau record aux États-Unis. Il a dépassé les 6 dollars le gallon, soit 3,78 litres, pour atteindre 6,06 dollars. Son prix est poussé par la guerre au Moyen-Orient, la hausse des cours du pétrole et les attaques de raffineries russes par l'Ukraine. Cette hausse des prix est très impopulaire aux États-Unis et elle pourrait jouer sur les élections législatives de mi-mandat début novembre. En cyclisme, Stefan Küng quitte aujourd'hui prématurément le Tour d'Espagne au lendemain de sa victoire dans le contre-la-montre. Le Turgovien souhaite se préparer au mieux pour les championnats du monde à Montréal, annonce faite par son équipe suisse Tudor. Et en hockey sur glace, coup dur pour Kevin Fiala, l'attaquant saint-gallois de Los Angeles pourrait manquer le début de la saison de NHL. Il a dû se soumettre à une nouvelle opération des suites de sa fracture à la jambe subie en février aux Jeux Olympiques de Milan-Cortina. Le temps restera ensoleillé cet après-midi avec quelques cumulus le long des reliefs et dans les Alpes. Il fera au maximum 22 degrés avec une faible bise autour du Léman. Pour le week-end, le ciel sera toujours bien ensoleillé avec 2 petits cumulus en montagne au-dessous de 2500 mètres. Entre 10 et 24 degrés, il fera plus chaud dès lundi.
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1: 14h.
0: Jean-Philippe Roux.
2: Les présidents russes Vladimir Poutine et iranien Massoud Pezeshkian sont arrivés aujourd'hui en Inde pour le sommet du bloc diplomatique des BRICS. Ils se réunissent ce week-end en pleine turbulence géopolitique mondiale, du conflit au Moyen-Orient à la guerre en Ukraine. Le président chinois Xi Jinping est lui attendu demain dans la capitale indienne New Delhi. Les BRICS rassemblent notamment le Brésil, la Russie, l'Inde, la Chine, l'Afrique du Sud et l'Iran. Elle était une figure politique importante en Italie, Emma Bonino, icône du féminisme et l'une des personnalités les plus populaire de son pays, est morte à l'âge de 78 ans, annonce faite aujourd'hui par son parti Più Europa, Plus d'Europe. Elle a été présente dans de nombreux combats pour le droit au divorce et à l'avortement notamment. Emma Bonino a aussi été commissaire européenne et ministre des Affaires étrangères en Italie. Israël s'est dit prêt aujourd'hui à poursuivre les frappes contre le Hezbollah après avoir détruit un vaste complexe souterrain utilisé par le mouvement pro-iranien dans le sud du Liban. Hier soir, l'armée israélienne a dynamité des installations souterraines aménagées par le Hezbollah dans la région libanaise de Nabatieh. L'explosion a été si puissante que l'Institut d'études géologiques des États-Unis a relevé une secousse de magnitude 4,1, soit l'équivalent d'un petit tremblement de terre. Le gouvernement népalais estime à plus de 4,5 milliards de dollars le coût de la reconstruction après la crue meurtrière du 26 août à sa frontière avec la Chine. Causée par l'effondrement d'un glacier et de roches, la vague qui a déferlé dans plusieurs vallées de la région a fait plus de 1400 morts et au moins 5600 blessés dans les deux pays. À Hong Kong, trois militants qui organisaient des veillées en souvenir de la répression de Tiananmen de 1989 ont été condamnés aujourd'hui à des peines comprises entre 5 et plus de 7 ans de prison. Leur procès a été critiqué par plusieurs pays et des associations de défense des droits humains. Les trois hommes avaient été reconnus coupables en août d'incitation à la subversion. Ils sont détenus depuis leur inculpation en 2021. 5 morts et 40 blessés, dont 3 grièvement, c'est le bilan de l'accident d'un car néerlandais qui s'est produit hier à Souche dans les Grisons. Après le président de la Confédération Guy Parmelin hier soir, les présidents des chambres fédérales ont présenté aujourd'hui leurs condoléances aux proches des victimes. Le gouvernement Grison et le conseiller fédéral Ignacio Cassis, en visite dans le canton, observeront une minute de silence cet après-midi. Les hôpitaux suisses sous pression, leur situation financière s'est légèrement améliorée l'année passée, mais la pression économique demeure forte. Plus de 80% des établissements de soins aigus n'atteignent pas la marge requise pour une exploitation durable. C'est ce que révèle une analyse publiée aujourd'hui par la fêtière des hôpitaux H+. La police cantonale bernoise n'a pas encore déterminé aujourd'hui les causes de l'incendie survenu hier soir dans un centre de recyclage de déchets à Bienne. Personne n'a été blessé. Les pompiers ont pu éteindre l'incendie, mais une surveillance a été maintenue jusqu'à ce matin. Ces derniers mois, plusieurs incendies ont éclaté dans des centres de recyclage de déchets, notamment à Écublanc dans le canton de Vaud. Les soupçons se portent souvent sur des batteries au lithium. Le temps restera ensoleillé cet après-midi avec quelques cumulus le long des reliefs et dans les Alpes. Il fera au maximum 22 degrés avec une faible bise autour du Léman. Pour le week-end, le ciel sera toujours bien ensoleillé avec de petits cumulus en montagne au-dessous de 2500 mètres. Entre 10 et 24 degrés, il fera plus chaud à partir de lundi.
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0: Repérage, couleur 3. Oubliez la grisaille. Sunday June qualifie désormais sa musique de Solar Psych, un savant mélange de pop psychédélique et de shoegaze vaporeux qui capture littéralement la lumière. Mené par le musicien espagnol Mario Pero Espi, le groupe genevois Sunday June sort fin août What If I Tried, en attendant Cinema, leur deuxième album, annoncé pour le 6 novembre prochain. Nouveau repérage sur Couleur 3, What If I Tried, une ode aux rêves contrariés et à la persévérance.
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0: 13h.
1: Jean-Philippe Roots.
2: Le chauffeur de l'autocar accidenté hier en Engadine a survécu, c'est ce qu'a confirmé aujourd'hui la police cantonale des Grisons. 5 personnes ont été tuées dans l'accident et 40 autres ont été blessées, certaines grièvement. Le chauffeur a également été blessé. Les autorités ne donnent toutefois aucune information sur son état de santé. Auparavant, des médias avaient rapporté que le chauffeur avait survécu. Cette menace de la Russie, le Kremlin a averti aujourd'hui qu'il pointera ses armes nucléaires vers la Lituanie si ce pays balte, membre de l'OTAN et voisin de la Russie, accueille sur son territoire des ogives venant des arsenaux de ses alliés. L'arrivée d'armes nucléaires en Lituanie serait un tournant très grave en termes d'escalade des tensions, a déclaré le porte-parole du Kremlin, Dmitri Peskov, dans une interview à la télévision publique russe. Et le président russe Vladimir Poutine, lui, a été reçu aujourd'hui à New Delhi par le premier ministre indien Narendra Modi pour un entretien bilatéral. Cette rencontre s'est tenue à la veille du sommet du forum diplomatique des BRICS, prévu ce week-end. Allié traditionnel de la Russie, l'Inde a continué à en importer du pétrole, malgré les sanctions des États-Unis qui affirment que ses achats financent la guerre de Moscou contre l'Ukraine. Les BRICS rassemblent notamment le Brésil, la Russie, l'Inde, la Chine, l'Afrique du Sud et l'Iran. Et en Ukraine, une frappe de drone russe sur une station-service a fait 2 morts et 8 blessés aujourd'hui à Kiev, annonce faite par le maire de la capitale, Vitali Klitschko. Une victoire éclatante, ce sont les termes aujourd'hui d'un conseiller du guide suprême iranien Mojtaba Khamenei pour qualifier l'avancée au Yémen des combattants houthis soutenus par Téhéran. Ces derniers ont pris une île clé dans le stratégique détroit de Bab el-Mandeb. De leur côté, les rebelles houthis ont cherché à rassurer la communauté internationale sur la liberté de navigation dans ce détroit. L'Union européenne a déploré aujourd'hui la condamnation à Hong Kong à des peines de prison ferme de 3 militants qui organisaient des veillées en souvenir des événements de Tiananmen en 1989. Ces manifestations sont interdites par le pouvoir chinois. Cette triple condamnation sape la confiance dans l'état de droit et porte atteinte à la réputation de Hong Kong, a écrit un porte-parole de la diplomatie de l'Union européenne. Les États-Unis, où les prix de l'essence flambent actuellement, n'ont pas connu de progrès en matière d'inflation en août. La hausse des prix s'est maintenue à 3,4% sur un an, selon des données officielles publiées aujourd'hui. Sur un mois, l'indice des prix à la consommation a même accéléré à 0,4% contre 0,1% en juillet. Le diesel a d'ailleurs battu aujourd'hui un nouveau record aux États-Unis. Il a dépassé les 6 dollars le gallon, soit 3,78 litres, pour atteindre 6,06 dollars. Son prix est poussé par la guerre au Moyen-Orient, la hausse des cours du pétrole et les attaques de raffineries russes par l'Ukraine. Cette hausse des prix est très impopulaire aux États-Unis et elle pourrait jouer sur les élections législatives de mi-mandat début novembre. En cyclisme, Stefan Küng quitte aujourd'hui prématurément le Tour d'Espagne au lendemain de sa victoire dans le contre-la-montre. Le Turgovien souhaite se préparer au mieux pour les championnats du monde à Montréal, annonce faite par son équipe suisse Tudor. Le temps reste ensoleillé cet après-midi avec quelques cumulus le long des reliefs et dans les Alpes. Il fait au maximum 22 degrés avec une faible bise autour du Léman. Pour le week-end, le temps sera toujours bien ensoleillé avec de petits cumulus en montagne au-dessous de 2500 mètres, entre 10 et 24 degrés, il fera plus chaud à partir de lundi.
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0: 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Jean-Philippe Roux.
1: Le projet de réforme de l'AVS, AVS 2030, est loin de faire l'unanimité. Au terme de la consultation qui a pris fin aujourd'hui, syndicats, partis politiques et associations sont très divisés. La gauche lui trouve des points positifs avec de gros bémols, tandis que la droite s'y oppose fondamentalement. Avec cette réforme, le Conseil fédéral souhaite réduire le nombre de départs à la retraite anticipée afin d'alléger la charge qui pèse sur l'AVS et de favoriser le potentiel de main-d'œuvre nationale. La réforme ne prévoit ni un relèvement de l'âge de la retraite, ni de nouvelles sources de financement. En Valais, les jeunes de moins de 16 ans n'auront bientôt plus le droit d'acheter des boissons énergisantes. Le Grand Conseil a accepté cet après-midi une motion en ce sens. Elle vise à modifier la loi sur la police du commerce. Les motionnaires sont issus des rangs du Centre du Valais Roman, du Parti Socialiste, du PLR et de l'UDC du Valais Roman. Ils estiment que la teneur en caféine et en sucre de ces boissons met en péril la santé des enfants qui en consomment et leur parcours scolaire. New York a commencé à rendre hommage aux victimes des attaques du 11 septembre, il y a 25 ans. À Ground Zero, site des anciennes tours jumelles du World Trade Center, les proches des disparus ont procédé à la lecture solennelle des noms des victimes dans un quartier sud de Manhattan bouclé pour l'occasion. Le président états-unien Donald Trump n'est pas présent. Et les États-Unis, où les prix de l'essence flambent actuellement, n'ont pas connu de progrès en matière d'inflation en août. La hausse des prix s'est maintenue à 3,4% sur un an, selon des données officielles publiées aujourd'hui. Sur un mois, l'indice des prix à la consommation a même accéléré. La publication était précédée d'une tension inhabituelle. Si le taux d'inflation est perçu comme mauvais, il incitera la Réserve fédérale américaine à relever ses taux d'intérêt dès la semaine prochaine. Ce serait un coup dur pour le président Donald Trump à quelques semaines des élections législative de mi-mandat. Au Brésil, le sénateur conservateur Flavio Bolsonaro, un des favoris de l'élection présidentielle, est visé par une enquête pour corruption et blanchiment, selon un document judiciaire rendu public aujourd'hui. Le scrutin a lieu dans moins d'un mois. Le candidat de 45 ans est soupçonné d'infractions liées au financement de la production d'un film consacré à son père, l'ancien président d'extrême droite Jair Bolsonaro. La navigation dans le détroit de Bab el-Mandeb est sûre pour tous, sauf pour l'Arabie Saoudite. Déclaration aujourd'hui des combattants houthis soutenus par l'Iran après qu'ils ont pris le contrôle de cette voie maritime stratégique. Ce week-end, à l'occasion des Journées européennes du patrimoine, plus de 450 visites guidées, expositions et ateliers gratuits seront proposés dans toute la Suisse. Cette édition s'articule autour de la question « en péril », car le changement climatique, la croissance démographique, l'intensification de la construction, le surtourisme, l'urbanisation ou encore la mobilité exercent une pression croissante sur le patrimoine culturel, ont expliqué aujourd'hui les organisateurs. En hockey sur glace, coup dur pour Kevin Fiala, l'attaquant singalois de Los Angeles pourrait manquer le début de la saison de NHL. L'international a dû se soumettre à une nouvelle opération des suites de sa fracture à la jambe subie en février aux Jeux Olympiques de Milan-Cortina. Le temps reste ensoleillé cet après-midi avec quelques cumulus le long des reliefs et dans les Alpes. Il fait au maximum 22 degrés avec une faible bise autour du Léman. Pour le week-end, le ciel sera toujours bien ensoleillé avec de petits cumulus en montagne au-dessous de 2500 mètres. Il fera entre 10 et 25 degrés et il fera plus chaud dès lundi.
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9: Bonjour et bienvenue dans la première partie des bras cassés, une partie où on va ouvrir grand les bras pour recevoir non pas un invité, mais tout plein. Vous verrez ça plus tard.

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2: Oui, c'est nous. Et aujourd'hui, on va célébrer un anniversaire pas comme les autres. C'est un chiffre rond, 100. Mais ce n'est pas mon âge. Alors oui, je suis vieille, mais pas autant. Puis d'abord, on parle même pas de 100 ans, mais de centième. Oui, aujourd'hui, nous recevrons l'émission 52 minutes. Alors pas toute l'émission, on n'aurait pas la place. Puis d'ailleurs, c'est plutôt eux qui nous recevront, puisque une fois n'est pas coutume, l'interview n'aura pas lieu dans ce studio, mais dans les bureaux de 52 minutes qui, à l'heure où je vous parle, sont en train de peaufiner les derniers détails pour leur centième qui aura lieu donc demain au Palais de Beaulieu à Lausanne. Je suis allée leur rendre visite aujourd'hui, puis j'ai rencontré Vincent Cuchal, mais pas que, vous verrez, il y a du monde dans ces bureaux. Ce sera donc juste après les présentations d'usage, oui, parce que c'est pas parce que j'ai pas d'invité ici physiquement que je suis toute seule. Voici qui va m'accompagner dans cette première heure, c'est Philippe Battalia, bonjour.
3: Mais bonjour.
2: Comment ça va?
3: Ça va super, ça faisait longtemps que je t'ai pas revenu.
2: Oui, c'est vrai. Bah alors?
3: Bah je suis là.
2: Mais sans ta moustache, ça m'a
3: sans
2: un peu...
3: moustache.
2: Il m'a fallu 10 minutes pour me rendre compte de ce qui clochait.
3: Il y a quelqu'un qui m'a dit que j'étais le seul mec au monde à avoir l'air plus pédophile sans moustache qu'avec.
2: C'est
3: je
2: vrai.
3: Je sais pas trop comment le prendre.
2: En plus avec une veste vert pomme.
3: Elle est belle.
2: Oui, elle est très belle.
3: Merci.
2: Elle va bien avec notre nouveau fond couleur 3, t'as vu?
3: Oui.
2: On a un peu changé aussi le papier peint.
3: C'est fou.
2: C'est un papier peint magique.
3: Ah, il s'en est passé les choses.
2: Ouais, il y aura de la magie aujourd'hui. Donc, comme c'est une interview enregistrée, il n'y aura pas de portrait de l'invité.
3: Non.
2: Donc, tu as carte blanche pour faire ce que tu veux. Voilà.
3: C'est pas très bien.
2: Et puis, en régie, c'est notre bon Valère qui va nous soigner aux petits oignons comme il sait si bien faire.
4: Bonsoir.
2: Alors aujourd'hui, il n'est pas très verbeux, il n'a pas trop envie de parler, mais ça va venir. On est là pour 3 heures, donc faut le laisser se chauffer, hein, petit diesel.
4: Non, j'aime pas.
2: Ok, d'accord. Non, d'accord, quand tu seras prêt, moi je veux
3: il
2: forcer.
3: Est chaque fois,
2: hein. Je veux forcer personne. Pourtant, j'ai proposé un café, un verre d'eau, j'ai tout fait, mais aujourd'hui, il est
3: pas du vendredi.
2: Non, il n'est pas du vendredi. Voilà, donc un petit peu de musique, ça te va, Valère, si on comme programme.
4: Maintenant que vous êtes là, on va peut-être pouvoir commencer.
2: C'est ce que j'essaye de faire, en fait, mais bon. Ok, go, c'est parti. Les Cure.

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2: Ah oui, mais avant ça, il faut que je me téléporte. Attends, il est où ce bouton? Ici, go! Et voilà, je ne suis pas en studio, mais je ne suis pas très loin des culs blancs. Je suis dans les bureaux de 52 minutes. Bonjour Vincent Cuchol.
3: Bonjour Valérie Paco.
2: Comment ça va?
3: Mais ça va bien, on est un petit peu à la bourre parce qu'on a un gros truc qui arrive samedi soir. En direct sur RTS1, c'est la 100e de 52 minutes. T'étais au courant?
2: Oui, j'étais au courant, c'est pour ça que je suis là. Donc bonjour Vincent Veil. Ah, bah non.
3: Non, c'est pas lui, ça c'est un apprenti. Non, Vincent Veil, il a beaucoup moins de cheveux. Et là, il est actuellement en train de finir un montage, vite, vite, vite. Donc il va pas pouvoir participer à cette interview. Il s'excuse.
2: Donc demain, samedi, aura lieu la 100e émission de 52 minutes. Et comme bah, c'est une 100e, l'émission durera 100 minutes.
3: Et oui, voilà, tout est dans les chiffres.
2: Et tout ça en direct du Palais de Beaulieu de Lausanne. Il reste de la place pour venir assister à la 100e?
3: Non.
2: Oh non?
3: Non.
2: Bah évidemment, évidemment que ça allait être plein. Alors Vincent Cuchol, tout d'abord, bravo. Il y a peu d'émissions de télé qui ont eu la chance de fêter leur 100e. D'autant plus que si on compte aussi Feu 26 minutes, vous en êtes à au moins 1000 émissions, non?
3: Ça fait 218. Il y a eu 100 numéros de 26 minutes, 18 numéros de 120 minutes et puis maintenant 100 numéros de 52 minutes. Ça fait 218.
2: Tu vois, j'étais sûre que tu connaissais le nombre exact.
3: Oui. Parce que je suis fou. Après, on peut encore ajouter toutes les chroniques 120 secondes. Mais alors là, je pense qu'on est plus que 1000. On est à plus que 1000, on a fait.
2: Ouais. Ok, et donc si cette 100e de 52 minutes a lieu, c'est parce que bah, vous avez su changer la première formule qui était hebdomadaire. Vous avez aussi su évoluer, étendre l'équipe, diversifier les formats. Mais en gros, 52 minutes, c'est toujours un savant mélange de sketch et de people sportifs, hommes et femmes politiques qui viennent se frotter à l'un de tes nombreux personnages. Pour un personnage public, 52 minutes, c'est un passage obligé, non?
3: Je sais pas si c'est un passage obligé, mais on a beaucoup de gens, enfin peu de gens, qui disent non. Quand on leur propose de venir, ils sont souvent assez enthousiastes, et ça nous fait plaisir. On a eu, je pense, moins de 5 personnes qui ont décliné l'invitation, parfois parce qu'ils craignaient de pas comprendre, pour certains germanophones, parfois parce que l'agenda le permettait pas, parfois parce qu'ils avaient pas envie du tout, simplement, mais c'était quand même assez rare, et donc ça c'est cool. En effet, on est un passage plaisant dans la tournée médiatique des gens qui montent leur bobine à la télé.
2: Alors, parmi la longue liste d'invités, Vincent Cuchol, est-ce qu'il y en a eu qui ont eu peur de venir?
3: Je pense que s'ils avaient vraiment eu peur, ils seraient pas venus, mais il y en a peut-être qui apprennent un peu plus que d'autres parce qu'ils sont particulièrement exposés médiatiquement ou politiquement. Je sais pas, les conseillers fédéraux, par exemple, je pense que leurs conseillers en communication pèse bien le pour et le contre et puis briefent sans doute leur patron ou leur patronne pour parce qu'ils connaissent pas tous forcément l'émission. Je pense au germanophone par exemple, Monsieur Rusty, il suit pas ça assidûment, donc c'est sa chef ou son chef de com qui l'a briefé puis qui a donné le feu vert. Mais disons, ils sont tous assez détendus en général. Après, c'est question de personnalité. Il y en a qui sont stressés dès qu'une caméra s'allume, d'autres qui sont rodés à l'exercice. Mais je crois pas qu'il y en a vraiment qui ont chié dans leur froc avant de venir, non. Ils savent qu'ils sont dans un lieu plutôt sympathique et bienveillant, même si...
2: Oui, j'allais dire, votre réputation vous précède.
3: On ne va pas dans 52 minutes pour s'en prendre plein la gueule, comme sur certains plateaux télé français. On ne fait pas des interviews de rupture, on est quand même dans l'infotainment avec une bonne part de divertissement. L'idée, c'est que les gens puissent passer un message un peu différemment que ce qu'ils font ailleurs. Ce n'est pas non plus d'aller chercher la merde absolument et de sortir des scoops, voilà, tout va.
2: Ouais, ce n'est pas votre rôle.
3: C'est pas notre rôle, même si on aime bien quand même que ce soit qu'on apprenne des choses et puis que ce soit pas juste poète-poète, tagalade soin-de-soin. C'est cool quand même qu'il y ait du fond. C'est le cas dans les entretiens avec les vrais invités, mais c'est aussi le cas dans les autres séquences. On essaie toujours d'avoir un petit peu un propos, un regard, de poser des questions, puis de rendre les gens un peu curieux, enfin en tout cas d'essayer de susciter leur curiosité et leur intérêt pour l'actualité dans un sens large. 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
1: Alors, je le répète, demain, c'est la 100e en direct du Palais de Beaulieu à Lausanne. Est-ce que, là, je vais poser la question vraiment aux comédiens, est-ce que les invités de droite sont plus marrants que les invités de gauche ?
2: Faudrait que je fasse des stats. Mais c'est un peu l'image qu'on a, en effet. Peut-être que comme ils sont un petit peu plus majoritaires, ils se sentent un peu plus à l'aise pour avoir de... Pour se foutre de leur propre gueule, ça pourrait être une explication. Si tant est que c'était le cas, que les invités de droite sont plus drôles que les invités de gauche. En tout cas, on se réjouit de voir si notre invité de samedi, de demain soir, qui est un invité de droite, hein, puisque c'est le président de la Confédération, on se réjouit de voir si sa réputation est justifiée, à savoir de bout en train. Je crois que c'est le cas, on se réjouit de se marier avec lui en tout cas.
1: Il va venir avec une caisse de vin.
2: Il va venir avec... Pourquoi une?
1: Pourquoi une? La 100e de 52 minutes, ça veut dire aussi plus de 100 invités. Qui, à part Reto, revient quand il veut, comme il est un peu chez lui à la 52?
2: Qui revient comme dans les vrais invités? En fait, je crois qu'on en a jamais... À part lui, Guy Parmelin, il était déjà venu assez au début. C'était en plein Covid. Je pense que c'est le seul qui est venu deux fois. Donc il n'y a que lui qui revient quand il veut, pour le moment.
1: Ok. Qui a toujours refusé de venir?
2: Alors, Federer. Enfin, je ne sais même pas s'il a refusé. Je pense même que l'invitation n'est pas parvenue jusqu'à lui. S'il évolue dans des autres galaxies. Barack Obama, on lui a écrit aussi. Parce qu'il y a un formulaire sur son site. Je me suis dit, bof. Puis, il n'y avait jamais de réponse, évidemment. Je pense que j'ai dû l'écrire quand j'étais bourré. Mais sinon, j'ai pas d'autres noms qui me viennent comme ça.
1: Puis un fantasme d'invité, genre par exemple une Céline Dion qui est pas très loin, là, elle est à Paris actuellement.
2: Mais non, c'est pas un fantasme de l'avoir elle. Parce que je pense qu'il y a tellement de bordel autour, tout est tellement mesuré, scripté, etc., que ça sera sans doute pas très spontané. Obama, ça serait dingue, mais ça n'arrivera pas.
1: Et Trump?
2: Non, j'ai pas envie. J'ai peur de vomir si je le vois en vrai.
1: Pour la 100e, j'imagine que le menu sera copieux. Alors, sans tout dévoiler, à quoi on peut s'attendre, mis à part la présence du président de la Confédération?
2: Alors, il y aura un nouveau clip du groupe Black Lion Genocide, ouais, qui est en cours de montage. Justement, c'est ce que Vincent était en train de fignoler, avec donc un nouveau single. Une parodie de Breaking Bad. Il y aura aussi un reportage dans les coulisses de Le Grand Cactus, qu'on dit être un peu notre équivalent sur la RTBF chez les Belges. Une équipe est allée filmer leur mode de fabrication. Qu'est-ce qu'il y aura d'autre encore? Ah oui, un sketch en live sur le plateau. Voilà, un peu en mode Saturday Night Live. Tu sais, ces sketchs qui sont en live. Et puis, pour le reste, rendez-vous à 20h15 demain soir.
1: 20h15, un gros merde alors?
2: Je prends alors.
1: Mais alors, volontiers.
2: Alors, merci.
1: Puis attends, j'ai pas fini parce que moi je vais un peu encore me balader par ici parce que je vois Reto là-bas. Reto, monsieur. Attendez, monsieur.

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1: Ok, donc je suis toujours en compagnie de Vincent Cuchol. On parle évidemment de cette centième qui aura lieu donc demain sur RTS 1 ou alors si vous avez la chance d'avoir un billet au Palais de Beaulieu pour la centième, donc de 52 minutes. Reto m'a fait attendre, alors vu qu'on ne fait pas attendre Reto. Vincent Cuchol, une dernière question que j'ai envie de te poser. Tu dirais quoi au petit Vincent Cuchol de 10 ans si tu pouvais lui parler aujourd'hui?
2: Je lui dirais, mais tu vois, ce rêve que tu as dans ta tête, tu peux... je lui dirais, ce rêve, tu peux en parler parce qu'il peut se réaliser. Parce que quand j'étais petit, je rêvais de faire le métier que je fais aujourd'hui. Et puis en même temps, je suis pas sûr que je lui dirais ça parce que peut-être que c'est parce que je l'ai pas dit qu'il s'est réalisé. Donc je lui dirais, change de lunettes.
1: T'avais un peu les mêmes que sur chat ?
2: Non, que Beauvais. Non, j'avais des pins coupes absurdes. Enfin, je dirais, fais quelque chose pour ce look. C'est ça que je lui dirais. Mais peut-être que je lui dirais pas de révéler son rêve.
1: Ah, pardon, excuse-moi, il y a Reto qui me... Attends, pardon. Bonjour, Reto.
3: Voilà, oui, vous êtes qui ?
1: Valérie Paco, Couleur 3, RTS.
3: Je connais pas.
1: Évidemment. Reto, j'ai peur d'écorcher votre nom.
3: Sennheiser.
1: C'est comment ?
3: Sennheiser.
1: Voilà, ben, je vais vous laisser le dire à ma place. Vous êtes donc un richissime homme d'affaires zurichois. Vous avez été invité de nombreuses fois à participer à 52 minutes. Pourtant, a priori, cette émission n'est pas votre tasse de thé, hein, puisqu'elle dénonce beaucoup d'injustices. Elle se moque des institutions et de la politique, de gauche comme de droite. Alors, pourquoi vous aimez tant y aller ?
3: Oui, parce que, voyez, c'est toujours fun d'aller voir un petit peu. Pour moi, c'est un voyage, un peu dans un des coins du pays reculé. Voyez, pour me, quand je rentre après à Zurich, je suis toujours, voyez, rassuré d'être dans le bon côté du Röstigraben. Hein. Et puis, voyez, j'aime bien quand c'est intéressant à moi, c'est vrai. Alors, quand ils m'invitent, je viens volontiers. Et puis, j'ai l'abonnement, voyez. Hein. Des fois, c'est moi qui dis « je viens ». Et alors, ils s'adaptent. Même si j'ai rien de spécial à dire, comme je suis spécialiste de beaucoup, beaucoup de choses, alors, voyez, je suis régulièrement enclin, si je peux dire, à donner mon avis, qui est le meilleur sur tous les sujets. Qu'est-ce qu'il souhaite.
1: Oui, ben, j'ai cru comprendre, parce que moi, je vous ai vu de nombreuses fois, justement, apparaître. Comment vous expliquez, comme ça, cette science infuse que vous avez ?
3: Alors, naturellement, l'économie, c'est le meilleur prisme pour lire la réalité sociale, la réalité politique, même la réalité sportive ou culturelle. Hein. Tout est régi par l'économie, que ce soit le talent, la performance, mais aussi les rapports sociaux entre les pauvres, les riches, entre les gens beaux, les gens moches, les gens cultivés, les gens ouais, comme vous. Et donc, naturellement, le prisme économique est très, très pertinent, très, très efficace pour, ouais, je dirais, comprendre l'essence du monde.
1: Vous aimez aussi bien aller dans la matinale sur la première ?
3: Oui, alors c'est clair, je vais dans les deux. Hein. De toute façon, moi je suis très mobile, hein, porte à porte depuis mon penthouse à Zurich, jusqu'à que ce soit à la Sala maintenant à Ecublanz ou à Genève. Oui, c'est 30 minutes en hélicoptère, ça me fait changer d'air naturellement, c'est agréable.
1: Reto, vous êtes zurichois, mais vous semblez bien connaître les Welsh. Est-ce que les Welsh, c'est quelque chose que vous étudiez dans vos écoles de commerce ?
3: Oui, vous savez, on a toujours un intérêt de savoir comment était le monde avant qu'il soit développé, hein, pour voir comment l'évolution économique peut se réaliser. Donc c'est naturellement, ouais, je dirais, un terrain d'étude intéressant, hein, comme la France ou le Togo.
1: Oui. Qu'est-ce que vous enviez au roman ? Il y a bien quelque chose que vous nous enviez ?
3: Oui, je dois dire... non.
1: Rien ?
3: Non. Oui, qu'est-ce qu'on pourrait... Peut-être... Non, rien.
1: Alors, dans 52 minutes, en tout cas en tant que spectateur et spectatrice, on a tous un personnage préféré. Vous préférez quel personnage ? Vincent Veillon ou Vincent Cuchol ?
3: Oui, alors, bon, Monsieur Veillon, c'est clair, il est un peu jeune, un peu candide, hein, un peu chien fou. Quant à l'autre, je le trouve, ouais, particulièrement brillant, très, très documenté, assez beau, on dirait pas qu'il vieillit, je trouve, il se maintient très bien, son corps est très, ouais, je pense, excitant, on peut dire. Non, vraiment, je crois, mon choix est vite fait, comme celui probablement de tous les téléspectatrices et tous les téléspectateurs, oui.
1: Ouais, je vais pas vous contredire. À votre avis, qu'est-ce qui pourrait rendre l'émission 52 minutes plus concurrentielle ?
3: Plus concurrentielle ? Je pense rien, parce que comme les médias meurent, il n'y a pas de concurrence. Hein. Ouais, il y a le truc là, sur votre petite chaîne, là, le perchoir, c'est ça, ou le parloir.
1: Le perchoir.
3: Le parchoir, oui. Alors, mais bon, ça c'est que pour les vôtres. Hein. Alors, c'est vraiment marché de niche, hein, des gens qui n'ont pas de pertinence économique.
1: Est-ce que vous regardez, vous, l'émission 52 minutes quand vous n'êtes pas invité ?
3: Non, ça ne m'intéresse pas. Non, je regarde que mes parties. Ouais, j'ai mon secrétariat qui m'isole les séquences et là, je les regarde 3-4 fois pour m'améliorer, notamment dans le français.
1: Sinon, c'est quoi votre dada dans la vie ?
3: Compter. Oui, compter. J'aime bien compter. Ouais.
1: Mais j'ai cru, alors dites-moi si je me trompe, j'ai cru voir un spectacle de droite où vous êtes à l'affiche.
3: C'est une conférence que je donne, oui, en Suisse romande, un peu partout. En effet, le site internet, je ne sais pas pourquoi, c'est quoi, c'est ça, mais c'est en effet un spectacle de droite.ch. Oui, c'est une conférence sur l'état du monde, un peu mon point de vue sur le monde, et puis comment être plus performant, efficace, plus heureux finalement, et comment assumer que, oui, on peut être positif par rapport à l'avenir, contrairement à ce que certains casse-couilles nous disent.
1: Et donc l'avenir, c'est quand la prochaine date ?
3: Prochaine date, c'est le 29, je crois, octobre, septembre, 29 septembre, Mérin, là, au forum de Mérin, puis le lendemain aussi, puis après à Puy, à l'Octogone, mais tout est complet, hein, ouais, naturellement. Il reste des dates à Zurich, c'est vrai? Oui, allez voir sur un spectacle de droite.ch, au comment s'appelle déjà ce théâtre de gauchiste, là, je sais plus, Volkshaus, ouais, là il reste des places, puis un petit peu aussi dans quelques salles, par-ci, par-là.
1: Je vous souhaite quand même une bonne centième, j'imagine que vous serez invité.
3: Oui, j'ai pas encore reçu de Bristol, mais on verra si un sujet s'y prête, peut-être je viens ouvrir ma gueule.
1: Merci Reto.
3: Allez, on se fait un câlin.
1: Oui, câlin. 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
1: Eh bien, demain donc, la centième de 52 minutes sur RTS 1 à 20h15 ou au Palais de Beaulieu si vous avez un sésame. Moi, je continue à me balader un petit peu dans les bureaux de 52 où ça bosse dur. Et j'ai rencontré juste devant l'ascenseur Gilles Surchat. Bonjour Gilles Surchat.
2: Bonjour Madame Paco.
1: Avez-vous vous souvenez de moi?
2: Oui, j'ai un poster dans ma chambre, oui, de Valérie Paco quand elle avait 18 ans.
1: Oui, alors...
2: Vous n'avez pas changé.
1: C'est gentil, vous non plus, c'est dingue, vous vieillissez pas.
2: Non, moi je suis figé.
1: Comment ça va la petite santé?
2: Oh, ça va, à part mon smeugme.
1: Qu'est-ce que c'est qu'un smeugs?
2: Un smeugme.
1: C'est quoi un smeug?
2: Un smeugme.
1: J'arrive pas à le dire.
2: C'est un smeug, c'est une sorte de cloque sous l'orteil. Ça fait que je dois pas le poser, ça fait que je boite, ça fait qu'après j'ai des problèmes de hanche, puis après ça fait que j'ai des problèmes de dos, puis après ça fait que j'ai des maux de tête, puis après ça fait que ça va pas si mal.
1: Oh, ben j'ai envie de vous offrir un petit peu de pop-corn, vous voulez?
2: Oh, des pop-corn! Oh, j'adore ça! Ils sont au sucre en plus!
1: Oui, parce que là, dans les bureaux de 52 minutes, ils savent recevoir. Vous n'avez pas eu trop chaud cet été, vous, dans votre Jura?
2: Climatisation, vous aurez transpiré là, du slip.
1: Voilà, ça m'apprendra à vous donner du pop-corn avant de répondre. Alors, demain, est-ce que vous allez regarder la centième de 52 minutes?
2: Oui, je vais la regarder. Si ma télévision est réparée, je vais l'amener chez TV Licinici. C'est le magasin de télé de Recovillé. Mais ils ont peut-être pas les pièces pour changer le tube cathodique, ils m'ont dit. Ils ont commandé, puis sinon, je regarderai par la fenêtre de ma voisine. Elle regarde tous les samedis sur deux. Puis je lui demanderai si elle peut mettre un petit peu plus fort, ou bien peut-être ouvrir pour que j'entende. Mais sinon, l'image, ça suffit.
1: Vous contentez de peu. Est-ce que vous savez si vous êtes dans cette émission de la centième? Parce que vous avez souvent été présent dans des reportages.
2: Je lui demandais si je pourrais peut-être être invité, mais j'ai toqué, mais ils m'ont pas ouvert la porte. C'est pour ça que je suis devant l'ascenseur. On verra.
1: On verra. Bon, qu'est-ce qu'on peut vous souhaiter pour la suite, Gilles Surchat?
2: D'avoir une dédicace de vous sur mon poster, de quand vous aviez 18 ans, qui est dans ma chambre, mais qui a un petit peu tout passé, tout sépia, tout pastel, pour y passer, venir dédicacer.
1: J'ai eu peur que vous me demandiez un autographe sur votre postérieur, mais c'est sur votre poster.
2: Sur mon postérieur aussi, mais j'ai aussi un smug sur mon postérieur.
1: Oui, alors le poster. Écoutez, on va prendre rendez-vous et puis le 29 février, ça vous va?
2: Quelle année?
1: La prochaine, quoi.
2: Oh, mince, je suis pris.
1: à bientôt alors.
2: Au revoir, Madame Paco.
1: Au revoir, Monsieur Surchat.
2: Au revoir, Madame. 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

0: vendredi sur mer et voici vendredi sur écu blanc parce qu'on est de retour dans les studios.
1: Un poil moins sexy.
0: Ouais, quoique, on a le lac pas loin.
1: C'est vrai.
0: On a le lac et puis surtout on a le jeu de la réplique.
1: Ah,
0: et ça c'est sexy, ça te permet d'être dans un film.
1: Ça, ils les ont pas au bord de la mer.
0: C'est parti.
2: 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Vous voulez un whisky?
3: Coche-cat-nousse.
2: Vous voulez pas un whisky d'abord?
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0: Philippe Battaglia, je t'offre la chance de ta vie, jouer dans un grand film hollywoodien.
1: Et je peux choisir le film?
0: Non, malheureusement pas. Ni le rôle.
1: Ni le rôle.
0: Et je te donne même pas de scénar. Tu dois inventer au fur et à mesure.
1: Ah ben on est bien reçu chez toi, Valérie, ça fait plaisir.
0: Il faut mettre la main à la pâte, messieurs. Donc, c'est sans filet, c'est un jeu d'impro. Je suis sûre qu'ils vont en faire quelque chose de formidable. C'est parti, première réplique. Quand t'as fini, tu fais un petit geste à Valère. C'est parti.
5: Enfin, Louis, qu'est-ce que c'est que cette tenue?
0: Il faut répondre à la dame.
1: Ah, mais pas sûr, attendez, toujours le... Oui, pardon. j'ai cru qu'elle était en train de... On n'est pas aux toilettes. C'est ma tenue. Écoute, c'est une très belle veste en jeans, verte. Et je sais qu'elle fait très plaisir à Valérie, alors je la mets si je veux.
5: Qu'est-ce que vous croyez?
1: Je fais encore ce que je veux. Vous faites partie de ces gens qui obligent ou qui interdisent des vêtements.
5: Vous êtes ignoble, Louis. Je le savais.
1: Tout ça pour une veste en jeans?
5: Dès que je vous ai vu, je vous ai trouvé ignoble et ridicule.
0: Oh!
1: Si j'avais su, je me serais pas rasé la moustache.
5: Comment avez-vous pu croire un seul instant, une minute, que vous m'intéressiez?
1: Ah non, mais c'est pas du tout pour ça que j'ai mis cette veste. Non, c'est mal compris, là.
5: Vous n'avez pas compris qu'il s'agissait de vous posséder.
1: Là, ça devient intime. On est obligé de faire ça à la radio?
5: Allez-y. Continuez. Vous êtes un homme, oui ou non?
1: J'avoue que je rougis un peu. Je ne sais pas quoi faire. Écoutez, restons-en là, si vous voulez bien.
5: C'est ça. Soyez tranquille, Prévost.
0: Voilà, j'aime bien la petite côtelette qui grésille dans la poêle tout le long.
1: Ah, j'ai cru que c'était un bruit d'eau, moi.
0: Moi, j'ai l'impression que c'était une côtelette parce que j'ai faim.
1: Ah, c'est de ça. Et que moi, j'ai envie de faire pipi.
0: Peut-être. Bravo. Donc, tout à l'heure, dans la dernière heure, les autres bras se frotteront aussi à Brigitte Bardot.
1: Eh bien, je leur souhaite bon courage.
0: Voilà, c'était le Don Juan, si jamais.
1: Très bien. Je m'empresserai d'aller voir ce film pour savoir jusqu'à quel point je l'ai massacré.

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1: C'était Pamela, Better Than Before. Et toi aussi, tu préfères
2: avant.
1: Avant.
2: Moi, je préfère pendant.
1: Bah alors, c'est bien parce qu'on est en plein pendant ton papier. C'est parti.
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2: Valérie, depuis environ une quinzaine d'années, tout le monde le sait, le marché du livre va très mal. Les libraires ferment les uns après les autres, plus personne n'achète de bouquins, c'est la catastrophe. Détail amusant, il y a une quinzaine d'années environ, je publiais mon premier livre, suivi d'une petite dizaine d'autres. Y a-t-il un lien entre ces deux informations? Je ne sais pas. Ai-je à moi seul amorcé le déclin du monde littéraire dans son ensemble? Ce serait me prêter beaucoup d'importance. Cette chute de vente est d'ailleurs un peu paradoxale, parce que depuis 4 ou 5 ans, le nombre de livres publiés a été multiplié par 10, par 20 même dans les pays anglo-saxons. Pour rappel, 4 ou 5 ans, c'est plus ou moins la mise à disposition du public de l'intelligence artificielle. Ah. Faut-il, là aussi, y voir un lien de cause à effet? J'aimerais dire que non, mais faudrait voir à pas trop nous prendre pour des chèvres non plus. Hein, on n'est pas nés de la dernière canicule. Or, depuis quelque temps, les ventes de livres ont vécu un petit sursaut, Valérie.
1: Ah bon ?
2: Un séisme même, puisque des librairies un peu partout ont reçu des centaines de commandes, des milliers parfois, des commandes souvent sans lien entre elles, allant du livre de poche à l'édition de collections rares et précieuses. Mais qu'est-ce que c'est que cette histoire ? Y aurait-il des collectionneurs frénétiques, ou mieux, quelques généreux mécènes désireux de redonner au livre sa gloire d'antan ? Valérie, que tu es naïve ! Bien sûr que non ! Des journalistes ont flairé le coup fourré et ont planqué un GPS dans un des livres pour suivre à la trace les colis. Colis qui ont fini leur course dans un gigantesque hangar Amazon. Là, ces livres, dont certains ont une réelle rareté, une vraie valeur historique, sont scannés, puis purement et simplement détruits.
1: Mais non !
2: Mais pourquoi donc, monsieur Jeffrey Preston Jorgensen Bezos, crame-t-il tous ces précieux ouvrages ? Premièrement, parce qu'une fois scannés, la seule possibilité que nous aurons pour les consulter, ce sera de souscrire un abonnement à Amazon. Évidemment. Et encore, puisque seul détenteur des copies existantes, ce sera lui qui décidera qui aura le droit de les lire. Trou du cul ! Deuxièmement, parce que toutes ces pages n'ont désormais qu'une seule fonction, celle de nourrir l'IA. Double trou du cul ! Et oui, on savait que l'IA consommait des hectolitres de flotte, on sait maintenant qu'elle bouffe aussi des tonnes de papier. En fait, tous ces ouvrages, Valérie, tous ces ouvrages détruits n'ont qu'un seul point commun. Ils ont été publiés avant l'arrivée de l'intelligence artificielle. Ce qui signifie que l'intelligence artificielle s'est tellement auto-digérée sur Internet qu'elle se cannibalise elle-même avant de s'auto-vomir et que la seule solution pour y remédier, c'est de la gaver d'une nourriture datant d'avant même son existence. Et une fois ce dernier repas terminé, tout sera fini, Valérie. Il n'en restera rien. La littérature, tout comme les musiques et bien d'autres formes d'art, devient une denrée fossile qui aura de plus en plus de peine à se renouveler. Le plus révoltant dans cette affaire, c'est que rien n'oblige ces trous du cul à détruire ces livres, si ce n'est leur adoration du fric. Ils pourraient en faire don à des bibliothèques, à des écoles, à des musées pour les plus rares et les plus précieux. Mais que veux-tu, Valérie ? Quand on est un trou du cul, on reste un trou du cul. En un mot, comme en sang, ma chère, les techno-fascistes auront gagné. Ils auront la mainmise sur la culture. Alors oui, je sais. On doit pas les appeler des techno-fascistes parce que ni ni ni gna gna gna, le fascisme c'est pas ça. Fermez vos gueules! Alors moi je veux bien arrêter de les appeler des fascistes, mais quand ils arrêteront d'appliquer des méthodes de nazis. Parce que ce qui est en train de se passer, mesdames, messieurs, lecteurs, lectrices de tout pays, ce n'est rien d'autre qu'un auto-da-fé numérique. Triple trou du cul!

0: voilà, ça c'était le petit Ayam qui va bien, le petit repère comme ça. Une chanson qu'on connaît. Comme tu as changé de place, Philippe Battaglia,
1: oui.
0: On ne t'entend plus, mais ça y est. Ah. Il y a eu une réaction de l'autre côté.
1: En même temps, c'était pas très intéressant ce que j'ai dit.
0: Quoi ?
1: Je suis content que j'ai été coupé.
0: Il y a des trucs qui sont pas intéressants qui sortent de ta bouche.
1: Ça arrive, Valérie.
0: Mais
1: je
0: non,
1: sais que ça
0: je
1: choque.
0: Je ne peux pas le croire.
2: On va brûler tes livres.
0: Mais bonjour, Lord Bestrave.
3: Oh, bah, pardon, bonjour.
0: Donc, tu as écouté le papier.
3: J'ai écouté le papier, j'ai beaucoup aimé la partie autodafé.
1: Oui,
3: ah, ça c'est bien.
1: Mais dès qu'on parle des nazis, ça.
3: Ah oui.
1: Ça touche les gens.
2: Mais oui.
0: Ouais. Bon. Nous allons peut-être en avoir un ou deux plantés dans le flash info qui va arriver.
1: C'est
0: donc,
1: pas
0: parce
1: possible.
0: Que voilà, l'Allemagne. Je pensais pas que je dirais ça un jour.
1: Bah, qu'on le redise un jour.
0: Oui, voilà.
3: Bon, le Land s'appelle le Saxe-Anhalt. Je sais pas si j'ai compris. Donc, c'est un peu bizarre.
0: Ok, d'accord.
3: Saxe-Anhalt.
0: Saxe-Anhalt.
3: La Saxe,
1: mais c'est vrai. Il y a une catégorie.
3: La Saxe-Anhalt. Non, c'est un Land allemand. Ah. J'ai rien dit de grave pour l'instant.
0: Voilà, donc là, si vous savez compter, il y en a deux. Il en manque plus qu'un, mais il n'est pas très loin. C'est Samuel Villermont qui arrivera donc après les infos. Valère est en place, le ou la journaliste, parce que c'est magique, on ne sait pas qui c'est.
1: On ne sait pas ?
0: Non. Même si on est sur le même étage, on voit.
1: C'est l'égalité
0: pas.
1: Des genres, on ne sait plus.
0: On sait pas. Donc c'est surtout un flash info, et puis nous, on enchaînera ces bras cassés qui dureront 2 heures, comme d'habitude. Hein ?
1: Allez,
0: c'est parti.
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5: 17h. Jean-Philippe Roux.
6: L'ensemble de la côte yéménite bordant la mer Rouge est désormais aux mains des Houthis. Les combattants soutenus par l'Iran se sont emparés des dernières îles du stratégique détroit de Bab el-Mandeb. Information donnée aujourd'hui par un responsable yéménite. Tout ce qui était sous notre contrôle sur la côte occidentale est tombé, a-t-il déclaré. Et un autre détroit stratégique, celui d'Ormuz, l'Iran tiendra lundi à Oman des discussions avec des pays du Golfe au sujet de ce détroit. Il est verrouillé par Téhéran en représailles à la guerre déclenchée par les États-Unis et Israël. Cette rencontre doit permettre de favoriser une meilleure compréhension entre les pays de la région et contribuer à renforcer la sécurité régionale commune, écrit le ministère des Affaires étrangères dans un communiqué. L'armée israélienne a catégoriquement rejeté aujourd'hui les témoignages qui l'accusent dans un documentaire de tuer sans retenue des civils palestiniens lors de ses opérations contre le Hamas à Gaza. Ce film a été ovationné hier à la Mostra de Venise. Intitulé NASA, il repose sur le témoignage anonyme de 24 membres de l'armée et des services de renseignement israéliens. Le projet de loi visant à légaliser l'aide à mourir en Angleterre et au Pays de Galles a été rejeté aujourd'hui par les députés britanniques par 286 voix contre 270. La proposition, qui avait suscité d'intenses débats dans le pays et au Parlement, avait été approuvée par les députés lors d'un vote serré en juin 2025. Mais elle avait dû être abandonnée en avril après un long blocage à la Chambre des Lords, la chambre haute du Parlement. Le texte avait à nouveau été déposé mi-juin par une députée travailliste. La Chine a vilipendé aujourd'hui la logique de brigand du vice-directeur de la CIA. Michael Ellis a sous-entendu que les services américains espionnaient Pékin. Cet épisode survient avant un sommet entre les présidents des deux pays, Xi Jinping et Donald Trump, prévu fin septembre. Les échanges entre dirigeants du bloc diplomatique des BRICS ont débuté aujourd'hui en Inde, à la veille de leur sommet de ce week-end. Une rencontre qui se tient en pleine turbulence géopolitique mondiale, comme les guerres en Ukraine ou au Moyen-Orient. L'hôte de la réunion, le Premier ministre indien Narendra Modi, a reçu dans l'après-midi à New Delhi les présidents russes Vladimir Poutine et iranien Massoud Pezeshkian. L'autre invité de marque du sommet, le président chinois Xi Jinping, est attendu demain dans la capitale indienne. Le chauffeur de l'autocar accidenté hier en Engadine a survécu, c'est ce qu'a confirmé aujourd'hui la police cantonale des Grisons. 5 personnes ont été tuées dans l'accident et 40 autres ont été blessées, certaines grièvement. Le chauffeur a également été blessé, les autorités ne donnent toutefois aucune information sur son état de santé. Auparavant, des médias avaient rapporté que le chauffeur avait survécu. Les autorités grisonnes et fédérales ont exprimé leurs condoléances aux proches des victimes. Les institutions culturelles prolifèrent en Suisse. Elles n'ont jamais été aussi nombreuses qu'en 2024, près de 70 000. Un chiffre dévoilé aujourd'hui par l'Office fédéral de la statistique. Ces dernières années, le secteur de la culture a connu une croissance plus forte que l'économie dans son ensemble, 27% d'augmentation depuis 2011. Malgré cela, le nombre total de salariés du secteur a diminué. Il atteignait en 2024 un peu plus de 241 000 personnes. Le temps reste ensoleillé en cette fin d'après-midi avec quelques cumulus le long des reliefs et dans les Alpes. Il fait au maximum 22 degrés avec une faible bise autour du Léman. Pour le week-end, le ciel sera toujours bien ensoleillé avec de petits cumulus en montagne au-dessous de 2500 mètres. Entre 10 et 25 degrés, il fera plus chaud dès lundi.
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9: Bonjour.
2: Bonjour.
0: Bonjour et bienvenue dans Les Bras Cassés, une émission qui met du baume aux lèvres sur vos oreilles avant de vous enfiler les pires jeux de mots du monde. Oui, nous venons en paix.
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1: Est-ce qu'il y a un génocide à Gaza actuellement? C'est une question qu'on a le droit de poser sur le service public, mais manifestement, on n'a pas le droit de l'affirmer sur France Télévisions. Je parle évidemment de la carte blanche donnée à la comédienne française Adèle Hanel, qui était l'invitée de La Grande Librairie, une émission qui offre à des personnalités publiques une carte blanche, autrement dit un texte libre, lu, face, caméra. Et donc, Hanel a lu un texte fort sur le silence, sur la difficulté d'être entendu quand on dénonce l'innommable, le déni de la famille qui ne veut pas entendre les viols et qui abandonne la victime dans le silence. Mais ce n'est pas ce passage qui a incité France Télévisions à suspendre le replay de l'émission. C'est quand Adèle Hanel revient sur le silence autour des agressions sexuelles pour parler d'un autre silence.
2: Il faut parler pour redire ce qu'il y a dans ce silence, afin que tout le monde l'entende. L'État d'Israël commet un génocide en Palestine et la France est complice. N'acceptez pas l'inacceptable, alors sanctionnez Israël et libérez la Palestine.
3: Adèle Hanel, une carte blanche personnelle, libre.
1: Donc voilà, la vidéo a été retirée du site, même si ce n'est pas France Télévisions qui s'exprime, mais la comédienne, hein, la même qui s'était barrée de la cérémonie des Césars il y a 6 ans, en 2020, hein, le soir où les Césars récompensaient comme si de rien n'était Roman Polanski, accusé du viol d'une mineure de 13 ans, avant de fuir les USA pour éviter la prison. Et il y a 6 ans, Adèle Hanel avait été traitée un petit peu comme aujourd'hui, avec dédain, même si l'avenir lui a donné raison et qu'elle a enfin, elle aussi, pu être entendue par la justice avec le jugement de son violeur et la société aussi qui a fini par évoluer sur ces questions. Alors aujourd'hui, quand elle prend la parole pour dénoncer un génocide sur le service public, la censure, c'est presque une mascarade, hein, d'autant plus qu'on sait à quoi s'attendre quand on invite Adèle Hanel. Et puis c'est très hypocrite aussi, puisque les réseaux sociaux sont là pour diffuser tout ce qui se passe à la télé ou ailleurs. Et puis il n'y a pas que Adèle Hanel qui pense qu'il y a un génocide à Gaza, il y a des pays comme la Belgique, l'Irlande, l'Espagne, l'Afrique du Sud, le Mexique, la Bolivie, enfin je n'ai pas tous les faire. Et puis il y a aussi l'ONU qui a mandaté une commission d'enquête en 2025 et qui a démontré que 4 des 5 catégories d'actes constitutifs d'un génocide étaient réunies à Gaza. Même si le procès à la Cour internationale de justice est toujours en cours et n'a toujours pas été rendu. Mais c'est la différence entre la justice, les autorités et les artistes. Les artistes engagés sont là pour faire entendre la voix de ceux qui n'ont pas la parole. Les artistes n'ont pas autant de pouvoir que les gouvernements ou les tribunaux ou les juges, mais ils peuvent parler et ils peuvent parler vite, fort et surtout montrer des émotions, ce qui n'est pas le cas des tribunaux. Et Adèle le sait, elle a attendu plus de 20 ans que la justice donne son verdict pour elle. Donc elle attendra encore, mais plus dans le silence. Sur ce, les bras du jour vont se présenter avec la dernière question qu'ils ont posée à ChatGPT, parce que moi aujourd'hui j'ai posé la question à ChatGPT, est-ce qu'il y a oui ou non un génocide à Gaza? Et ChatGPT m'a répondu oui.
4: Juste oui?
1: Oui.
4: Voilà.
1: Alors, Samuel Guillermo.
5: Alors moi la dernière c'est Valérie Paco m'aime-t-elle? Et il m'a répondu, oups, un problème s'est produit, pouvez-vous réessayer? Alors tu veux que je réessaye ou pas?
1: Mais oui, je t'aime, Samuel Guillermo.
5: Je réessaye.
1: On va passer au tour de table. Lord Betrave.
6: C'est vraiment un truc que j'ai demandé aujourd'hui à 13h55. Salut chat, tu peux me rappeler pourquoi je dois payer cette merde de caisse de compensation au canton de Fribourg? À quoi ça sert et comment ça marche? Et chaque fois que je reçois, je sais plus ce que c'est. Du coup, il m'a réexpliqué. C'est pour quand j'étais vieux, je serais mort, qu'il y aurait de l'argent pour de
1: recréer. Quelqu'un, marie-toi.
6: Ah oh.
1: Fatigue.
6: Non, je préfère payer le premier filier.
7: Marie-toi avec Samuel, il a besoin d'affection.
1: Alors que pas Philippe Battaglia, lui, va bien.
8: Oui, moi,
1: t'as
8: je
1: pas besoin
8: bien.
1: D'affection.
8: Pas du tout.
1: Et toi, alors, c'est quoi ta dernière requête sur ChatGPT, pas par nerd. ChatGPT.
8: Ah. Ouais, parce qu'en moteur de recherche, t'as de toute façon. Ouais. Non, alors, la dernière question que je lui ai posée, vraiment, c'était pour qu'il me donne. C'était pour faire un tableau Excel qui permette de juger si les gens doivent aller en enfer ou pas.
6: Ah, c'est marrant.
8: C'est pas, j'ai écrit un livre.
1: Ah donc tu te sers quand même de l'IA pour.
8: Pour les recherches.
1: Ah, pour les recherches.
5: Et l'Excel, c'est Satan un peu.
8: Ouais. Je peux pas tout vous lire, évidemment.

0: raconte ce bouquin?
1: Ouf.
2: Ouais.
3: Tu peux te demander lui.
1: Si tout va bien, 2028.
0: Ouais, donc on a le temps de finir l'émission.
1: Vous avez même le temps d'oublier ce que je viens de dire.
0: Ok. Tu sais, on a des archives, ça ressortira un jour ou l'autre. Valère Veillat, toujours en régie.
4: Bonsoir.
0: Voilà. Ce soir, il est vraiment très neutre, concis. Enfin, voilà.
5: C'est pas mon genre de participer.
0: Voilà. Ok, ouais, d'accord. Alors, je ne te demande plus rien jusqu'à 19h. Ça va comme ça?
6: Remarquez, ça change.
0: C'est pas vrai, je lui demande encore plein de trucs. Allez, la deuxième heure, c'est parti. 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

0: les cooks. Avec deux O comme dans des jumelles, voilà.
1: Ah oui,
0: oui, des cooks. Ou Mr Magoo, voilà, pour les plus vieux. Ou Google, effectivement. Ou Zo.
1: Ouais.
0: Ouais, on peut continuer comme ça super longtemps, mais j'ai hâte de vous écouter dans les plaisirs partagés.
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0: Il y a plusieurs façons de gagner au plaisir partagé, car oui, il y a un enjeu, une chanson qui sera diffusée en entier. Donc vous pouvez faire de la lèche, mais ça commence à être trop vu. Vous pouvez être agressif avec vos voisins de table, ça peut être amusant. Vous pouvez casser le jeu complètement et faire ce que vous voulez. C'est un peu une carte blanche.
1: Ou le mobilier. Casser du mobilier aussi. Devenez violent.
0: Non, il est tout neuf ce mobilier.
1: Justement.
0: On va...
1: On ne peut pas avoir des nouvelles chaises qui roulent.
5: Ouais.
0: Non, ça c'est interdit, c'est la Suva qui a dit non. Elle tient à vous, elle ne veut pas que vous tombiez. Donc Philippe, Samuel et Betterave, tour à tour, vous allez m'exposer vos arguments.
1: Écoute, avec plaisir. Pourquoi ça fait rire autant de me regarder?
6: Parce qu'elle sait que ça va être débile. Ouais.
0: Oui, on commence par toi Philippe.
1: D'accord. Valérie,
0: oui.
1: Les amis, j'ai bien réfléchi et je crois que je suis un peu un connard.
6: C'est le moment, hein.
1: Ah mais vous étiez au courant, je pense. Non, parce que c'est sympa de prévenir. 45 ans, je me tape le bonhomme, il n'y en a pas un qui prévient. Bon, je ne suis pas vraiment une méga ordure non plus, hein. Je ne commets pas des crimes violents, je ne fais pas du mal aux gens. Mais j'ai plein de petites sales habitudes de connard, tu vois. Par exemple, je jette mes mégots de clope par terre, ou alors je frappe des enfants dans la rue. Et je sais que c'est mal, parce qu'après les mégots, ils vont dans les égouts, puis dans les rivières, puis finissent dans les océans, puis ça tue des poissons. Faut pas faire ça. C'est un truc de connard, Valérie.
0: Quel enfoiré.
1: En fait, je me suis rendu compte que j'ai allègrement trahi toutes les promesses que je m'étais faites quand j'étais adolescent. Tu sais, comme par exemple, quand ça fait 2 heures que tu fais du stop sous la pluie, puis que tu jures devant l'univers tout entier que quand tu auras une bagnole, tu laisseras plus jamais personne sur le côté de la route. Ben, je te garantis qu'il n'y a pas un seul de ces saltimbanques aux pouces levés qui posera son sarouel dégueulasse sur les sièges de mon Audi. Hein,
0: évidemment.
1: Le pire, je pense, c'est quand j'appelle la police parce qu'il y a des mecs bourrés qui font le cirque en bas de chez moi. À chaque fois, j'ai l'impression qu'un morceau de mon âme meurt un peu. C'est comme si j'étais vol de mort, puis qu'appeler les flics, c'était un de mes horcrux. Tu vois, ça me tue quand je le fais. Alors, s'il te plaît, Valérie, j'aurais pas dû choisir cette référence, mais j'avais oublié la moyenne d'âge. Dans la table. Alors, s'il te plaît, Valérie, choisis ma chanson pour qu'on puisse renouer un peu avec le moi d'il y a 30 ans. Tu verras, c'était un chic type.
5: Un chic, c'est...
1: Disons, hey, j'appelle la police.
0: Oh non, me dis pas que c'est vrai.
1: Que j'appelle la police.
0: Ouais.
1: Ah, ça m'arrive, ouais. Mais on a trouvé un autre truc avec ma femme, alors, c'est qu'on remplit des bombes à eau. Puis on jette sur
0: on
1: les mecs.
0: On appelle la police et puis
1: on jette sur les mecs.
0: Ah oui, mais ça c'est mieux.
1: Et puis,
0: ouais. Ils ont besoin d'être hydratés, les gens
1: ils
0: bourrés.
1: Ils ont besoin d'être hydratés.
0: Quand t'habites en Valais,
1: après,
0: quoi.
1: Après, leur kebab, il est un peu dégueulasse, je pense. Il a un taux d'humidité de 80%.
6: Il est déjà dégueulasse à la fois.
1: Oui, mais.
0: Samuel, c'est ton tour.
5: Mais Valérie, mais qu'est-ce que ça tombe bien ces plaisirs partagés. Merci, merci, merci, merci. Les plaisirs partagés, c'est très certainement la meilleure émission musicale, non seulement du moment, de la radio, mais aussi du monde.
0: Oui, bah
5: ouais,
0: oui.
5: Ouais, hein. Enfin, ce serait ça, sans la participation parfois hautement problématique de certaines personnes, non pas mal intentionnées, mais très limitées. Je rappelle la phrase du ministre Michel Rocard, toujours préférer l'hypothèse de la connerie à celle du complot.
6: Oui.
5: La connerie est courante, le complot exige un esprit rare.
0: Ah, mais bien.
5: Je ne voudrais pas continuer plus loin sur le sujet, sachant que la connerie est ici aussi un critère de recrutement, mais qui peut parfois musicalement, irrémédiablement, abîmer les oreilles des plus sensibles, voire mélomanes d'entre nous et les auditeurs. Mais tu imagines que ce n'est pas de cela que je voulais te parler, Valérie.
0: Non,
5: non, non, je voulais te parler de moi.
1: Pas agréable.
5: Oui, Valérie, cette petite personne chétive, mal nourrie, avec trop peu de biberon à la naissance, qui se tient bien maladroitement devant toi, a quelque chose à dire aujourd'hui.
0: Oh, petit chat.
5: C'est un moment important rempli d'émotions. Cela fait souvent cela quand on regarde un peu dans le rétroviseur du vélo de la vie et que l'on contemple la taille de la tâche accomplie. Pas la taille de la tâche sur mon pantalon, Valérie, ça c'est le grec de midi. Je m'aperçois avec des arrois que cette phrase éclabousse de double sens. Donc, je suis très ému car on ne le voit pas vraiment, mais j'ai 20 ans.
0: Oh.
5: 20 ans de musique, de couleurs, de sons, de bing, de bam, de boom, de tchac-a-tchac, de dou dou dou dou dou dou dou, de waouh waouh, test test one two, de Rory Rashly, d'Italo Disco, de Festas Grijuns, des milliers de morceaux dans la tête. Oui, je fête mes 20 ans de mon deuxième job, celui de la musique suisse de Dieu.
0: Oh. Voilà. Bravo.
5: Alors la musique suisse, quand même, pour vous introduire, c'est très particulier. Merci. Non, mais la musique suisse, c'est très particulier, il faut, comme on dit, entrer dedans. Mais une fois qu'on y est, on se fait des amis pour la vie.
0: Oh.
5: Voilà, dans 4 jours exactement, ça fera 20 ans qu'on a lancé cette plateforme de musique nommée MX3. Maintenant, il y a même 3 plateformes en tout cas, et des milliers de chansons, plus de 200 000. Alors j'avais le choix de les mettre bout à bout et de les passer en accéléré. Mais si tu me choisis, hein. Mais j'en ai choisi une seule, mais laquelle?
0: Ah, wow. Sur 20 000.
5: 200 000.
0: 200 000,
5: oui.
1: Bah, viens, on va vite regarder.
5: Oui.
0: Allez, ouais, ouais, pendant que Betra fait son...
7: On s'en fout de ça.
0: Allez, dis à toi.
1: Ah, les perforations du thorax.
0: Mais quoi?
1: Ouais, m'a assez parlé de mes disputes du week-end. Valérie, pour fêter l'arrivée de Céline Dion à Paris, je t'ai composé une version romantique de la chanson Sous le vent de Céline Dion.
5: Wow.
1: Oh non, mais qu'est-ce qui se passe? Oh non, c'est mon alarme beauf. C'est une alarme que je mets quand la radio devient trop sérieuse et pour compenser, je suis obligé de devenir un immense beauf. Bon bah, je vais changer un peu les paroles de la chanson. Du coup, comme tu t'en doutes, dans cette version de Sous le vent, bah, le vent, c'est un paix. Et j'ai pas besoin de changer beaucoup les paroles. On est sur le service public, c'est la minute beauf musique.
0: Il va chanter.
7: Ah ouais,
0: tu n'avais jamais fait ça.

0: Je suis désolé.
1: Alors, voilà, deuxième applaudissement.
0: Ouais. MX3.
1: Mais je libre un
2: point. Tu peux la.
1: Est-ce que ça mérite d'être sur MX3?
2: Tu peux l'uploader tout de suite.
0: Allez, je le fais. Allez, c'est parti. Je suis un hacker.
3: 200 000 une. Ça valait le coup.
1: Non, mais est-ce que tu as déjà chanté au plaisir partagé, Petrave? Il me semble pas.
0: Je crois pas, non.
1: Non.
0: Je crois pas.
1: Parce qu'ils l'ont tous fait.
2: Non. Ah, mais t'as un groupe, toi. Hein, t'as toujours eu un groupe.
0: Ouais, mais j'étais batteur.
2: Ouais, c'est ça. Ouais.
0: Ça s'entend quand même.
2: Non, parce que je suis au courant qu'il était, sur MX3, justement.
0: Oui, c'est ça.
1: Ah, il était batteur.
0: Je suis toujours, peut-être.
2: Ouais, ouais. Ouais.
1: Alors que batteur, je bats juste des enfants en jetant des mégots. Mais j'ai entendu. Je vais choisir la musique suisse ce soir.
2: Oui. Bah voilà.
1: Puisque la semaine prochaine, on a une journée spéciale musique suisse. Et puis il y a la belle Suisse en plus. Et puis on est en Suisse.
0: Ouais. Voilà, on est chez nous.
1: Alors s'ils ne chantent pas dans une langue nationale, je retire mon...
2: Eh ben, c'est un jeune voix, et c'est le premier morceau qui a été uploadé sur la plateforme,
1: un des
2: premiers, je veux dire, c'était vraiment
0: incroyable.
2: Pendant les inscriptions, avant que la plateforme soit ouverte, et il a tourné dans toute la Suisse, sans même... Au début, on croyait qu'on allait découvrir des nouveaux talents, mais lui, il était déjà diffusé par Couleur 3, et il est passé sur toutes les radios dans la même semaine. Tout le monde l'avait découvert, et c'est donc Kid Chocolat. C'est très suisse, justement.
1: C'est vrai qu'on l'a beaucoup passé.
2: 2006.
1: Ah ouais, bah oui.
4: Okay.
1: Un petit coup de vieux, là.
4: Kid Chocolat, Marky, right. 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
2: Et ben voilà, ça a 20 ans, c'était Kid Chocolat, donc sur MX3, qui,
3: va, trop vieilli,
2: qui a 20 ans aussi. Ça va, mais c'était un son, c'était vraiment le son d'il y a 20 ans, effectivement. Bravo.
4: Maintenant, il s'appelle Adulte Chocolat.
2: Toi, vraiment.
4: Alors, il en rate.
2: T'es
4: pas
2: en
4: une.
2: Feu, quoi. Alors, Betrave, qu'est-ce que t'avais apporté, toi?
4: Bah, truc en rapport avec le vent et l'épée, Down with the Trumpet, le Razor Kicks.
2: Je félicite Valeria qui n'a mis aucun son de paix pendant toute ta chanson. Il a dû se retenir.
4: Il a fait un petit jeu de genre. Ouais, je sais la classe.
5: Lui aussi vieilli.
2: Mais ça veut dire qu'il l'a quand même sous la main et que ça peut venir à tout moment pendant cette émission.
4: Heureusement que c'est pas nous qui faisons son travail. On a un bruit de paix.
2: Et Philippe, mon beau Philippe.
6: Merci. J'avais amené Sham 69.
2: Ah, moi je pensais que t'aurais peut-être amené un peu d'Aurore Picture Show. Tu sais que
6: je suis très triste.
2: Tu adores ce film.
6: Ça t'a dévasté
2: le comédien qui est décédé la semaine dernière.
6: Mais c'est pas un sujet de plaisanterie alors.
2: Mais dis donc, si t'amènes ça, t'es sûr que je te choisis, quoi.
6: Mais tu sais pas si j'amène ça, on n'a pas le droit de dire.
2: Tu frappes pas des enfants, dans le texte.
7: Ouais. Tu brosses des dents sur un écran.
4: Il y a une chanson des Ramones qui s'appelle Beat on the Brats with the Baseball Bat, qui aurait bien été avec moi.
6: Mais ils sont bien, les Ramones.
7: Oui.
2: Oui, oui.
6: Faut admettre.
7: Tu les prendrais dans ta voiture?
6: Bon, ceux qui restent.
7: les restes des Ramones.
2: Ouais, dans le coffre.
6: Didi Ramones a joué dans Bikini Bandit.
7: Ah oui, j'ai cru dans ta voiture.
6: C'est le film. Il a fait la bande son du film.
7: Ok.
2: Merci à tous les trois.
5: Avec plaisir.
2: C'est toujours un bon moment pour moi.
7: Enfin,
2: même si c'est dur de vous choisir. Hier, j'avais l'invité qui a choisi la chanson justement. Hier, on a aussi eu une chanson.
4: Mais la chanson,
2: oui, la chanson. Enfin, Charla Damir qui a rappé.
4: Peut-être c'était mieux chanté que moi aussi.
2: Écoute, on va faire à gauche droite, mais chacun votre style, quoi, vraiment différent.
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0: Non.
1: Ah ouais. Waouh.
2: Ni vu ni connu.
0: J'ai pas le temps de me sécher les mains, mais.
2: On l'a senti.
0: Et je suis là pour le blabla. Waouh, faut que j'arrête de. Je sais pas. Enfin, que je recommence le sport parce que j'ai arrêté de fumer. Donc, je sais pas ce qu'il faut que j'arrête. Peut-être.
2: Tout.
0: Ma vie.
3: De faire pipi.
4: Faut moins boire, c'est tout.
0: Oui. Oui, je viens avec des couches culottes. Allez, le blabla.
5: C'est le blabla.
0: Eh ouais, le blabla, c'est un jeu avec la complicité de l'humanité. Voilà.
3: Ah, oui,
0: donc je vous lis des commentaires d'internautes et d'après ces commentaires, vous devinez à quelles actus ils sont liés. Ma première news est un fait divers qui se passe au Luxembourg.
4: Ouh.
0: Donc vous aurez le droit à 3 commentaires. Le premier, jamais de promenade sans spray au poivre.
3: Ah oui, il y a eu des agressions.
0: Il y a une agression. Dis donc, vous êtes. Vous êtes pas mal. Hein.
3: Ou alors un barbecue. Je sais pas. Manquer un peu de sauce.
0: Ah oui. Vous en voulez un autre ou c'est une agression, oui.
3: Une agression.
0: Attends, parce que.
2: On doit préciser l'agression.
0: Oui.
4: Moi, j'y étais au Luxembourg il y a quelques jours.
0: Vous voulez peut-être le deuxième.
3: Oui.
0: C'est normal, il portait des crocs. J'aime bien ce commentaire.
4: Ça, c'est vraiment.
0: Genre, chien.
4: Ouais, il a cherché, quoi.
3: C'est un hippie qui s'est fait.
2: C'est pas attaqué par un animal.
0: Par un animal.
2: Un chien.
0: Plusieurs animaux.
3: Plusieurs
0: même.
3: Animaux. Des moineaux. Des écureuils.
0: Alors, il était en compagnie de chiens, cet homme.
2: Ok. Mmh. Des fourmis.
0: Avec des crocs aux pieds.
2: Des guêpes.
0: Et il a été attaqué.
3: Attaqué par des oiseaux. D'autres animaux.
0: D'autres animaux.
4: Vélociraptor
0: au Luxembourg.
3: Des animaux du Luxembourg.
4: Oui.
3: Des cygnes.
0: Alors c'était dans un bois.
3: Ah.
2: Des écureuils.
3: Des cygnes des bois.
0: Vous voulez le troisième?
4: Oui, bien sûr.
0: Il faudrait les utiliser contre les loups chez nous.
4: Waouh.
0: Ces animaux
4: des
0: donc.
4: Des ours.
3: Mais
0: non.
2: C'est pas des insectes.
0: C'est pas des insectes.
4: Ça vole, ça vole.
3: Des blaireaux.
0: C'est pas des blaireaux, mais t'es plus proche.
4: Sanglier, sanglier.
0: Non.
2: Des marmottes.
0: Non, mais ça ressemble un peu à une grosse marmotte.
2: Un furet.
4: Un tamanoir.
3: Non, mais c'est gros.
0: Ça peut faire 7 kilos.
3: 7 kilos.
2: Ah, les castors.
0: Non, mais on
3: s'approche.
4: C'est pas un Maine Coon.
0: Non, c'est pas un Maine Coon. C'est un rongeur.
3: C'est un rongeur de 7 kilos.
0: Ouais. Qui peut atteindre 7 kilos. Atteindre 7 mais ouais, kilos. C'est assez gros.
3: C'est pas un blaireau, c'est
4: un très gros lapin.
0: Vous voulez la réponse?
3: Ouais, on trouvera pas.
0: Donc, un homme qui promenait ses chiens en forêt a été attaqué par une bande de ragondins.
3: Oh
0: les ragondins.
4: Ah, mais oui, les ragondins.
0: Et les chiens aussi, bilan de cette agression. Une truffe, une langue, une griffe et une croque s'abîmer. Bon, après, tous les ragondins ne sont pas agressifs, hein, même s'ils n'ont rien à faire en Europe, hein, puisqu'ils sont d'origine d'Amérique du Sud, mais ce sont les humains qui les ont introduits en Europe pour l'industrie de la fourrure. Donc, ils ont peut-être la haine. Voilà. Bon, après, c'est pas la psychose non plus. Hein. Ils dépassent rarement 7 kilos. Ils se sont des rongeurs, donc pas des requins. Puis voilà, fallait pas porter de crocs.
3: Ça, c'est vrai.
4: La morale de cette histoire.
0: Ok. Voilà.
4: Ok.
3: Mais donc, c'est peut-être ça qui les a énervés.
0: Non, après,
3: ils travaillent dans la mode, les ragondins, apparemment.
0: Le type, il avait plusieurs chiens. Alors après, effectivement, les chiens sont allés le secourir. Et les... ben, voilà, la truffe, machin, mais bon. C'est une bagarre d'animaux, quoi. Allez, un deuxième blabla, ça se passe à Paris. Premier commentaire, un grand manque de respect.
3: Ah oui, bah Paris, quoi.
2: C'est les jeunes.
3: Va falloir passer au deuxième.
0: Alors, il n'y a pas que des jeux, il y a tous les âges.
4: C'est la future fermeture du BHV.
0: Non.
2: C'est une manif.
0: C'est pas une manif. C'est pas une manif, non.
3: C'est un
2: loi
3: phénomène...
2: Pardon.
3: Non, vas-y.
2: Ouais, ça n'a rien à voir avec la loi intégrale qui font.
0: Non.
4: Parce que vous manquez pas de respect entre vous.
0: C'est pas une manif, c'est pas agressif.
3: C'est les déchets au sol.
0: Non, c'est pas les déchets, même si je pense que certains pensent que ce sont des déchets, mais c'est pas des déchets, clairement pas.
4: On parle pas des vélos.
0: Non.
2: C'est en lien avec Céline Dion.
3: Pense que ce sont des déchets.
0: C'est en lien avec Céline Dion. Ah, donne le deuxième.
2: Pardon.
0: Déjà que moi, j'en peux plus de voir ça sur les réseaux, alors en vrai, ça doit être l'enfer.
2: Ils ont fait trop de bruit
0: oui.
2: à l'hôtel de Céline Dion.
0: Voilà. Oui.
2: Les riverains sont fâchés.
0: Le troisième, c'était tous les soirs, ils remettent ça, j'en peux plus de vivre ici. Tous ces gens réagissaient donc aux attroupements toute la nuit. C'est toute la nuit devant le palace de Céline Dion. Oui, depuis 2 semaines, ça fait 2 semaines, Céline Dion a élu domicile au Royal Monceau. Et donc, chaque nuit, des fans campent devant l'entrée avec des amplis, des guitares, même des enfants. Enfin bref, avec beaucoup d'enthousiasme.
3: Tout ce qui fait du bruit.
0: Et quand la diva rentre de ses répétitions à 3h heures du mat, parce qu'elle est un petit peu décalée, quoi.
4: Ouais.
0: Et ben ils hurlent leur joie, ils chantent leur bonheur, ils applaudissent Céline, et forcément les voisins en ont marre, tout comme les autres clients du palace. Parce que quand tu payes 2 300 € la nuit, c'est clairement la chambre qui donne sur l'entrée, hein, pas la suite à 20 000 € côté cour. Donc tout le monde est gavé, et je pense que Céline Dion aussi. Si ouais. tu rentres d'une journée de travail et puis tu peux pas être désagréable, mais ok, faut refaire le show.
4: Ils ont pas de vie ces gens, enfin, ils font quoi?
0: Alors il y en avait plein des commentaires comme ça. Mais ils travaillent pas puisqu'ils font à 3h du matin.
2: C'est un quartier difficile.
0: C'est Céline Dion.
4: Ouais, Monceau là. Wow.
0: Oui, bah ça leur voilà, ça leur montre un petit peu.
3: Oui. La vie de rue.
0: Oui. Bon après écoutez du
4: Franck Voisine.
0: Non, c'est ça. Okay, les chansons Vincent. De Goldman en boucle, parce qu'ils chantent toujours les mêmes. Ouais. Hein. Ils chantent que celles en français.
2: C'est les français, hein. Ah, ouais. Ils savent pas d'autres langues.
0: C'est la fin de ce blabla.
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0: C'était The Weeknd et c'est vrai que dorénavant, merci à cet artiste de rappeler que les bras ont lieu aussi le week-end, le vendredi, nous sommes vendredi. Je connais pas cet artiste, mais voilà, c'est sympathique de sa part.
1: Bien commencé.
2: Alors que lundi, on aime moins.
0: Ouais, les Happy Mondays, ça fait un moment qu'on les a pas entendus.
2: Je lundi.
0: Lord Betterave, tu veux bien ?
3: Oui.
0: Oh oui, fais-nous rire.
2: Allez, c'est parti.
0: Fais-nous voyager.
4: Le dernier papier. Lord Betterave.
3: God save the king. Le futur king d'Angleterre, le prince George, fils aîné de Kate et William, donc une sorte de Simba, mais qui boit des Guinness, a fait sa rentrée collégienne mardi à l'âge de 13 ans. Ah non, il boit pas des Guinness, alors juste des IPA. C'est pas grave de commencer à boire à 13 ans, on peut faire de très belles carrières après quand même, regardez Robin Chesset. Habillé en costume cravate, le prince George est entré au prestigieux collège privé pour garçons d'Eton, fondé en 1440 par le roi Henri VI. Je te laisse imaginer l'odeur des chaussons. Et pour l'occasion, George était accompagné par les parents, ses parents, les futurs monarques. T'imagines le stress pour les profs? Tu sais, à la réunion parents d'élèves, tu dois dire au roi d'Angleterre que son fils de 2 ans, de 13 ans à 2 en anglais, qu'il a été traumatisé au cours d'histoire, mais pas par le cours sur la Shoah, non, par celui sur la guillotine révolutionnaire. Par contre, dans la famille royale accompagnant le jeune George, aucune trace de son grand-oncle, le prince Andrew, qui n'a probablement plus le droit de s'aventurer à moins de 500 yards d'un collège d'adolescents. Pauvre George, à part ça, hein. Nous, notre oncle gênant à Noël, il fait juste des tirades racistes au bout de la table, celui de George. Enfin, il raconte sur la BBC que l'île d'Epstein, c'était mieux avant. Mais retour à la rentrée des classes, la plus chère du Commonwealth, 73 000 euros décollage.
0: Waouh.
3: Ça fait cher le compas. Ah, la rentrée doit être lunaire. Voilà l'équipe, s'il vous plaît, bienvenue, quiet please. Est-ce que tout le monde a mis ses affaires? Tout le monde a son cahier, son crayon? Voilà. Comment, Georges? Et son domestique? Oui, voilà, c'est bien. Voilà, très bien, asseyez-vous. Non, Georges, sans le majordome. Là, c'est toi qui dois t'asseoir tout seul, avec ton propre cul. Voilà, c'est ça. Non, c'est pas difficile, tu vas y arriver. Tu tires la chaise, le trône, si tu veux, tu plies les genoux. Les genoux, c'est ce que les serviteurs plient à chaque fois qu'ils voient ton grand-père. Voilà, c'est ça, et tu poses ton cul royal. Bienvenue au collège d'Eton, c'est un moment charnière dans votre vie puisque de votre bonne scolarité dépendra votre avenir dans le monde du travail. Oui, Georges, on sait que toi, t'as un poste garanti depuis 1000 ans, mais c'est pas une raison pour harceler Brian parce que son père ne possède qu'une seule Bentley. Donc, le programme est très simple, le matin, cours de tenue de coupe de champagne et gestion de patrimoine. En langue, vous découvrez quelques mots de vocabulaire que vous ne connaissez pas, comme loyer, magasin de fripes, et t-shirt. Georges, ça suffit, tu rends le sac de Rajabak. Yes, you give back the backpack of Rajabak. Non, c'est pas parce que ton ancêtre a colonisé le royaume du sien que t'as le droit de cuissage sur ses affaires. À midi, petit encas au caviar de langouste. Il y a des allergies, Georges, allergique aux pauvres. D'accord, on notera ça. Comment ça me gonfler, lui. Oui, Georges, d'accord, mon grand-père est peut-être pas roi d'Angleterre, mais moi, ma grand-mère, elle est pas morte dans un tunnel à Paris. L'après-midi, géographie, Georges, tu devras pointer sur cette carte du monde deux pays qui n'ont jamais appartenu à ta famille. Et semaine prochaine, on fera une initiation à la pauvreté en faisant une course d'école à Cambridge, mais en classe à faire. Bonne journée, Georges, et God save ton père.

0: I Feel It All, c'était Feist. Et nous allons maintenant jouer au jeu des trois erreurs parce que c'est marrant.
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4: 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Première règle du Fight Club est il est interdit de parler d'une douche.
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0: On a eu des jeux des trois erreurs très marrants cette semaine. Avatar, le mépris. Le mépris, c'est surtout celui de Valère Peya qui démolit des films en faisant n'importe quoi avec. Donc vous l'avez compris, on va écouter une scène d'un film très connu et trois erreurs vous sauteront peut-être aux oreilles ou pas. On va voir si vous êtes bon à ce jeu-là. C'est parti.
6: Messieurs, avec cet ultime achat des jetons s'ouvre la phase finale du jeu. Vous n'avez plus de recave possible. Le surblind est désormais à 1 million de dollars.
7: 4 joueurs. À vous de parler. Monsieur Bond.
8: Check.
7: Check.
9: Check.
7: Check.
9: Check.
7: Check.
9: Check. Check.
7: Tout le monde a checké. 4 joueurs.
10: Tapis, 6 millions.
7: Ouverture à 6 millions. Tapis.
11: J'ai pas le choix. Tapis.
7: 5 millions. Tapis. 6 millions pour suivre.
12: Relance.
7: Relance. 12 millions. Tête à tête.
13: 40 500 000 dollars. Tapis.
7: Relance à tapis. S'il vous plaît, vos cartes, messieurs. Monsieur Bond. Deux paires de roues.
0: Alors, pour l'instant, on ne dit rien. Il y a une erreur qui est assez
1: claire.
0: Visible, audible. Et puis, deux autres, c'est peut-être plus subtil. Les bras cassés, à de couleur 3, si vous voulez jouer. Hier, c'est les bras qui ont gagné contre les auditeurs. Un beau travail d'équipe à 3, parce que tous les auditeurs et les auditrices avaient deux erreurs. Mais la dernière, qui était plus subtile, c'était ici. Voilà.
14: On est fort quand on doit être subtil.
0: Oui.
1: Et c'est la voix de Carlos Léa, là.
0: Exactement. Il y a tout ce qu'il faut, c'est magnifique. Oui. Allez, à toutes.
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1: Bravo !
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0: Eh ben, c'était sympatoche, ce petit chaloupé, non?
1: Sympatoche.
0: Ouais, sympatoche, j'ai envie de dire sympatoche. Messieurs.
2: Ah, ça y est.
0: Je vais faire un Amstram drame, oui. Piqué-piqué-collé drame, et puis il y en a un de vous qui partira, ok?
1: Ok.
0: Pourra rentrer chez lui, voilà. Amstram drame, piqué-piqué-collé drame, bourré-bourré, ratatam, Amstram drame, pique-dame. Samuel, salut.
3: Ah, oh, bah voilà.
0: Salut.
3: Je vous disais, elle a préparé son coup. Mais non, t'as pas compté alors.
1: Si, si, elle a compté.
3: C'est ouais. Moi qui dois partir.
2: Ouais. Merci d'être venu.
3: Mais je crois que c'était toi qui partais.
0: Tu vas donner ton papier à Philippe qui va lire.
2: Et ton salaire.
0: Et oui, ton cachet, évidemment.
3: Évidemment.
1: Bravo pour Emix 3.
3: Mais c'est un cachet pour le cœur. Je peux pas lui donner ça.
1: On se fera une petite bouffe quand même.
0: Non, c'est pas vrai.
2: Non, j'ai compris.
0: J'aurais aimé que ça marche, mais voilà.
3: T'as pas calculé.
0: C'est un peu de l'impro, comme tout à l'heure. Vous allez aussi jouer au jeu de la réplique. C'est de l'impro. Et comme Philippe Bataille a déjà fait le jeu de l'impro, il veut pas s'ennuyer. Quoi,
3: ouais.
0: Voilà.
3: Tu peux
0: donc Philippe, tu reviens quand tu veux.
4: Ouais.
0: Si tu veux rester avec nous, tu peux.
4: Non, mais je reviendrai. J'ai un truc. J'en ai parlé avant. Faut que j'aille.
0: Oui, ouais. C'est vrai, il m'en a
3: c'est
0: parlé.
3: C'est faire move.
0: J'ai dit ça parce que hier, notre invité est resté pendant les 3 heures. Voilà.
4: Oui, mais il a pas d'enfant.
0: Il a.
3: Il s'amusait, quoi.
0: Il s'est beaucoup amusé. Il a participé au jeu et tout.
4: Ouais.
0: Voilà.
4: Mais lui, il est là.
0: Mais j'ai compris.
4: Il fait sa promo, lui.
0: Salut, Philippe.
4: Moi, j'ai plus rien à vendre.
0: Salut. Quelques infos et puis je vous cuisine après, messieurs.
3: Merci.
1: Aïe.
0: Aux petits oignons, comme d'habitude. On est dans la... C'est quoi ce son?
4: Je range mes affaires.
0: Et ça, on chante. À tout de suite.
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6: Les États-Unis rendent hommage aujourd'hui aux victimes des attaques du 11 septembre, il y a 25 ans. Au cœur des commémorations, une grande cérémonie à New York, sans le président Donald Trump, mais en présence de 4 de ses prédécesseurs, Joe Biden, Barack Obama, Bill Clinton et George Bush. À Ground Zero, cité des anciennes tours jumelles du World Trade Center, les proches des disparus ont procédé à la lecture solennelle des noms des quelques 3000 victimes, dans un quartier sud de Manhattan, bouclé pour l'occasion. Aux États-Unis toujours, l'inflation ne s'est pas calmée en août. La réserve fédérale ne semble avoir guère d'autre option que de relever ses taux pour refroidir l'économie, ce qui déplairait fortement au président Donald Trump. Un rapport officiel publié aujourd'hui montre que l'indice des prix à la consommation a progressé de 3,4% sur un an en août, le même rythme élevé qu'en juillet. L'Europe a connu un trafic aérien record durant la saison estivale entre juin et août, avec des hausses marquées pour les pays des Balkans. C'est ce que révèlent des données publiées aujourd'hui par Eurocontrol. L'Organisation européenne pour la sécurité de la navigation aérienne a fait état d'une moyenne de près de 36 000 vols contrôlés par jour, soit 2,4% de plus que l'année précédente. La réforme de l'AVS, AVS 2030, est loin de faire l'unanimité. Au terme de la consultation qui a pris fin aujourd'hui, syndicats, partis politiques et associations sont très divisés. La gauche lui trouve des points positifs avec de gros bémols, tandis que la droite s'y oppose fondamentalement. Avec cette réforme, le Conseil fédéral souhaite réduire le nombre de départs à la retraite anticipée afin d'alléger la charge qui pèse sur l'AVS et de favoriser le potentiel de main-d'œuvre nationale. La réforme ne prévoit ni un relèvement de l'âge de la retraite, ni de nouvelles sources de financement. L'entente fribourgeoise veut conserver une majorité bourgeoise au Conseil d'État lors des élections cantonales de novembre. Le centre, le PLR et l'UDC souhaitent maintenir leurs 5 sièges sur les 7 que compte l'exécutif, avec 3 sortants qui se représentent. L'entente a présenté son programme aujourd'hui à Fribourg avec ses 5 candidats. En Valais, les jeunes de moins de 16 ans n'auront bientôt plus le droit d'acheter des boissons énergisantes. Le Grand Conseil a accepté cet après-midi une motion en ce sens. Les motionnaires sont issus des rangs du Centre du Valais Roman, du Parti Socialiste, du PLR et de l'UDC du Valais Roman. Ils estiment que la teneur en caféine et en sucre de ces boissons met en péril la santé des enfants qui en consomment et leur parcours scolaire. La police cantonale bernoise n'a pas encore déterminé aujourd'hui les causes de l'incendie survenu hier soir dans un centre de recyclage de déchets à Bienne. Les pompiers ont pu éteindre l'incendie, mais une surveillance a été maintenue jusqu'à ce matin. Ces derniers mois, plusieurs incendies ont éclaté dans des centres de recyclage de déchets, notamment à Écublanc, dans le canton de Vaud. Les soupçons portent souvent sur des batteries au lithium. En cyclisme, l'Irlandais Eddie Dunbar de l'équipe suisse Pinarello Q36-5 a remporté aujourd'hui la 19e étape du Tour d'Espagne au sommet de l'Alto de Penas Blancas où les favoris se sont neutralisés. À deux jours de l'arrivée finale à Grenade, l'Espagnol Enric Mas a donc conservé son maillot rouge de leader. Ce soir et cette nuit, le ciel restera dégagé. En fin de nuit, quelques bancs de brouillard seront possibles dans les vallons jurassiens. Mais pour le week-end, le ciel sera toujours bien ensoleillé avec de petits cumulus en montagne au-dessous de 2500 mètres. Entre 10 et 20 degrés, il fera plus chaud à partir de lundi.
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0: De retour en studio avec les bras vaillants de la troisième heure, Samuel Vuillermo.
13: Lausanne, après la limitation dans les rues à 30 à l'heure, bientôt la limitation à 30 degrés.
0: Ah oui, il faudrait une loi.
14: Ah ouais, c'est méga bien ça.
0: Méga bien, bien joué, beau trait d'esprit.
13: Ah, merci.
0: Et leur betterave.
14: Est-ce que vous savez qui a inventé le hip-hop?
0: Non.
13: C'est hip.
14: Mary Poppins.
0: Et donc la moustache de Philippe Bataillard, c'est tout ce qui reste de lui.
14: Oui, ouais.
0: Comme si une moustache, elle ne parle pas, mais on la remercie pour sa présence.
14: Ouais, merci, moustache.
0: Bon, dans cette troisième heure, il y aura un chiffre, il y aura un papier, le papier de Samuel, il y aura un jeu de la poubelle, il y aura la réplique, et il y aura aussi enfin la délivrance au jeu des trois erreurs.
14: Oui.
0: Oui.
14: Suspense.
0: Donc pour l'instant, j'ai pas les trois. Comme d'habitude, il y en a deux. Il y en a que deux, mais la troisième, elle est subtile, il faut la trouver. Allez, à tout de suite.
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0: réécouter ce jeu des trois erreurs.
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0: Alors bravo, tout le monde a deviné qu'il s'agissait de Casino Royale.
5: Mais oui,
0: bravo. Voilà, avec un Carlos Leal qui joue le croupier. Mm-hmm. On était très fiers à ce moment-là.
5: Oui, voilà. Lui aussi, hein, d'ailleurs.
0: Oui, lui aussi, j'imagine. Maintenant, on va réécouter cette scène un petit peu bidouillée par Valère Veilla. Le facétieux Valère Veilla. Et donc, vous allez essayer de me trouver les trois erreurs, parce que les auditeurs et les auditrices n'ont que deux erreurs.
5: Mm-hmm.
0: On y va ?
6: Messieurs, avec cet ultime achat des jetons s'ouvre la phase finale du jeu. Vous n'avez plus de recave possible. Le surblind est désormais à 1 million de dollars.
7: 4 joueurs. À vous de parler. Monsieur Bond.
8: Check.
7: Check.
8: Check.
7: Check.
8: Check.
7: Check.
8: Check. Check.
7: Tout le monde a checké. 4 joueurs.
9: Tapis, 6 millions.
7: Ouverture à 6 millions. Tapis.
10: J'ai pas le choix. Tapis.
7: 5 millions. Tapis. 6 millions pour suivre.
11: Relance.
7: Relance. 12 millions. Tête à tête.
12: 40 500 000 dollars. Tapis.
7: Relance à tapis. S'il vous plaît, vos cartes, messieurs. Monsieur Bond. Deux paires de roues.
0: Oui, ça s'applaudit. Ça s'applaudit parce qu'il faut aller la chercher.
5: Ouais, voilà.
13: Il faut en avoir une sacrée.
5: Ouais.
0: Voilà, donc je crois que celle-là, vous l'avez, la dernière.
5: Oui.
0: La paire.
5: Mais au milieu.
0: La paire.
5: De couilles.
0: Merci. Ça en fait une. La première.
5: Check, check, one, two.
0: Check, check, one, two. Vous l'avez aussi. Et c'est donc, j'ai dit n'importe quoi, Marie-Laure a les trois bonnes réponses, par exemple.
5: C'est donc un Français qui parle au milieu, non ?
0: Oui.
13: Moi, je sais qui c'est qui parle.
5: Ouais. C'est qui ?
13: C'est le professeur Rollin.
5: Non.
0: Eh bien, non !
5: C'est Bernard Tapie.
0: C'est Bernard Tapie. C'était Bernard. Il disait, j'ai pas le choix, Tapie.
5: J'ai pas le choix,
0: voilà.
5: Tapie.
0: Donc, en fait, personne... Elle avait donc la bonne réponse sur le choix, mais c'est vraiment Bernard Tapie.
13: Bernard Tapie qui donne son nom.
0: Qui donne son nom, j'ai pas le choix, Tapie. Voilà, facétieux, je disais. Bravo !
13: Bravo !

0: Je crois que tous les sons des années 80 sont compilés. C'était les Pet Shop Boys. Et nous allons maintenant voir un petit peu les chiffres de la presse du jour.
1: C'est le chiffre.
0: 100 millions d'Américains ont un point commun aujourd'hui, 11 septembre. Lequel ?
2: Ça a rapport avec le 11 septembre.
1: Ils souffrent.
0: Oui.
1: Ils souffrent.
0: Non.
1: Ils commémorent.
0: Non.
3: Ils ont un lien avec une des victimes du 11 septembre.
0: Non.
3: Ah.
0: 100 millions d'Américains, ça fait beaucoup, c'est beaucoup, hein. Beaucoup.
1: Mais pour cette date précise, pour aujourd'hui.
0: Ouais. 100 millions d'Américains.
3: Ils ont leur anniversaire. Non, c'est pas possible.
1: Ils ont plus de 60 ans.
0: Non.
1: C'est dur. Hein.
0: Ouais, c'est dur. 100 ouais. millions d'Américains ont un point commun aujourd'hui, 11 septembre. Lequel ?
3: C'est un rapport avec Trump.
0: Non, ça a vraiment un rapport avec le 11 septembre.
3: Ah oui.
1: Ok. Bah, ils osent pas prendre l'avion.
3: Ils se souviennent où ils étaient.
0: Non. Bah non. C'est tout le contraire.
3: Ah, ils n'ont pas vécu le 11 septembre.
0: Voilà, ouais, 100 millions d'Américains n'étaient pas nés ou étaient encore trop jeunes pour se souvenir des attentats du 11 septembre 2001. C'est peut-être pour ça que Donald Trump raconte partout actuellement qu'il y était, qu'il a sauvé des gens et qu'il a été évacué par les pompiers. Ce que la presse américaine conteste, enfin seulement la presse des fake news, comme il dit. Pourtant, le 11 septembre 2001, il n'avait pas l'air traumatisé hein, puisqu'il avait déclaré ce jour-là véridique à la presse que dorénavant, la Trump Tower était le bâtiment le plus haut de New York. Ah ben, on se refait pas. C'est vraiment du Trump dans le texte. D'ailleurs, fun fact, aujourd'hui, Trump ne commémore pas les 25 ans du 11 septembre à New York, mais en direct du Pentagone. Voilà, ça en dit long sur ses priorités.
1: Bien sûr.
0: Enfin, peut-être après ça aussi.
1: C'est stratégique.
0: Oui, oui, voilà.
1: Il ne s'est pas signé un accord avec l'Iran, mais il s'est parlé d'armée. Quoi. Ouais.
0: Mais ça m'a fait rire, le truc du...
3: Bah oui.
0: Bah voilà, c'est moi qui ai la plus grosse maintenant.
1: Et ouais.
3: Il y aurait eu 3 avions, mais il a détourné le 3e. En fait,
0: il y a quoi lancer un complot, là. Un autre, parce que c'est vrai que bah oui, ça fait 25 ans aujourd'hui. Ouais. Quoi. Vous vous souvenez, vous étiez.
1: Ouais, moi, je me rappelle, j'étais en face. À l'époque, ça s'appelait encore la Placette.
3: Ouais, Manor.
1: Ouais. Et puis, on hallucinait sur ces écrans de télé. C'était à 15h, hein, c'est ça.
3: Ouais, 6h décalage. Heures, ouais.
1: Et on était fascinés. Puis surtout, moi, j'ai vu la foule qui s'agglutinait. Et puis, il y avait Patrick Poivre d'Arvor au fond de l'image. Et puis, c'était ça, quoi. Ouais.
0: Et toi, c'est t'étais dingue. Où
3: Moi, j'avais 16 ans, je rentrais de l'école. Je me souviens, je suis rentré et ma maman était en pleurs, la pauvre. Elle a fait, c'est la Troisième Guerre mondiale. Puis moi, je disais, mais non, on s'en fout, ça. Puis j'ai vu la télé, j'étais, ah ouais, c'est un peu violent. Et après, j'ai été voir Gothéron. Mais non, c'était, ouais, je me souviens très bien.
0: Alors, moi, j'étais ici même, enfin, pas dans les mêmes locaux, mais à l'antenne, à couleur 3. Et je me souviens, je le raconte souvent, mais il y avait un jeune journaliste qui faisait, parce qu'à l'époque, les journalistes venaient faire les flashs dans les studios.
3: Jeune.
0: Et là, lui, c'était un stagiaire. Ah et comme bah voilà, c'était grave, ils ont envoyé le stagiaire à couleur 3, donc le pauvre gars.
1: C'était Marc ?
0: Non, c'était vraiment un type qui je pense qu'il a été traumatisé. Ouais. Donc il faisait des allers-retours, il venait et puis il racontait des. Il dit vraiment tout et n'importe quoi à ce moment-là, puis c'était en direct. Quoi,
3: oh
0: voilà.
3: Là.
0: Donc le Pentagone, j'étais à la CAF et puis à l'antenne. Wow. Voilà. Ça ne nous rajeunit pas. Allez. Chiffre suivant. 1 kg et 180 grammes. À quoi correspond ce poids ?
3: Oh, c'est de la drogue !
0: Oui, c'est de la drogue, monsieur.
1: Ça fait très prématuré, pourtant.
0: 1 kg, 180 grammes, ça se passe en Suisse. Mais il y a un petit truc marrant autour de ça.
3: Ouais, c'est marrant là où elle était cachée ?
0: Non.
1: C'est le type de drogue ?
0: Non plus.
3: C'est marrant celui qui l'avait.
0: C'était oui, c'est marrant comment il s'est fait choper.
1: Un moyen de transport rigolo ?
0: Non, c'est une voiture.
1: Mais il s'est fait contrôler pour autre chose.
0: Douane volante.
3: Il a dépassé les 30 km.
0: Non. Ah.
1: Il écoutait de la musique trop fort, les fenêtres ouvertes.
0: Non plus.
1: Il avait un pot d'échappement qui faisait du bruit.
0: Non. Il était trop prudent.
1: Ah, il roulait à deux.
3: Ouais, il roulait trop lentement.
0: 1 kg, 180 grammes, c'est la quantité de drogue qui a été découverte par des douaniers suisses dans la voiture d'un trafiquant plus exactement 660 grammes d'ecstasy et 520 grammes d'amphétamine. Mmh. Et si la douane volante a intercepté cette voiture louche, c'est parce que le conducteur roulait trop lentement. C'est con, rouler à 20 alors qu'on a presque un kilo d'amphétamine dans le corps.
1: Et regardez les rétros dans
0: c'est
1: tout le temps.
0: C'est un peu ballot, comme quoi il n'y a pas que des génies du crime.
3: C'est la nouvelle la plus suisse que j'ai entendue aujourd'hui.
0: Oui, oui, voilà, ça, m'a, voilà, ça m'amusait.
2: Ouais. Non. Les douaniers. Moi, tout lent,
0: monsieur. Avec un grand sourire, oui, oui, oui. Si gentil.
1: Mais il n'a pas pris de speed, en fait.
2: Ah non, non, vraiment pas.
0: Non, ce que je disais, il avait de l'amphétamine dans la voiture.
1: C'est
0: et...
1: dingue.
0: Et non, voilà.
1: C'est dingue.
0: Bon. La prochaine fois.
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0: Bon ça.
1: C'est bon ça.
2: Oui, ça a bien cloché.
1: J'ai envie de dire, c'est bon ça, c'était ouais. Doshi. C'est bon ça.
2: Ah bah voilà, on est prêt pour la suite.
1: Oui, trop chaud.
2: Ouais, tu vas voir.
1: C'est parti, Samuel.
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2: Faire croire qu'on est quelqu'un d'autre, c'est mal. Prendre l'identité de quelqu'un, c'est mal. Et surtout, c'est interdit. Je crois qu'on se rappelle tous plus ou moins ces histoires de faux comptes Facebook utilisés pour rabattre des victimes vers des pervers sexuels, n'est-ce pas ? Enfin, je ne parlerai pas. Aujourd'hui, je voudrais simplement vous parler d'un truc qui m'est arrivé, à savoir l'usurpation d'identité sur Internet et des vidéos de développement personnel. Voilà, hein, ça va bien ensemble. Est-ce que vous connaissez Boris Cyrulnik ?
1: Oui.
2: Hein, Boris Cyrulnik, même si vous ne le connaissez pas, je suis sûr que vous connaissez sa voix.
5: Sans l'attachement, l'amour s'éteint. On cesse d'aimer ou alors on s'engourdit ou alors on a une habituation, c'est-à-dire qu'on n'en prend même plus conscience.
2: Boris Cyrulnik est d'abord un célèbre neuropsychiatre réputé et puis, en plus, quelle chance, il a une voix. Boris a une voix apaisante, on pourrait tout lui donner. Sa maison, son chien, lui confier son goût immodéré et inavouable pour la porcelaine bavaroise ou son mot de passe Tinder. Il a une voix tellement douce et rassurante. Boris Cyrulnik, il susurulnik. Oui, pour ceux qui s'en rappellent, il est célèbre parce que c'est lui qui a inventé le concept de la résilience.
1: Oui.
2: En psychologie, c'est la capacité d'une personne à surmonter des épreuves difficiles ou un traumatisme et à poursuivre son développement de manière positive. La résilience, c'est ce qui permet à Valérie, tous les jours, de passer une vie normale à son travail malgré les bouses immondes entendues dans les plaisirs partagés chaque jour et d'autres vicissitudes de la vie, mais la plus grosse étant les grosses bouses amenées par son équipe de collègues décérébrés dans laquelle je m'inclusive totalement. Mais bon, entre nous, et comme dirait la neuroscientifique Sama Karaki, la résilience, elle a de la bonne dose, ça a ses limites dans le développement personnel. C'est pas en renouant avec l'enfant intérieur qui est en nous qu'on va réduire le harcèlement moral qu'on subit. Mais revenons à nos moutons qui n'ont qu'à être résilients face au loup, merde. Voilà, sur internet, je suis tombé sur cela.
5: Vous savez ce qui me brise le cœur chaque jour dans mon cabinet, ce qui me fait serrer les poings contre mon bureau en bois usé par tant d'années d'écoute, c'est de voir des femmes magnifiques, intelligentes, pleines de vie, assises devant moi, les yeux remplis de larmes, nous confiant qu'elles ne savent plus comment toucher leur homme.
2: Une vidéo de développement personnel avec une photo de fixe de Boris Cyrulnik, son nom et des conneries déblatérées pendant une heure.
5: Je vais descendre lentement, je vais embrasser ton cou, ton torse, ton ventre.
2: Boris, qui te donne des conseils pour arriver la flamme au lit avec ton homme, parce que oui, normalement, Boris, il est sympa et assez proche et intime, mais il explique ça avec des vrais faits scientifiques, parfois plutôt balèzes, exemple.
6: Et on voit apparaître sur la face interne du lobe temporal gauche, on voit apparaître l'empreinte de l'artère sylvienne, donc on sait que, parlant, ça a provoqué une hypertrophie des deux lobes temporaux.
2: Voilà, c'est ça le genre de plutôt Boris Cyrulnik. Alors vous allez me dire, mais comment j'ai atterri dans ces contrées sauvages, des paysages au relief aigu, aux côtes décharnées de la limite infranchissable de la connerie malveillante du web? Je suis tombé dedans, je pense que quand j'allais moins bien, ces trucs de développement personnel, tu les chopes quand tu doutes, et soudain tu es heureux au détour d'une vidéo, de trouver des gens qui te racontent des trucs pour te rebooster, mais c'est souvent des conneries, et ben là, c'est la voix de Boris qui les dit.
5: Ne lavez jamais l'intérieur de votre vagin, jamais.
2: En fait, à lire les titres des vidéos qu'on trouve, ce n'est même plus Boris Cyrulnik, c'est Boris Cyrulnik ta mère, Boris Cyrulnik ta chatte, nique ton voisin, bref, les titres, je vous les donne. Hein. La position numéro 1 qui le fait toujours jouir avec un tréma sur le i, avec, comme oui, mais c'est avec un tréma.
1: Ouais, ouais.
2: Oui, comment faire pour que ta zone intime ait un meilleur goût pour lui? Voici comment un homme se sent quand il met sa pointe à l'intérieur. Je soupçonne les Québécois de lui écrire ces textes. C'est la magie de l'IA québécoise dégénérative. Bon, alors en fait, bon, si on n'est pas trop teubé, on le renifle, le faux Boris. Déjà, le vrai ne dit jamais.
5: Et moi, Boris Cyrulnik ?
2: Non, il dit des phrases sensées, pas des phrases qu'on comprend rien dedans.
5: Et moi, Boris Cyrulnik, ai passé ma vie à étudier la résilience et les liens humains. Je vous dis aujourd'hui que cette peur n'est pas, car elle cache une vérité terrible.
2: Et il ne dit pas non plus.
5: Alors je vous invite à vous abonner à cette chaîne.
2: Voilà, et je parle pas des sous-titres qui délirent comme la phrase « Comment réveiller cette étincelle ?» qui s'écrit tout à coup « éteint » puis plus loin « sel ». Sans parler du fait qu'elle ne sait pas lire, certains, il arrive même qu'ils disent « peut-être » mais en disant « peut-être » et les plus et les plus, ils n'y arrivent plus. Bref, des fois il change un peu de voix ou il a mis une tisane au miel.
5: Je m'appelle Boris Cyrulnik.
2: On entend bien la différence. Eh ben non, tu t'appelles prompt usurpateur. Bon, c'est tentant de lui faire dire des conneries quand même.
5: Vous savez ce qui me brise le cul dans mon cabinet chaque semaine?
2: Alors, je ne me suis pas abaissé à entraîner une IA pour lui faire dire des conneries. J'ai demandé à Valère de rajouter un U hein, sur le cœur. C'est sûr que c'est plus malin d'utiliser Boris Cyrulnik pour dire des naseries que le commandant Cousteau ou l'abbé Pierre, sans même parler du fait qu'ils sont morts. Ce qui est fou, c'est que les auteurs des vidéos ne s'en cachent pas, mais se défilent doucement et sûrement pour ne pas se faire choper. Avis important, disent-ils, pour illustrer et contextualiser nos sujets, nous mettons souvent en lumière les idées de grands scientifiques et auteurs pertinents. Les figures d'autorité qui apparaissent dans nos vidéos et miniatures sont des représentations utilisées pour rendre hommage à leurs contributions et les analyser. Cette chaîne n'a aucune affiliation avec ces personnalités et ne prétend pas présenter leur voix ou leurs images de manière littérale. La narration est réalisée par notre équipe à des fins éducatives. Mon œil, le texte dit tranquillement aussi...
5: Je m'appelle Boris Cyrulnik.
2: Ouais, bah oui. Il y a plein de commentaires de gens qui se rendent compte de rien ou ne connaissent pas le vrai Boris Cyrulnik et disent « Tout est riche d'enseignements. De plus, j'adore votre voix. » Ça, c'est Chantal qui le dit. Alors, les chaînes, il y en a des tonnes hein, qui le diffusent du faux Boris Cyrulnik. Il y a Clé d'attraction, par exemple, L'Angle mort, Boris, esprit résilient, enfin j'en passe. Hein. La famille de Boris Cyrulnik est complètement dépassée par les événements, c'est un véritable enfer. Donc n'hésitez pas, il y a du boulot. Si vous voyez passer une vidéo de Boris Cyrulnik où c'est juste une photo de lui qui dit des naseries, flinguez aussi cette page. Aidez cet homme, il souffre. Mais je me disais quand même, il n'est pas très résilient Boris.

0: Voilà maintenant, messieurs, le moment tant redouté de Samuel.
1: Je vais la faire à la Boris Cyrulnik. Non, j'arrive pas à l'imiter.
0: Oui, bah tu peux simplement dire que c'était pas toi.
1: C'est pas moi. Voilà.
0: C'est imiter ma voix. C'est le jeu de la réplique.
2: La réplique. Vous voulez un whisky?
3: Coche-quatre, nous.
2: Vous voulez pas un whisky d'abord?
4: La réplique. La réplique.
0: Valère est d'humeur très Brigitte Bardot,
5: parce que
0: hier on a eu le mépris, aujourd'hui elle revient, voilà, elle va vous donner la réplique, vous aurez les mêmes répliques messieurs, mais vous passez l'un après l'autre, donc quelqu'un découvre, l'autre peut prendre des notes. On ne sait pas encore, on n'a pas défini qu'est-ce qui était le plus simple, mais je propose Samuel que tu ailles, comme ça c'est fait,
1: ouais, comme ça,
0: on
1: c'est...
0: arrache allez, cette banque épilatoire.
1: Sur la moustache.
6: Je peux prendre des notes moi.
0: Oui, tu veux. Attention, t'es pas obligé d'aller au premier degré, hein, tu peux contredire cette dame.
1: Je vais essayer de la contredire.
0: On verra. Ou pas,
1: tu peux aller dans son sens. Qui est-elle d'abord? Qui est-elle? Qui êtes-vous?
7: Enfin, Louis, qu'est-ce que c'est que cette tenue?
1: C'est la tenue dans laquelle je prends des notes, parce que je dois prendre des notes. On m'a demandé.
7: Qu'est-ce que vous croyez?
1: Je crois beaucoup de choses. Je crois que l'être humain est particulièrement bon avec son prochain quand il veut le faire.
7: Vous êtes ignoble, Louis.
1: Alors,
7: je le savais.
1: Mais vous le saviez. Moi, j'imagine peu de choses sur les gens. Je ne me fais pas d'idées préconçues avant de les rencontrer, ni même de les connaître, voire de passer toute une vie avec vous, par exemple, ou avec eux.
7: Dès que je vous ai vu, je vous ai trouvé ignoble et ridicule.
1: Mm-hmm. Alors moi, je ne vous dis pas ce que j'en pense, mais je trouve qu'en tout cas, cet roman est tout à fait ridicule.
7: Comment avez-vous pu croire un seul instant, une minute, que vous m'intéressiez?
1: J'ai pris des notes pour vous faire un poème, mais apparemment vous vous en foutez, donc j'irai pleurer.
7: Vous n'avez pas compris qu'il s'agissait de vous posséder.
0: Ah.
1: Alors ça, je supporte pas. Alors c'est vraiment, il y a un truc que je déteste, c'est qu'on me possède. Moi, je suis indépendant, je n'ai besoin de personne. Et surtout, je ne suis de la chose de personne. Je ne suis pas votre chose, madame.
7: Allez-y. Continuez. Vous êtes un homme, oui ou non?
1: Ah, c'est ça. Oui. Mais écoutez, franchement, je crois qu'on a changé d'époque. Brigitte, c'est ça? Ouais. Non. Je m'en vais.
0: Allez.
7: C'est ça. Soyez tranquille, Prévost.
0: Prévost, soyez tranquille. Ouais. Prévost.
1: C'est moi, Prévost.
0: Bien joué, voilà. C'était pas simple. Elle était un peu agressive.
1: Elle est coriace.
0: Ouais, elle est coriace.
1: Mais qu'est-ce qu'elle est belle.
0: Oui, à ce moment-là, oui, elle était là, elle est morte.
1: Elle est toujours. Non,
0: je l'imagine, elle est morte maintenant. Tu peux pas dire, elle est toujours belle.
1: Elle revise sur Internet. Je pense qu'elle a un OS qui parle à sa place.
0: Clairement, comme la pauvre Marilyn. Dont l'image appartient, je sais plus quel studio de cinéma, c'est affreux, la pauvre. Betrave.
6: Oui.
0: T'en fais ce que t'en veux.
6: Ouais, je sais pas, là.
0: Laisse-toi surprendre.
6: Allez.
0: Par toi-même.
7: Enfin, Louis, qu'est-ce que c'est que cette tenue?
6: C'est ma tenue pour faire l'amour avec vous, Brigitte.
7: Qu'est-ce que vous croyez?
6: Moi, je crois que peut-être on pourrait faire l'amour avec le sexe.
7: Vous êtes ignoble, Louis.
6: Oui,
7: je le savais.
6: Oui, c'est ce que le juge a dit aussi.
7: Dès que je vous ai vu, je vous ai trouvé ignoble et ridicule.
6: Ouais, je prends ça pour un compliment. Moi, je vous trouve aussi ignoble et aussi ridicule.
7: Comment avez-vous pu croire un seul instant, une minute, que vous m'intéressiez?
6: À cause du swipe sur Tinder. Swipe à droite, je me suis dit, hop, c'est bon la Brigitte, rendez-vous.
7: Vous n'avez pas compris qu'il s'agissait de vous posséder.
6: Mais vous êtes, vous travaillez pour les GAFAM en fait, c'est ça? Vous avez pris mes données.
7: Allez-y, continuez. Vous êtes un homme, oui ou non?
6: Oui, je suis pas un robot parce que j'ai pu montrer les trois photos avec le scooter.
7: C'est ça. Soyez tranquille, Prévost.
6: Pourquoi dit Prévost?
1: C'est son nom, je pense.
0: Vous entendez une douche ou une côtelette? Moi, j'entends une côtelette derrière.
1: Vous êtes peut-être une poêle très chaude sous une douche.
6: Je pense que c'est une douche.
0: Ah, moi,
6: c'est plus cinématique qu'un croque. J'ai fait un AVC.
0: Quoi que j'aime bien voir. J'aime bien imaginer Brigitte Bardot avec une poêle.
1: Non, surtout, il y a un moment un peu, comment dire, de contact physique sur une cuisinière.
6: C'est vrai?
1: Ouais, parce que dans la douche, on pourrait comprendre, mais là, tout d'un coup, la cuisinière, c'est différent.
6: Elle cuisait un bébé phoque, peut-être.
1: Ouais.
0: Oh, non.
6: C'est pour ça qu'elle a.
1: Ouais, allez-y, Prévost, vous êtes ignoble.
0: Bravo, messieurs. 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
1: Vendredi, Neuchâtel, la Casa Choc débride ses haut-parleurs pour les Young Gods et Cocon Javel. Vendredi, ça va sentir bon les 80s d'aujourd'hui à la Gaskessel de Berne avec les Suisses Kreimer et Valentino Vivace. Vendredi, Lausanne, les docks s'illuminent à la lueur des néons pour la synthwave du duo canadien Trust et le tessinois Torba. Dimanche, Genève, le festival de la bâtie clôt sa 50e édition, notamment sous les arbres du musée Ariana, pour s'ambiancer au son des Blancs Manioc et le collectif Fury Sound System.
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2: Hey, il était super court l'extrait. Ah.
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0: vous endormez pas, hein, parce qu'on a le jeu de la poubelle. Hein.
1: La poubelle du sac.
0: Ça avec Saturne, voilà, Saturne.
1: Saturne.
0: Saturne.
2: Ouais.
3: Attention. Bon, ça va.
2: Moteur.
0: Ça fait penser le nombre de fois qu'on a fait des sketchs où il y a quand même quelqu'un qui dit Saturne.
3: Silence Saturne.
0: Ouais. Allez, c'est parti.
1: C'est quoi ça?
4: La poubelle.
5: La poubelle.
4: La poubelle.
5: Trash.
6: La corbeille, quoi.
4: Oh.
6: La poubelle.
1: Non, c'est moi que blâme.
4: La poubelle.
7: La poubelle.
0: Ouais, je fais les poubelles, je suis tombée bien bas pour vous amuser, vous divertir. Donc, je fais les poubelles de gens connus, et puis je sors deux, trois trucs, et d'après ce que j'en sors, vous devez deviner leur identité.
2: Ok.
0: Okay. Alors, une première poubelle. J'ai trouvé des perruques usagées.
2: Mm-hmm. Mm-hmm.
0: Mm-hmm.
2: Donald ?
0: Non.
3: Marie-Thérèse Porsche.
0: Non. Mais... deuxième truc, une vieille fausse moustache.
2: Un pag?
0: Non, c'est pas un pag.
2: Ça pourrait être un pag. Fausse moustache, moumoute, quoi. Enfin, quelqu'un qui...
0: Perruque et fausse moustache.
3: Patrick Sébastien.
0: Non. Troisième truc, un vieux badge RTS.
3: Ah, qui se mettait des perruques et des moustaches? Et toi, ça fait 20 ans.
2: Ouais, mais bon, moi j'ai pensé quelqu'un de chauve et j'ai pensé à Jean-Marc Richard, mais ça
0: c'est pas forcément quelqu'un de chauve, c'est peut-être quelqu'un qui a besoin de...
2: Ah, mais c'est Vincent Cuchol, alors.
0: Voilà. Des perruques, une fausse moustache,
2: en fait,
0: un badge RTS. Vincent Cuchol, c'était notre invité de la première heure. Comme ça, on rappelle que la centième de 52, c'est demain, 20h15, sur RTS.
2: Et qu'il n'y a plus de place.
0: Il n'y a plus de place. Bah, mais voilà. À la télé.
2: À la télé, il y a des places.
0: Tu peux allumer à 20h15 et voilà. 100 minutes. Ok. J'ai trouvé une culotte bleue avec des étoiles.
2: C'est celle de Wonder Woman.
0: Oui. C'est aussi un diadème et puis trois méchants, mais dans son compost.
2: Mais pourquoi il faut dans la poubelle
0: est... parce que voilà, une culotte au moment donné. Toi, tu portes tes vieilles culottes trouées.
2: Bien sûr. Oui, ça c'est comme Ruth Dreyfus.
0: Ok, donc ça a été super rapide pour Wonder Woman. Troisième poubelle.
3: Oui.
0: Du pain sec.
2: Un signe du lac, quoi. Non. Jeanne est au pain sec, c'est Victor
0: Hugo.
2: Une
0: lotion anti-puce de canard.
2: Bon, ça se rapproche du signe.
3: Ouais, c'est ça. C'est un oiseau.
2: C'est une vieille personne au bord du lac.
0: Et une troisième chose dans cette poubelle, des slips neufs encore emballés.
2: Ça fait très patron Ikea, mais il est décédé. Hein.
0: Des slips neufs encore emballés.
2: Encore emballés.
3: Qu'est-ce que
0: à mon avis, on a dû lui en offrir, puis il a dit non.
2: Quelqu'un qui met pas de slip, alors?
0: Ouais.
3: C'est un exhibitionniste du lac Léman.
0: Non.
3: C'est un naturiste.
0: Non, donc du pain sec, une lotion anti-puce de canard.
3: Ça, c'est un...
0: Parce qu'il prend soin de lui, quand même.
3: Oui.
0: Et un paquet de slip neuf emballé.
3: C'est quelqu'un qui saute dans le lac nu.
2: Incroyable, ce truc.
0: C'est une personnalité inconnue.
2: Ah ouais. Mais de Suisse?
0: Non.
2: Du monde?
0: Des États-Unis.
2: Ah, des États-Unis.
3: Qui fait ça? Plus de canards aux États-Unis.
2: Pas de slip.
3: C'est Donald.
0: Oui, Donald Duck.
2: Mais oui, évidemment.
3: Il prend soin de lui.
0: Il prend soin de lui.
2: Pas loin avec le signe dès le début.
0: Il met pas de culotte, il mange du pain sec, voilà. Ouf, j'ai eu peur.
3: Ah oui.
0: Voilà, oui, ils sont nuls, t'as raison. Tout le monde sait que tu portes pas de slip. D'ailleurs, va t'en acheter un.
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0: Sound, conk, voilà.
1: Conk.
0: C'est ça, ça vous évoque quoi, conk?
2: Le langage dans Star Trek.
3: Ou une brique qui tombe sur le fond de du nez.
0: Bon, je peux pas vous laisser partir sans faire un petit blind test.
1: Ah, okay. Ah pourquoi?
0: Bah parce que c'est comme ça.
3: Merci.
0: Attention, c'est un blind test mashup. Donc jeu de mots.
2: Ouh là là, attends, jeu de mots entre deux artistes,
3: entre deux chansons.
0: Avec c'est un jeu de mots ridicule avec peut-être une artiste, peut-être un son, peut-être une voix, peut-être un bruit. Vous verrez.
4: On ferme les yeux.

0: blind test.
1: Là, comme Samuel est déjà concentré sur le générique.
2: Oui, je demandais, parce que quand il a fait ouais, je dis putain, il se passe quelque chose.
1: Imaginez un peu le jamais sorti en salle, c'est dans cet ordre-là.
3: Et nous, on doit trouver le jeu de mots.
1: Voilà.
3: Mm-hmm. Wow. Ok.
1: On y va.
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2: Téléhardi, non.
1: Non. Qu'est-ce qu'on peut faire comme jeu de mots?
3: Média Mardi?
1: Non.
4: Qui a-t-il de mieux que le
2: Géo Pardi?
1: Non.
5: Je devrais vous parler.
1: La chanteuse.
2: Françoise Hardy.
1: Voilà, Françoise Hardy.
2: Ouais. Média Mardi. Ah, Hardy Scount. Non.
1: Bien. Allez Samuel, le premier point.
2: Wow.
1: Vous avez compris?
2: Ouais.
1: Françoise Hardy-Scount.
2: Ok, c'est dans ce sens-là. Non, parce que je me...
1: C'était des jeux de mots.
2: À l'époque, on avait déconné sur mort odeur de paix et tout.
1: Ouais. Le jamais sorti en salle, ouais. C'est vraiment. Ouais. Là, c'est jamais sorti en bac.
2: D'accord.
1: On y va, on y retourne.
8: Oui, je sais, nous les hommes, on parle toujours de voitures. J'adore la conduire. Belle, nerveuse. Elle est née pour être la meilleure petite voiture de sa génération.
3: Smart Wars.
1: Non.
2: Indiana Jones Williams.
1: Non.
8: Avec ma nouvelle Ford Fiesta, je vis une grande passion.
2: Ah, Harrison Ford Fiesta.
1: Bah.
2: C'est de plus en plus con.
3: C'est dur, c'est
1: alors,
3: vachement bien.
1: C'est vachement bien et puis c'est super long à faire. Bravo oui. Valère, ouais. Il vous a vraiment fait, il vous a soigné ce ouais. soir.
3: Au moins c'est long à trouver.
1: Alors celui-là, il est compliqué. Accrochez-vous.

0: Nicole Croisière s'amuse.
1: Oui. Nicole Croisy hier s'amuse.
2: Wow. J'avais pas Nicole Croisy.
1: Ouais, il fallait trouver Nicole Croisy.
0: C'est Croisière, j'ai cherché.
2: Oui. Cherchais Love Boat après.
0: Oh là. Oh là.
1: Bien
0: oh
1: joué, là Samuel, le 3, betterave 0, même ouais. si t'as un peu fait une passe décisive. Mais pour l'instant, voilà, c'est Samuel qui mène. Voici un autre.
3: De base, c'est une recette chinoise.
4: C'est pire qu'une insulte.
3: C'est un plat réalisé avec les fonds de frigo, donc vous y mettez les légumes qu'il vous reste à la maison.
4: Et ce que je sors aujourd'hui, c'est des trucs que j'ai depuis 10 ans au fond de moi.
3: Après avoir lavé et égoutté 250 g de riz.
2: C'est une misogyne.
3: Non. À grain long, je le mets dans une poêle avec deux fois 100 poids en eau.
4: Ça demande à dire, ce mec-là, vous le mettez de côté.
3: C'est une recette chinoise anti-gaspillage qui permet de recycler les restes de riz cuits.
4: Pour une petite agression sur un petit supporter, on ne peut pas te pardonner.
3: Le riz cantonné.
4: Et on n'en parle plus parce qu'il dérange trop de gens.
1: Ah non, ah non,
0: la musique, c'est mais, non mais c'est machin derrière.
1: Ah bah pour moi c'était le plus simple celui-là.
0: Oui, c'est comment il s'appelle la musique derrière, c'est ça qui compte.
1: Non non, la musique c'est pas ça du tout.
3: C'est un plat réalisé avec les fonds de frigo, donc vous y mettez les légumes.
0: Ah c'est cantona, le riz cantona.
4: Je sors aujourd'hui, c'est le truc que j'ai depuis 10 ans au fond de moi.
2: Moi je crois que c'est Patrick Bosso,
0: c'est cantona.
1: Oui mais le jeu de mots c'est
2: riz cantona, oui t'as trouvé.
1: Eric cantona.
0: Eric cantona.
1: Eric cantona, je donne à personne.
2: Oui.
1: Oh, attention, wow. Ah bah attention.
2: Mais en plus c'est de la musique de... Ouais.
0: Ouais. Moi j'ai cherché... Bon bref.
1: Eric Cantona.
0: Oui, j'ai cherché la musique. J'ai cherché la musique.
1: Attention, celui-là il est sympa.
2: Qu'est-ce que j'entends?
0: Qu'est-ce que dit Jacques Chirac?
1: Oui. Kenji Chirac.
5: Et intellectuellement décadent.
1: C'est pas l'IA, c'est du Valère Veilla. J'aime bien, c'est vraiment à l'ancienne.
2: Ouais.
1: Allez, voici, il est pas mal celui-là aussi.
0: Ah oui, merde.
2: Julio Iglesias, que Dieu vous. C'est ça?
1: Oui, Julio Ecclésiaste.
0: Ecclésiaste.
2: Ah, j'ai dit Ecclésiaste.
1: Oui, bon, après, c'est un peu la même chose. En plus, il s'appelle Église, hein. Julio Ecclésiaste, c'est son nom, quoi.
2: Ah, bon.
1: Ok, attention. Oh, il est bête. Go.
6: C'était qui ce nom-là?
2: Ouais, moi, j'ai choisi de prendre un pain de mie.
0: Ah oui, et Florent Panini.
6: Mais pas
0: oui.
6: Seulement.
2: Je vais très bien le faire avec une baguette, ça fonctionnera très très bien également.
6: Tout le monde disait oui, c'était quelqu'un qui disait non.
2: Bref, dedans on va déposer 3 belles tranches, 2 mozzarella avec la préparation.
6: C'était celui qui disait non.
2: Une fois que c'est fait, on remet 3 belles tranches, 2 mozzarella et on ferme avec notre sandwich.
6: C'était celui qui disait non.
2: Et enfin, une fois qu'il est bien toasté, des deux côtés, t'as plus qu'à le sortir et t'as plus qu'à déguster.
1: Ton Florent Panini, voilà. Attention, le dernier, voici le dernier. Peut-être le préféré de Valère, puisqu'il l'a mis en dernier, je sais pas. On y va.
0: Jolly Jump. Ah oui, Van Halen de cochon. Van Halen de cochon, de cheval.
1: De cheval, Van Halen
0: de cheval.
2: Van Halen. Mais bon, moi je suis jeune, quoi.
1: Ah oui, il faut aller vite, c'est compliqué. Van Halen de cheval.
2: C'est trop dur pour moi, je suis trop bête.
1: Et bravo à Valère qui.
0: Bravo.
1: Parce que on peut pas en faire tous les jours des comme ça. Il faut trouver les sons.
2: Et bravo.
0: Après, il retourne dans les franches montagnes. Il verra ses chevaux.

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1: Ça va.
2: Et avec Pierre Bacry.
1: Ça va.
3: Mais c'est Valérie Pierre La Belle Suisse.
1: Ouais, mais oui. Bon, ça va.
2: Betrave, Samuel, Valère et Philippe Bataillat, voilà qui vous a amusé cet après-midi et ce début de soirée. On se retrouve mercredi, puisque dorénavant, ça démarre le mercredi. Ouh. Bon week-end.
1: Ciao.
2: Bye bye.
1: Ciao.
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1: Ça va.
5: 19h. Quentin Frey.
6: Des hackers ont dérobé des données à l'opérateur téléphonique Salt, nom, prénom, date de naissance, adresse postale ou électronique et numéro de portable. L'opérateur a averti les clients mobiles concernés cet après-midi. L'entreprise ne précise pas le nombre de personnes touchées en Suisse ni la date de l'intrusion. Salt précise tout de même qu'aucune donnée sensible comme les mots de passe ou les accès bancaires n'a été dérobée. Et dans les grisons, le chauffeur de l'autocar qui est sorti de route hier a survécu. Confirmation aujourd'hui de la police cantonale. 5 personnes ont été tuées dans ce grave accident en Engadine et 40 autres ont été blessées, certaines grièvement. Le car appartenait à la société de voyage néerlandaise OAD. L'ambassadrice néerlandaise en Suisse a d'ailleurs rendu visite cet après-midi aux blessés de l'accident. Et on va laisser bientôt la fin des boissons énergisantes pour les jeunes de moins de 16 ans. Le Grand Conseil a accepté cet après-midi une motion qui veut en interdire l'achat. Les motionnaires sont issus des rangs du Centre du Valais-Roman, du Parti Socialiste, du PLR et de l'UDC du Valais-Roman. Ils estiment que la teneur en caféine et en sucre de ces boissons met en péril la santé des enfants qui en consomment et leur parcours scolaire. Journée de commémoration aujourd'hui aux États-Unis. Nous n'oublierons jamais, jamais les attentats du 11 septembre 2001. Les mots de Donald Trump depuis le Pentagone. Donald Trump qui a également établi un lien entre la lutte contre Al-Qaïda par George W. Bush après les attentats et les tensions actuelles avec l'Iran. Il a affirmé que les États-Unis et Israël œuvraient pour empêcher la République islamique d'obtenir l'arme nucléaire. L'Iran, en conflit ouvert avec les États-Unis et Israël depuis février, contrôle désormais le détroit d'Hormuz, ce qui a entraîné une hausse des prix du pétrole et particulièrement ces derniers jours. Et les Houthis contrôlent, eux, désormais l'ensemble de la côte yéménite bordant la mer Rouge. Les combattants soutenus par l'Iran se sont emparés des dernières îles du stratégique détroit de Bab el-Mandeb. Information donnée aujourd'hui par un responsable yéménite qui a déclaré que tout ce qui était sous notre contrôle sur la côte occidentale est tombé. L'armée israélienne réfute les accusations du film NASA. Le documentaire a été présenté hier soir à la Mostra de Venise. Il a même bénéficié d'une standing ovation de 25 minutes. Un documentaire basé sur des témoignages anonymes de militaires israéliens qui affirment que des civils palestiniens sont tués sans retenue dans la bande de Gaza. L'armée conteste la fiabilité de ces témoignages et assure que les décisions de frappe sont uniquement prises par des humains. Le documentaire, lui, évoquait l'utilisation de l'intelligence artificielle pour identifier des cibles. En cyclisme, Eddy Doumbar a remporté la 19e étape de la Vuelta. Le coureur irlandais de l'équipe suisse Pinarello Q36.5 s'est imposé aujourd'hui au sommet de l'Alto de Penas Blancas. Une étape de ce Tour d'Espagne où les favoris se sont neutralisés. À 2 jours de l'arrivée finale à Grenade, l'Espagnol Enric Mas conserve son maillot rouge de leader. Il a une avance relativement confortable de 1 minute 37 secondes sur Primoz Roglic et de 3 minutes 01 sur l'autre Autrichien Félix Gall. Un ciel dégagé en fin de journée, cette clarté qui va se poursuivre toute la nuit et même demain puisque le soleil sera au rendez-vous même si quelques timides cumulus pourraient poindre en montagne. 10 degrés à l'aube et jusqu'à 24 degrés au meilleur de la journée avec une tendance à la bise sur le plateau.
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0: 20h.
1: Quentin Fray.
2: Des hackers ont dérobé des données à l'opérateur téléphonique Salt. Nom, prénom, date de naissance, adresse postale ou électronique et numéro de portable. L'opérateur a averti les clients mobiles concernés cet après-midi. L'entreprise ne précise pas le nombre de personnes touchées en Suisse ni la date de l'intrusion. Salt précise tout de même qu'aucune donnée sensible comme les mots de passe ou des accès bancaires n'a été dérobée. Et le projet de réforme de l'AVS, AVS 2030, ne fait pas l'unanimité. La consultation a pris fin aujourd'hui et les syndicats, les partis politiques et les associations sont très divisés. La gauche lui trouve des points positifs avec de gros bémols, tandis que la droite s'y oppose fondamentalement. Avec cette réforme, le Conseil fédéral souhaite réduire le nombre de départs à la retraite anticipés afin d'alléger la charge qui pèse sur l'AVS et favoriser le potentiel de main-d'œuvre nationale. La réforme ne prévoit pas de relèvement de l'âge de la retraite, mais pas de nouvelles sources de financement non plus. Et l'ambassadrice néerlandaise en Suisse était dans les Grisons cet après-midi. Elle a rendu visite aux blessés de l'accident d'autocar qui a eu lieu hier en Engadine. Un accident qui a fait 5 morts et une quarantaine de blessés, dont certains grièvement. Et cette annonce de la police grisonne, alors que le doute planait, le chauffeur de l'autocar a survécu. L'autocar qui appartenait à la société de voyage néerlandaise OAD y transportait une cinquantaine de passagers. Et l'entente fribourgeoise veut conserver sa majorité bourgeoise au Conseil d'État. Et pour garder ses 5 sièges sur 7, le centre, le PLR et l'UDC représentent 3 sortants en vue des élections cantonales de novembre. L'entente a dévoilé son programme aujourd'hui à Fribourg avec ses 5 candidats. Le Parlement britannique ne veut pas légaliser l'aide à mourir. In extremis, les députés ont rejeté la proposition de loi. Le texte qui aurait été appliqué en Angleterre et au Pays de Galles concernait les malades en phase terminale, mais surtout des conditions strictes, validation médicale et auto-administration de la substance létale. Les partisans du texte dénoncent une législation actuelle cruelle et injuste. Et puis, selon un sondage, 2 Britanniques sur 3 étaient pourtant en faveur de cette réforme. Les journées commémoratives aujourd'hui aux États-Unis et surtout à New York. Un moment chargé d'émotion lorsque les noms des près de 3000 victimes des attentats du 11 septembre ont été lus lors d'une cérémonie à Ground Zero. 4 anciens présidents américains, dont George W. Bush, étaient présents, mais pas Donald Trump, qui a pris la parole, lui, depuis le Pentagone. Les commémorations ont également été marquées par des critiques envers l'Arabie Saoudite et des débats sur l'évolution de la place des musulmans aux États-Unis depuis 2001. Météo, un ciel dégagé en cette fin de journée, puis une clarté qui va se poursuivre toute la nuit et même demain, puisque le soleil sera au rendez-vous, même si quelques timides cumulus pourraient poindre en montagne. Il fera 10 degrés à l'aube et jusqu'à 24 degrés au meilleur de la journée. Une tendance à la bise sur le plateau.
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0: Gatsby sur BMF.
1: On a complètement zappé qu'il y avait ce dernier couplet. Mais ouais, les Louzi Vertes, on oublie. Hein.
2: Mais ce que j'ai oublié, ce que j'ai pas réalisé surtout, c'est que ce morceau donc est sorti en août 2016, c'est ça la date ?
1: 27 août 2016.
2: Damn !
1: Ce banger international, intergalactique, ouais. Qui retourne encore les soirées.
2: Jusqu'à maintenant, on est d'accord.
1: Jusqu'à maintenant, ouais.
2: Est-ce que c'est un des... Non, il y a eu des gros hit trap après ça, évidemment, mais,
1: oui.
2: Mais de cette ampleur-là, ouais, c'est vrai qu'on
1: c'est
2: est dans un...
1: C'est un des plus gros, ouais, c'est sûrement un des plus gros hit trap de l'histoire.
2: Symbole de cet âge d'or de la deuxième vague trap, on va dire, ou peut-être même la troisième, selon où tu situes les débuts de la trap.
1: Mm-hmm.
2: Mais clip incroyable, flow incroyable, prod incroyable. Très simple, hein. T'as vu, elle change à peine hein, tout le long, hein. Évidemment là je reprends des coups de vieux semaine après semaine quand tu me dis qu'on est en train de fêter les 10 ans, les 15 ans de tel ou tel morceau.
1: Tu te rappelles qu'il y a pas de take off sur le morceau.
2: Oui.
1: Et que ça avait fait tout un peu un bad buzz à l'époque. Je crois que c'était au BET Awards quand ils étaient nominés. Je sais plus, c'est pour le morceau pour l'album Culture Migos, et qu'il y avait à l'époque Joe Budden qui était sur le red carpet et qui interviewait les artistes et qui avait dit à Take Off qu'il avait demandé genre est-ce qu'il a pas raté un truc en étant left off, en n'ayant pas été sur le morceau. Et déjà, Takeoff avait dû. Ouais, mais Takeoff lui avait fait répéter la question 3 fois pour qu'il capte.
2: Ouais.
1: Et après, ouais, ça avait chauffé, ça s'était un peu poussé et tout.
2: C'est juste.
1: Ça avait été un moment viral à cette époque.
2: Purée, ça passe vite, mec, incroyable.
1: Ouais, et depuis aussi, bah bon, ça c'est un autre truc, mais le chemin de Joe Budden en termes de médias est.
2: Ouais.
1: Oh là là.
2: Abusé.
1: Ah
2: et là. Malheureusement, entre temps aussi, Takeoff est décédé d'ailleurs.
1: Totalement.
2: Et Lil Uzi Vert a eu une trajectoire assez en dents de scie, hein. Il est revenu il y a 3-4 ans là avec le morceau Jersey Drill qui était un gros hit,
1: là,
2: mais.
1: Ouais,
2: ouais mais dans cette époque-là, Lil Uzi c'était aussi un faiseur de hit assez incontournable, quoi. Anyways, 10 years pour Bad and... Voilà, exactement. 10 years pour Bad and Bougie, c'est abusé, mais c'est ce qu'on appelle un dé ou le...
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2: Et là, je vous cache pas qu'on va changer un peu d'ambiance, mais avant de complètement mettre les pieds dans ce plat, eh bien, le programme pour ce soir, N-A-Y-U-N-O, si tu savais pas, maintenant tu sais, on reçoit les protagonistes du projet Cross Rhymes AMM to Geneva, qui est un programme d'échange hip-hop entre Amman, la capitale de Jordanie, et Genève, la capitale de la Suisse, je te cache pas.
1: C'est beau ce que tu dis.
2: Et donc tout à l'heure, on recevra les protagonistes Sotou Soura, Jamal et Nadia. Sotou Soura qui est DJ, qui est un expert du hip-hop et du rap, notamment arabe, qui a grandi qui est né en France, qui a grandi en Jordanie et qui donc donne notamment ses jours pendant ce programme d'échange des masterclass sur le sampling des morceaux arabes et le hip-hop justement dans
1: trop
2: le monde
1: cool.
2: Arabe. Si tout se passe bien au niveau technique, il prendra d'ailleurs effectivement un petit moment les platines de N-A-Y-U-N-O. Et puis Nadia et Jamal, donc Nadia qui vient de Genève, Jamal de Jordanie, qui vont nous expliquer un peu tout le concept de ce projet. On n'a pas pu malheureusement les recevoir la semaine dernière, ça a déjà commencé la semaine dernière ce programme, et ça se passe encore tout ce week-end, donc on n'est pas hors délai et on va pouvoir débriefer tout ça et aussi vous offrir des places pour un événement qui se passe demain à l'Undertown, puisque dans le cadre de cet échange, de ce programme d'échange hip-hop, il y a une rencontre avec des artistes genevois et parmi ces artistes, il y a des gens que vous connaissez certainement, à savoir Dime, DB Chan, Cream.
1: Oh.
2: Donc voilà, ça va se passer notamment demain soir à l'Undertown. Restez branchés parce que si vous voulez gagner des places, il faudra nous envoyer un mail à nayuno@rts.ch. À part ça, évidemment, du bon son, des classiques, des nouveautés. Et parmi les classiques, on est en ce moment en train de commémorer les 30 ans du meurtre de Tupac. En plus de ça, il y a eu des nouvelles très importantes dans la résolution de cette affaire, puisque c'était un des cold cases les plus mythiques de l'histoire artistique ou show business, et notamment du hip-hop.
1: Totalement.
2: On revient dessus après, mais je propose de repartir avec un peu de music. Et Vince Lee, tu fais quoi? Tu fais un medley de Tupac en général?
1: Tupac, ouais.
2: Ok, et ben 1-pack, 2-pack, 3-pack, 4, vendredi, vendredi, tout est permis, c'est N-A-Y-U-N-O, avec un medley de 2-pack dans la maison, vous êtes bien sûr RTS Color 3, let's go!
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0: in the building.
1: Tupac
0: un classique.
1: Snoop Doggy Dogg.
0: Oh yeah, un classique parmi.
1: Parmi
0: combien de classiques, Tupac, est-ce qu'on peut. On peut c'est-à-dire des morceaux
1: des
0: qui
1: morceaux,
0: ont touché des milliers, millions de personnes.
1: Il y en a trop. Il y a rarement un rappeur qui a touché le monde comme lui, je pense.
0: Ouais. Hein.
1: Il avait ce côté, tu sais, cette ambivalence un peu. Que peu avaient, avec un côté extra sensible et un côté extra gangster aussi.
0: Ouais.
1: Et très politisé aussi. Et aussi ce côté un peu prophétique où lui-même il avait un peu prophétisé sa mort. Soit dans des titres, soit même à travers certains albums. Du coup, ouais.
0: Non mais quel...
1: Et puis une fin évidemment super tragique.
0: Exact. Donc là, bon, je sais pas si tu veux désannoncer quelques-uns des titres, tu en as joué beaucoup, hein. C'est un gros medley, là, ouais. Il y a plus quoi faire du Tupac, on pourrait faire quoi, une journée entière couleur 3 à Tupac,
1: en vrai. Ouais, facile. On a commencé par I Get Around, ensuite Keep Your Head Up, Brenda's Got a Baby, Dear Mama, Me Against the World, Rather Be Your Nigga. Ambition as a Rider, Hail Mary, The Real Killers avec 50 Cent qui en profitait, ça c'était un track posthume où 50 en profitait pour tirer sur ses ennemis dont Ja Rule, en les moquant en disant qu'il se prenait pour Tupac alors que lui il est sur un track avec Tupac. Got My Mind Made Up, Tupac That Nigga Has et Corrupt a Red Man. How Do You Want It avec Casey et Jojo, California Love, le remix. Avec Dr. Dre et Roger Troutman de Zappé Roger qui est au top box de ouf. Et puis à l'instant c'était Tupac et Snoop Dogg, Two of America's Most Wanted. Et puis l'instru c'est All Eyes on Me là.
0: Totalement.
1: All Eyes on Me.
0: Tous les yeux étaient sur Dwayne Davis récemment, puisque Dwayne Davis était un membre de gang de Los Angeles qui a été reconnu enfin coupable pour le meurtre de Tupac Shakur en 96. Alors la petite histoire, évidemment, ça, on pourrait en débriefer pendant des heures, mais apparemment, donc, ce qui s'est passé pendant le jour même, hein, c'était un combat de Mike Tyson à Las Vegas, une embrouille.
1: Sortant.
0: Un peu bête, on va dire, de testo et de testage et des trucs comme ça. Tupac et son équipe qui sont allés péta un gars qui était en fait le neveu de ce mec Dwayne Davis. Et donc, comme il était un membre de gang, ben, mais ça on avait déjà entendu, hein, donc l'histoire, c'était notamment Suge Knight qui expliquait justement, qui avait dit à Tupac, attention, là tu commences à te gonfler avec des mecs, va falloir assumer ce genre de choses-là. Et donc, ce Dwayne Davis avait prémédité, commandité en termes de représailles, le fait d'aller régler son compte à Tupac. Et donc, ils sont allés le récupérer effectivement, ils l'ont trouvé à un feu rouge et ils lui ont tiré dessus. Et donc, normalement, c'est pas lui, donc aux dernières nouvelles, c'est pas lui qui a tiré.
1: Non.
0: Mais justement, vu qu'il a participé à la préméditation de ce meurtre, et c'est lui qui a fourni l'arme qui a servi à tirer sur Tupac. Pardon. Alors, bah évidemment, aujourd'hui, il est reconnu coupable. Mais en fait, pourquoi on n'a pas su pendant des années, c'est que, de ce que je lis là dans différents médias, en 2008 notamment, il a commencé à collaborer avec la police et ils lui avaient promis une forme d'immunité. Donc, il ne pourrait pas utiliser ce qu'il raconte contre lui. Mais j'ai dit Dwayne Davis, mais c'est Dwayne David, hein, j'ai dit.
1: Ah ouais, bon. C'est Dwayne Davis, mais alias Keefe.
0: Voilà, exactement. Keefe D, oui, pardon.
1: Et du coup, il a eu cette immunité, mais qui était une immunité seulement valable par rapport à une certaine juridiction, je crois. Mais lui, du coup, il a, après cette espèce de confession avec immunité, il a commencé à en parler ouvertement.
0: Exact.
1: Dans plein d'interviews,
0: dans des podcasts.
1: Il a écrit un livre même où il raconte comment il aurait orchestré ce meurtre. Et du coup, c'était assez hallucinant que tu aies ce mec qui soit dans des podcasts, dans ton YouTube, dans ta librairie, en train de dire comment j'ai tué Tupac, alors que bah, il n'y avait toujours pas eu de procès ou de personnes qui avaient été mises en cause par rapport et reconnues coupables par rapport à ce meurtre de Tupac. Et c'est finalement arrivé récemment.
0: Et, exact.
1: Lors d'un procès qui vient de se terminer. Et puis justement en fait Keefe D, il pensait qu'il avait une immunité totale. Et puis je crois vraiment qu'il y a une histoire de juridiction qui fait que finalement à Las Vegas, là où le meurtre a eu lieu, bah en fait son immunité marchait pas. Et c'est marrant parce que la défense de son avocat, c'est de dire c'est un menteur, il a fait que mentir.
0: En fait, vu qu'il a sorti notamment un livre qui s'appelle Compton Street Legend, a posteriori, ils ont commencé à dire que c'était effectivement juste pour des fins économiques de marketing et de vendre le livre. Mais donc voilà, un des cold cases, comme on dit cold case, c'est-à-dire les affaires non résolues, qui dataient depuis 30 ans et qui a enfin été résolu. Alors apparemment, il a dit aussi Dwayne Davis qu'il allait faire appel de cette décision. Donc évidemment, la justice prend son temps. Sûrement que cette affaire n'est pas totalement terminée, mais c'est la première fois qu'on prononce officiellement quelqu'un qui est impliqué dans ce meurtre-là, en sachant que son neveu lui-même était décédé dans une autre affaire, donc il n'avait pas pu être entendu, donc ouais. le shooter en question. Voilà quoi.
1: Ouais. Eh bien.
0: What a story.
1: 30 ans plus tard.
0: Après, t'as des gens qui sont toujours en train de s'imaginer que Tupac est sur une île.
1: Ça oui. Et y a des gens
0: par les CIA
1: qui vont toujours te même. Vu que là, finalement, il y a un coupable, ça a l'air d'être. Ce n'est pas si compliqué. Il y a aussi beaucoup de gens qui ne sont pas forcément très, très friands de ça et qui veulent des choses plus croustillantes, ouais. Plus de conspiration.
0: Et du complot, évidemment.
1: Plus de complot, ouais. Donc,
0: tout à fait. Qui est le. Juste te pose la question, bro. Qui est l'héritier de Tupac? Est-ce qu'il y a Kendrick, évidemment, dans la liste?
1: Non. Je crois pas qu'il y a. Ouais, oui, d'un côté, parce que très intellectuel et très.
0: Mais dans ce côté aussi d'être politisé, proche de la rue.
1: Mais je pense qu'à l'époque, le plus proche, c'était. Enfin, c'est différent, mais peut-être un DMX.
0: Ouais.
1: Il y a eu. C'est vrai que Ja Rule, DMX à l'époque, c'était un peu quand même. Il y avait beaucoup de. Certaines comparaisons. Mais après.
0: Dans le côté lyrics politisé?
1: Lyrics politisé, non. Bah, peut-être Kendrick, ouais. Après, Kendrick, c'est plus intellectuel, j'ai envie de te dire, encore.
0: Ouais.
1: Et au final, je pense qu'il n'y a personne qui peut remplir ses chaussures, en fait. Les chaussures de Tupac, elles sont trop grandes.
0: Bien sûr.
1: Et personne ne pourra jamais combler ou remplacer ce qu'il a été. Et l'impact qu'il a eu. Je veux dire, quand tu penses à lui, il y a des gars comme Biggie, c'est des mecs qui sont morts à 24 ans.
0: Ouais, c'est abusé, mec.
1: Et tout ce qu'ils ont laissé. Lui, il a laissé en plus presque une dizaine d'albums posthumes.
0: Ouais.
1: C'est ouf. C'est vraiment des mecs qui sont.
0: A legacy.
1: Ouais, larger than life, plus grand que la vie.
0: Quoi. Ouais.
1: Plus grand que la vie, littéralement, parce que même dans la mort, ils vivent encore. Ils sont encore présents tout le temps parmi nous.
0: Totalement. Rest in peace, Tupac, évidemment. Et que ton œuvre continue de nous accompagner jusqu'à la fin de nos vies, hein, au minimum.
1: Au minimum, ouais.
0: Yeah.
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0: Oh yeah! Et sans attendre plus longtemps, on envoie un nouveau titre, en tout cas un titre récent suisse qui est en train de tout ken, Supreme Nova, Gemma Spalas, ça s'appelle Lavar. Je cache pas que j'étais à Notting Hill Carnaval à Londres et ça le jouait, ma gueule, ça le jouait.
3: Ah.
0: Support your local artist. Incroyable. Big up à Supreme Nova et Gemma Spalas, Lavar dans Nayuno. T'as capté ou pas? Let's go.

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0: Eh eh. Ouah, j'ai capté une ref là sensible à la gâchette, bro. Après, peut-être je me trompe, hein, mais c'était un groupe haïtien, Karimi. C'était un morceau qui s'appelait Lucky Luke de Compa. Et je sais qu'il était très connu dans le reste des Antilles francophones, notamment encore françaises. Et là, donc, c'est DJ Skycy, Mimi KDS et Lucky Lucky. Bah ouais, bah en fait, c'est ça, gros. Sensible à la gâchette, sensible à la gâchette. Le titre, c'est Baudé. Un beau morceau bouillon. Avant ça, on a eu Aira Star et évidemment Théodora. Le titre, c'est.
1: C'est Miss Paper.
0: Aga, précédé de
1: Fallon avec 2 minutes.
0: J'adore ce titre.
1: Le jeune voix, Shorty 7G avec Vitamine.
0: Hey.
1: L'américain, Broadway avec Hustle. L'américaine Sid et Blue June sur Colin. La Genevo-Lausannoise, je ne sais plus exactement, je crois qu'elle est un peu des deux. C'est Azur avec My Girls. On a eu Rhapsody avec Apple Juice. Oh. Nems, le britannique qui invitait Lato d'Atlanta sur OK. On a aussi eu Ice Spice et Lil Yachty sur Out of My Face. Et on a commencé ce segment par Supreme Nova et Gemma's Palace sur La VAR.
0: Quelle belle époque nous vivons quand même.
1: Spatio.
0: Incroyable.
1: Spatio-temporel.
0: Non mais quand même, franchement, les musiques caribéennes, afro-caribéennes, Supreme Nova, c'est un peu en mode coupé décalé, tout ça. Je connais un peu moins le peut-être il y a sûrement un truc plus précis encore, mais là tous les trucs bouillons. Mec, ça me donne tout de suite. Tu mets les sons, gros. J'ai tout de suite envie de faire la fête, gros. Moi, bah, j'ai un peu tout le temps envie de faire la
1: facile,
0: fête.
1: Toi,
0: mais ça, facile, gros, ça me remue quand même vraiment rapidement.
1: C'est le plus facile à chauffer, je crois.
0: Facile à chauffer, ça, ouais, il faudrait.
1: Ouais, facile à chauffer.
0: Oh, faudrait qu'on fasse ça, gros. C'est pas facile à chanter, c'est facile à chauffer.
1: Facile à chauffer, frérot. Et donc, c'est l'hiver.
0: Ouais.
1: On aura besoin de ça.
0: Ça va être, ouais, là, ça va être un peu l'inverse. En tout cas, le bouillon qui est toujours là, ça, c'est beau aussi.
1: Le bouillon qui est de plus en plus là.
0: Ouais, encore plus.
1: Qui est vraiment bouillon, là.
0: Et d'ailleurs, à la soirée d'Antan Boogie de vendredi dernier, j'ai kiffé FS Green, le DJ d'Amsterdam, qui joue un son de bouillon. C'est un remix de Michael Jackson, Rock With You, en version bouillon. C'est incroyable.
1: Oh my god.
0: Anyways. Chose promise, chose due, ça va être le moment des invités. Le projet Cross Rhymes est parmi nous, ses représentantes et représentants. On écoute tout de suite un titre et on revient avec eux autour de la table dans quelques instants. Même avec LE. Ah bon.
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0: Oh yeah, N-A-Y-U-N-O dans la maison, belle balade le titre, est produit par Sotou Soura, DJ et beatmaker d'origine palestinienne et jordanienne, franco-palestinienne-jordanienne si je ne m'abuse, que je vais présenter un peu mieux dans quelques instants, mais juste voilà pour vous présenter déjà le projet dans lequel ça s'inscrit, Cross Rhymes AMM2 Geneva, un projet hip-hop multidisciplinaire, programme d'échange qui se déroule depuis la semaine dernière déjà à Genève avec plusieurs artistes venus d'Amman, la capitale jordanienne, et des artistes genevois, certains que vous connaissez sûrement, Dime, Dibi Chan, Cream, etc., etc. Ce soir, autour de la table, on a Nadia El Indi. Salut Nadia. Ça roule.
1: Ça va bien, merci.
0: Yeah. On a aussi Monsieur Jamal Suleiman.
2: Yo, yo, yo.
0: What's poppin'?
2: What's poppin', baby?
0: Yeah, good. Donc les deux, Jamal et Nadia, sont coordinateurs, coordinatrices du projet. Et puis Sotou Soura, je l'ai dit, DJ et beatmaker franco-jordanien. Comment tu vas, Sotou Soura?
3: Yes, ça va bien, toi?
0: Très bien, très content de vous accueillir ici. On va parler, on va écouter du rap jordanien. Et puis, pas que d'ailleurs, en vrai. Hein, t'as fait une petite sélection, Sotou Soura.
3: Ouais, palestinien. Ouais. Surtout dans les morceaux qu'on a choisis là.
0: Ah yes. Et on va faire aussi gagner des places pour le concert final, on va l'appeler comme ça, qui a lieu demain samedi à l'Undertown de Genève. Donc Nadia, Jamal et Sotou Soura, bienvenue à vous.
1: Merci, merci, merci.
0: Avec grand plaisir. Attention, petite virgule.
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0: Yes, I Cross Rhymes, the project. Can you guys explain me the concept of the name, the word cross? Ça veut dire traverser les frontières. Est-ce que vous pouvez m'expliquer le concept?
1: Can you? Do you want to start?
2: Yeah, yeah, I can. Jamal. So Cross Rhymes is crossing the borders with some rhymes. You know, it's literally rhyming between the five hip hop pillars, rapping, MCing, beatmaking, DJing, graffiti, dancing, and beatboxing, you know. And here we are sharing the knowledge, which is the main fifth hip-hop pillar. And yeah, it's seven artists from Jordanian artist.
0: Let me translate the first part of your answer, just to say. So cross, ça veut dire effectivement traverser, on traverse les frontières avec les rimes, mais aussi avec en fait les cinq disciplines du hip-hop. Que vous connaissez donc le rap, le breakdance ou la danse, en tout cas le graffiti, le DJing, le beatbox. Ai-je oublié quelque chose? Attendez, rap, DJing, danse, beatbox,
2: graffiti.
0: Et graffiti, c'est bon.
1: Graffiti, okay.
0: Et donc ils sont venus justement notamment partager et échanger le savoir avec cet artiste jordanien. You can continue.
2: Yeah, and then the seven artists from Jordan will meet with the seven artists of Switzerland and the five pillars as well. And they will co-create together at the lab. We also have the school where the Jordanian artists will give some workshops to the Swiss publics from the teen kids and some adults. And then we have the talk to discuss everything about hip-hop between the two countries and the regions, the challenges and the visions and the backgrounds between the two countries and the regions. And then eventually we have the stage where we present the outcomes of the lab. We have
0: donc,
2: like
0: quatre grosses 14, dimensions
2: yeah.
0: de lab qui est le but de faire rencontrer justement des artistes. Donc là on peut parler d'une résidence de school où il y a des ateliers qui sont donnés à des jeunes, à des enfants, à des adolescents, à des adultes, de talk qui sont des conférences pour parler justement notamment de la situation du hip-hop dans les deux backgrounds, dans les deux décors, entre la Suisse et entre la Jordanie, entre Genève et Amman. Est-ce que je prononce correctement Amman? On dit ça,
1: oui,
0: dit Amman,
1: Amman. Ouais.
0: Ok,
1: ouais.
0: Super. Et puis finalement The Stage qui justement intervient demain où ils présenteront les résultats en fait de toute cette rencontre. Donc ça se passe demain justement à l'Undertown. Et comme j'ai dit, restez bien branchés parce que dans quelques instants on fera gagner des places pour ce concert, The Stage.
1: Yes.
2: We have different stages. So we kick started

0: 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They will be like having a talk at Bongo Joe Records on the 10th from 7 till 10 p.m. and all of us, yeah.
1: Et donc il parle justement des premiers événements qui ont lieu, notamment le week-end dernier à la Labatie Festival. Ça s'est passé notamment dimanche. Si j'ai bien compris, c'est Musée à l'Ariana ou c'était quoi?
2: C'était dans la cour du Musée de l'Ariana.
1: Ah, ouais,
2: c'était l'Ariana. La scène gratuite. C'est la première fois qu'ils le mettaient là.
1: Trop bien. Et là déjà, notamment dans le cadre de cet événement, il y avait 4 DJ, 4 danseurs, un beatboxer. Ils ont tous et toutes bien kiffé cet événement. Comment ça s'est passé là? Je m'adresse à toi, Nadia. Je sais que d'ailleurs tu m'avais contacté, mais c'est il n'y a pas si longtemps que ça en fait. J'ai été vraiment surpris de la rapidité dans laquelle tu as exécuté ce projet.
2: Ouais.
1: So I was very surprised how fast Nadia and you, Jamal, succeeded to
0: We did our lab, you know.
1: Organized.
0: For 10 months, we did our lab online, like from 2 countries, from Amman to Geneva, and from Geneva to Amman. We did like a lot of labs. Let's say 90% of that happened online, from our laptops, from like our homes, different cafes, and a lot of phone calls, a lot of effort. And
1: I give
0: that to Nadia. She's the host, and next year Geneva is coming to Amman, so I'll be the host. So I give that to Nadia. It's not easy what she's doing. And yes, we did amazing, I know. Thankfully, we got lucky, but we put a lot of hard work together. And I give a lot to Nadia. Nadia Al-Hindi.
1: Donc beaucoup d'échanges par internet, beaucoup de labs en fait, de ces échanges justement que vous appelez, que vous concrétisez ici entre la Suisse et la Jordanie, beaucoup de calls dans des cafés, beaucoup de vidéos, conférences, etc. Et en tout cas moi, j'ai même vu que sur le projet Cross Rhymes, il y a beaucoup de, enfin quand même pas mal de partenaires, la ville de Genève, si je ne m'abuse, la Loterie Romande, enfin des partenaires institutionnels qui ont aidé à financer tout ça. J'ai l'impression que tu as fait ça vraiment, on s'est capté, c'était en hiver dernier ou un truc comme ça, et là on est en septembre et le truc s'est monté. Est-ce que tu avais, parce que déjà pour te présenter toi Nadia, ton background à la base, t'es artiste?
2: Je suis designer diplômé de l'ECAL à la base. Après j'ai fait beaucoup de recherches dans la documentation, plutôt centré sur les héritages culturels, ce qui m'a amené à faire des résidences en Jordanie pas mal. Et du coup j'ai passé du temps, et moi qui fais le hip-hop, et du coup j'ai connecté avec la scène hip-hop jordanienne, et c'est comme ça que j'ai rencontré Jamal. Et c'est vrai que les choses sont allées très très vite. On a charbonné, je vais pas mentir,
1: ça a été
2: du gros charbon. C'est pas, je veux pas m'attribuer tous les crédits, on a fait ça ensemble. On co-dirige le projet, c'était une longue réflexion, comme il faisait référence, de curation, pour avoir quelque chose qui dépasse juste l'invitation pour de la représentation, et d'avoir quelque chose qui crée un pont qui a beaucoup plus de sens que juste un peu superficiel. Donc c'est pour ça qu'on a ces 4 axes méthodologiques, où en fait ça passe par la représentation, mais aussi par l'apprentissage dans la pratique, dans le verbal et par la résidence.
1: Et tu as fondé cette association qui s'appelle Figue de Barbare.
2: Ouais.
1: Quel est le lien direct ou indirect avec Cross Rhymes? Et qu'est-ce que c'est Figue de Barbare?
2: Donc Figue de Barbare, c'est une association qui est basée à Genève, qui a été cofondée par moi-même et d'autres membres proches. Et donc c'est une association qui a principalement porté le projet Cross Rhymes en coproduction avec Lens, qui est la booking talent la booking agency de
3: l'agence de booking
1: de tournée.
2: C'est dur, je switch du français à l'anglais très souvent, ça devient difficile. Et du coup, oui, l'asso, elle a porté ça. L'asso, elle a une approche aussi centrée sur comment on réfléchit à la manière dont la culture, elle est, surtout de la région du Levant, comment est-ce qu'elle est abordée dans nos contextes occidentaux. Mm-hmm. Et du coup, le hip-hop, c'est une culture qui a un langage commun, en fait, pour pouvoir discuter des réalités contemporaines. Donc voilà, l'idée, c'est d'utiliser la culture comme outil.
1: Nice.
2: Ouais.
1: Je propose d'écouter peut-être un autre titre, vu qu'on a sélectionné. Et puis après, je vais m'adresser à toi sur tout cela, parce que t'as un parcours aussi qui a l'air très très intéressant. Mais pour l'heure, que écoutons-nous, DJ Vinsley? Allez, la prononciation.
0: C'est ça, vous me mettez. est-ce qu'on va écouter un track de. Et Sotusora, tu me corriges, même sur la prononciation de ton nom, si je me suis trompé là. On va écouter Dabour et. Shab Jdid.
1: Qu'est-ce que ça veut dire?
3: Shab Jdid, ça veut dire le nouveau gars.
1: Ok, ouais. Et ça vient de Palestine?
3: Ça vient de Ramallah.
0: The new guy.
1: De Ramallah, ok. Ouais.
0: Tout ça, c'est les artistes.
3: Yes.
0: Et le track s'appelle In An.
1: Yeah. In An. Let's go, pardon.
0: Time. Now you know.
1: Yeah, Test Couleur 3, Naïunos, tu savais pas, maintenant tu sais. On est ensemble avec les responsables du projet Cross Rhymes, Aman to Geneva. Let's go.

0: Je vais pas me lancer dans la prononciation sur tout cela. Peux-tu redésannoncer le titre et les artistes et les
1: artistes
0: titres de ce morceau?
1: Dabour et Chab Jdid.
0: Yes.
1: C'est des mecs de Ramallah et de Jérusalem.
0: Ouais.
1: Le morceau il s'appelle In An.
0: In An, ça veut dire quoi?
1: In An, je sais pas comment tu traduis.
2: How do you translate In An, Jahan?
3: It's about time.
0: It's about time. Yeah. Okay.
3: And Qadrana Oano. Like, it's about time.
0: Okay.
3: C'est le moment.
0: C'est le moment. Ouais, bah oui, merci. C'est vrai que. Et c'était c'est une triple traduction.
4: On est donc... T'aimes bien faire travailler les gens pour toi, mais.
0: Sotusula, donc Jamal et Nadia, les représentants et représentants du projet Cross Rhymes Aman to Geneva, sont dans Now You Know.
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0: Yeah. Et donc, je disais à Monsieur Sotusula tout à l'heure quand je l'ai présenté, que tu es donc DJ, beatmaker, franco-jordanien, mais avec des origines du côté jordanien en fait de la Palestine. Mm-hmm. Et t'es né en France, c'est ça ?
1: Je suis né.
0: Donc t'as grandi dans les Yvelines, c'est le 7-8.
1: Dans les Yvelines, c'est ça. 7-8 ouais. Jusqu'à l'âge de 13 ans. Et après, ma famille est rentrée en Jordanie.
0: Ouais.
1: Donc c'est pour ça le franco-jordanien.
0: Ouais.
1: Mais mes parents sont d'origine palestinienne.
0: Ouais.
1: Mais voilà.
0: Et donc, toi, le hip-hop, il te contamine où d'abord? En France ou quand t'arrives en Jordanie, du coup?
1: Ouais, en France déjà un petit peu.
0: Ouais.
1: Et
0: quelles époques au niveau du hip-hop français?
1: Début,
0: t'as écouté beaucoup de hip-hop français, par exemple, ou pas tant que ça?
1: En fait, je suis né en 80.
0: Ouais.
1: J'ai quitté la France en 93.
0: Ouais.
1: Donc, ouais, il y avait déjà les alliances ethniques et les délires comme ça qui étaient déjà sortis, tu vois, donc... Ouais, il y avait déjà un petit peu de hip-hop qui passait par-ci par-là.
0: Ouais.
1: Et après, j'ai été en Jordanie. J'ai fait première année à l'école française et après, j'ai changé d'école.
0: Mm-hmm.
1: Et je me suis rendu dans une école où est-ce que tu avais beaucoup d'Arabes qui rentraient un petit peu partout dans le monde.
0: Mm-hmm.
1: Et donc, je me suis retrouvé avec des Arabes qui rentraient de New York et des États-Unis et qui, eux, avaient ramené à l'époque l'album de Method Man, le premier, l'album Wu-Tang, le premier, blablabla. Et là, je suis perdu. Là, c'était foutu.
0: Ah ouais, là, t'es piqué là.
1: Là, c'était foutu.
0: Ok, et donc t'as cette vision française, un peu internationale, mais aussi justement de toute la région du Levant, ou en tout cas le monde arabe.
1: Mm-hmm.
0: Le hip-hop, so hip-hop now in Western region is like the new pop. We said like rap is the new pop. Là. Le rap, c'est la nouvelle pop. Mm-hmm. How it is about in your region, I mean in Jordan, in Palestine and all that. Comment ça se passe justement en Palestine et en Jordanie?
1: C'est presque devenu la même chose en fait. Depuis le Covid, on peut dire que depuis le Covid, tu regardes les artistes, les gros artistes en Égypte par exemple, il y a quand même beaucoup de hip-hop.
0: Ouais.
1: Il y a du pop, hein, mais il y a aussi quand même beaucoup de hip-hop. Bon après c'est plus trappy ou bien tu vois c'est plus hip hop new age, tu vois.
0: Ouais.
1: Mais c'est passé quand même d'un truc très très underground.
0: Ouais, hein, j'ai eu l'impression ça aussi.
1: Ça, en 10 ans, c'est passé d'un truc super underground, super engagé.
0: Très boom bap aussi dans les sonorités.
1: Très boom bap.
0: Ouais.
1: À 10 ans plus tard, super commercial d'un coup.
4: Mais c'est un peu le même constat.
1: Le temps, ça a pris en France ou aux États-Unis.
0: Ouais.
1: Parce que c'est vraiment 20 ans.
0: Ouais.
1: Là, ça a été beaucoup plus rapidement, bizarrement.
0: Ouais.
1: Après Covid.
0: Ouais.
1: Internet, social media, tout ça.
0: Ouais.
1: Voilà, quelqu'un faisait un clip, comme le morceau qu'on vient d'écouter, quoi. In On.
0: Ouais.
1: Si tu regardes, ça a plus de 100 millions de vues en 5 ans. Bon, c'est un timing aussi, ça a été comme un anthem, tu vois, un petit peu.
0: Un hymne.
1: Ouais, quand même.
0: Par rapport à la situation, la génocide et tout ça.
1: Par rapport à la situation, mais un petit peu avant, il y avait déjà des problèmes à Jérusalem.
0: Ouais.
1: Et ce morceau était sorti il y a un mois avant ces problèmes-là. Par hasard, et donc le timing a fait que le morceau s'est beaucoup, beaucoup, beaucoup joué.
0: Ouais.
1: Ouais.
0: Vince, donc, tu voulais rajouter? Excuse-moi.
1: Non, vas-y. Je voulais juste dire que, donc le hip-hop et pop, il y a des artistes aussi un peu pop qui sont bien sûr en top de chart, mais ouais, une nouvelle génération musicale au Moyen-Orient qui est assez intéressante.
0: Vince, tu voulais.
4: C'est le même constat un peu partout, je pense. Hein, ce truc de. Le rap a été très underground dans énormément de pays pendant très longtemps.
0: Ouais.
4: Et la vague trap des années 2000 est arrivée et a tout changé.
0: 2010 même, hein.
4: Ouais, 2010, pardon, je veux dire. Pardon, 2010, ouais. Tu regardes le rap italien.
0: Ouais, complètement.
4: Le rap espagnol.
0: L'espagnol, en Amérique latine aussi.
4: On voit ça. Ensuite, la drill et tout ça. Et tout s'est internationalisé. Et au final, toutes les sonorités sont devenues un peu les mêmes dans tous les pays.
1: Mmh, mmh.
0: Et toi, surtout sous là, donc t'es donc DJ beatmaker, ça c'est ta activité principale au niveau du hip-hop. Bah là, dans le cadre de ce programme qui a été créé par Nadia et Jamal, en tout cas coordonné Cross Rhymes, tu donnes par exemple, t'as donné même une masterclass sur le sampling et puis le hip-hop en arabe, etc.
1: Et on a fait des workshops avec on s'est posé en studio avec des artistes locaux.
0: Ouais.
1: Produire, donc moi j'ai remis quelques vinyles avec moi, des trucs de musique arabe et tout pour qu'on puisse sampler et tout ça.
0: Ouais.
1: Et on s'est posé à faire des sons, tout ça, c'était cool quoi, c'est un échange intéressant.
0: Il y a des morceaux évidemment légendaires pour l'histoire du hip-hop qui ont samplé de la musique arabe, je pense aussi. Évidemment à Tonton du Bled 113, produit par DJ Mehdi, entre autres. Mais justement, est-ce que malgré la trapisation, on va dire, du hip-hop dans cette région-là, est-ce qu'il y a quand même aussi un attachement fort? Par exemple, là dans le rap français, on a vu aussi ces dernières années l'afrobeat. Tu vois, du hip-hop avec un énorme retour aux sources congolaises, ivoiriennes, etc. Comment ça se passe là aussi au niveau des influences des musiques précédentes, on va dire.
4: Et locales.
0: Et locales, voilà, c'est ça.
1: Bah, c'est intéressant. En fait, vu cet âge dont tu parles, où est-ce que trap est quand même passé.
0: Rouleau compresseur.
1: Rouleau compresseur un petit peu partout.
0: Ouais.
1: Donc ça a quand même un petit peu perdu. Perdu des roots et les racines, tout ça.
0: Ouais.
1: Moi, c'est pour ça que je kiffe vraiment sampler aussi, parce que je suis un accro et que je kiffe les vinyles depuis longtemps, donc je digue depuis longtemps. Donc il y a ce délire-là, parce que j'aime bien m'attacher aux trucs qui sont plus vieux. Mais quand t'écoutes la musique dans la région, tu peux ne pas du tout sentir que ça sort du Moyen-Orient, quoi,
0: okay.
1: Si t'écoutes, à part la langue. Après, il y a quelques producteurs, entre autres justement Nader, dont on parlait tout à l'heure, un producteur de Ramallah. Ou est-ce que quand même lui, il fait des efforts, tu vois, tu sens que ça sort du Moyen-Orient, quoi. Même si ça a une certaine vibe musicale.
0: Ouais.
1: Mais après, il y a des producteurs, tu peux ne pas du tout te rendre compte que ça sort. Il y a plein de gars de la région qui ont une influence grime, UK, tout ça. Dans mon résidence, là, tu vois,
3: Big Merk, tu vois.
1: Le mec, tu l'écoutes.
3: From Jordan,
1: Tu sais pas qu'il rappe en arabe, tu vas même pas te rendre compte. Il a un flow de ouf, il a des beats vraiment UK. Donc en fait, ça dépend quoi, ça dépend. Ça...
0: Jamal, maybe to complete what you were saying, so the influence of the US culture was big in Jordan.
3: Yeah,
0: maybe,
3: that's for sure. Hip hop came from the US and now it's in Europe and even in Far East Asia, the Asians, the Koreans, the Chinese, the Koreans again, and the Japanese, like they're actually taking over. Europeans are taking over. Every single country is taking over in their own way. So I love that.
0: But maybe just to complete my question, so là il est en train de parler justement d'influence, parce que le hip-hop évidemment à la base vient des États-Unis, mais il y a aussi énormément d'autres d'influences avec le Japon, la Chine, etc. Mais is there a link between the fact that, because I can imagine that in Jordan they had like US military bases as well, base.
3: It's j'imagine qu'il y avait des bases,
0: let me just translate in French. So je pense qu'il y a des bases militaires américaines en Jordanie. Et je sais que dans certains pays, c'est ce qui a amené le hip-hop, par exemple. Au Japon, c'est les soldats états-uniens qui ont amené le hip-hop. En Allemagne aussi, le fait qu'il y ait eu une grosse influence hip-hop états-unis, c'était parce qu'il y avait les bases américaines, etc. Donc voilà, c'était ma question.
3: I mean, it's not about the bases. It's not about how it started. I mean, in Jordan, a lot of people speak in English. I never went to America or like Great Britain to speak this English, you know. Some people, they think I have the American accent and this and that, but I was born and raised in Jordan for 32 years. And the hip-hop itself started in America, and that's what was my point. It's just like global, and then it switched. But I noticed a pattern, which is the new generation, the Gen Z, is more into UK rap right now and not the US rap. Big Merk, he's doing grime. I'm a fan of Big Merk. I'm a fan of Sosura since 2012 until today. Thankfully, he's with us. He's a cross-farmer today. And it's not about the American bases or the British bases. It's just like, yeah, of course, we got colonized, we got liberated, and
1: yeah, but we're just talking more like about the influences, you know. But like,
3: influences, of course.
0: Let me just maybe translate because he said a few things. So, effectivement, en fait, en Jordanie, on parle anglais, mais sans forcément à voyager là-bas. Lui-même, donc Jamal, il est né, il a grandi en Jordanie depuis 32 ans, et il dit que maintenant, dans la nouvelle génération, notamment du rap de la région, en tout cas en Jordanie, j'imagine, il y a une grosse influence UK, plus donc britannique, plus que états-unienne, et il a cité un artiste qui s'appelle Big Merk, donc j'imagine que c'est justement un artiste jordanien qui lui est complètement influencé par le UK. J'imagine que la drill a fait quelque chose, parce que ça a été un renouveau aussi, la drill.
1: Bien sûr. Après, même quand t'écoutes l'autre mec avec qui on est, Shbash, donc le rappeur aussi jordanien, lui, il a influencé aussi pas mal par des artistes français, tu vois, alors qu'il parle pas le français, rien à voir, hein, mais il écoute.
2: Il m'a dit, il y a quand même ça.
1: Même il y a des artistes suisses aussi, quoi.
0: Sorry, what a coincidence, mais quelle coïncidence, le tapis est justement. On écoute, c'est Wiley de la garage et de la grime, un des princes de la grime, Wiley. Mais ouais, pardon.
3: Vas-y.
0: Yeah. Et comment vous avez aussi fait le lien avec les artistes genevois, par exemple? Là, je m'adresse à toi, Nadia. Mm-hmm. Donc voilà, t'as écrit à Dime, Dibichan, Cream, etc. Mm-hmm. Tu leur as proposé. Comment s'est fait déjà la sélection et...
2: Sur plusieurs critères, dans le sens, de toute façon, c'est la curation, c'était entre nous deux que ça s'est décidé. Mm-hmm. Lui, il connaissait pas forcément certains artistes. Moi, j'ai la connaissance un tout petit peu de ce qui se passe dans la région. Donc, à chaque fois, je lui faisais écouter. C'était déjà, à ce moment-là, un échange assez intéressant. Après, c'est clair que l'idée, c'était de sélectionner des gars qui, et des nanas qui avaient une influence déjà dans le milieu et une certaine expérience pour pouvoir avoir un bagage de référence à échanger qui soit intéressant. Mmh. Et puis après, de manière générale, aussi feeling, quoi. Enfin, ça va être un moment où on va être ensemble, où on parle pas la même langue. En fait, faut qu'on soit sûr que ce soit des gens qui sont bons délire, qui sont open. Enfin, le talent c'est cool, mais il faut autre chose pour pouvoir rentrer dans l'échange. Et du coup, je pense que c'est comme ça qu'on a fait tout ça. La plupart des artistes, je les connais perso. Il y en a d'autres que je découvre un peu plus. Mais pour l'instant, good vibes.
0: Et encore une question avant qu'on réécoute peut-être encore un titre. Oh, you want to add something, Jamal?
3: No.
0: You were doing the peace signs.
3: Peace signs.
0: Le signe de la paix. Je crois qu'on est en direct en ce moment aussi sur son Instagram à Jamal. D'ailleurs, vos Instagram pendant que je suis là.
3: Tu ne m'as pas donné son Instagram.
0: I want to add something. Yeah, Jamal, tell me.
3: The creation sounds or looks a bit weird to some people. It just like, I think our main idea is like mixing the new generation with the old generation together.
2: Right.
3: You know, so Sura is the godfather of Cross Rhymes in here, Hisham Ibrahim. I'm a fan of him since 2012 until today. And Big Merk, I'm still a fan of him until today. I met him 1 year ago, still a fan of him. Always a fan of him. So I like the mix between the new generation and the old generation, how hip-hop started, and mixing all of that together. And we're creating some magic in the labs. Today I just discovered some stuff. We just saw some crazy shit between the two scenes merging together at Cross Rhymes, you know?
0: Alors oui, donc il dit que, et peut-être pour certaines personnes la création pourrait paraître un peu bizarre, mais que un de leurs buts aussi, mélanger les cultures, mélanger les cinq disciplines du hip-hop, mais aussi mélanger les générations. Mm-hmm. Et donc il précise que Soto Sula, c'est un OG en fait de cette scène-là, que Jamal lui-même est fan de Soto Sula depuis 2012, que c'est donc un peu le parrain du projet, que Big Merk est un représentant beaucoup plus de la nouvelle génération, mais que justement le but c'est de venir de créer de la magie ensemble, et que déjà là dans les labs, il y a justement ces deux scènes qui viennent se mélanger et que justement ça crée de la magie. On va écouter un son, mais juste vu qu'on était en train de parler du lab en fait. Mm-hmm. Le résultat sera samedi, donc demain, à l'Undertown, sur scène. Mais vous avez été en studio, en fait il y a des studios dans lesquels vous êtes allé enregistrer, ou là c'était vraiment purement le but de créer du live pour l'instant?
1: On a créé des morceaux, quoi. Comme je t'ai dit, j'ai ramené des vinyles. Mmh. Donc on a samplé un peu avec Dibichan, avec Cream aussi. Mmh. Et de l'autre côté, dans la deuxième salle, là-bas, les mecs enregistraient aussi des couplets. Donc il y a eu des featuring qui se...
0: Nice.
1: Ouais.
2: Pour préciser un peu, du coup, la résidence, elle se passe à Lundertown, à Meran.
0: Ah et voilà, c'est en fait, déjà l'endroit
2: on est
0: où
2: déjà
0: ça se passe,
2: à l'endroit
0: voilà.
2: où ça va se passer quoi. Et Lundertown, ils ont des studios d'enregistrement, c'est quand même un hub voilà. pour la. Il y a plein d'artistes hip-hop qui sont passés par là pour faire leur résidence. Et du coup,
0: Lundertown
2: énorme...
0: à Meran, Genève. Oui. Hein, c'est vrai qu'on ne précise pas parce qu'on est entre Genève là au niveau des Suisses, mais. Ouais. Excellent, bien sûr, Big Up à Lundertown à fond pour tout ce qu'ils ont fait et tout ce qu'ils continuent de faire pour la culture hip-hop.
2: Ouais.
0: Vince Lee a un autre titre à nous faire découvrir, sélectionné par Soto Sula notamment.
4: Yes. C'est Mukuta. Mukata.
3: Mukata. Ouais. Mukata. Boycott.
4: Al Tanazuri.
3: The exact translation of.
4: Est-ce que tu veux peut-être le prononcer correctement pour
1: le rappeur s'appelle Mukata. Le morceau s'appelle El Ad Tanazuri. Et c'est produit par un mec qui s'appelle Damar.
0: Et Jamal est en train de dire que Mukata, ça veut dire boycott, c'est ça?
1: C'est ça.
0: Et le titre là, ça veut dire quoi?
4: C'est ça, c'est ça.
1: La Ad Tanazuli, c'est quand tu comptes à l'envers. C'est
0: le compte à rebours.
1: Ouais, compte à rebours, exactement.
0: Excellent. Vous savez plus ou moins quand c'est sorti ça? Au niveau de
1: ça,
0: la temporalité?
1: Ça, c'est sorti 2018, on va dire, 17 peut-être.
0: Ok. Et c'est qui vient ça. De?
1: Qui vient, ouais, le Mukata vient de Ramallah.
0: Ramallah aussi.
1: Ouais. Mm. Et Damar, le producteur Ramallah, ouais. de Amman, palestinien d'origine, mais né, a grandi à Amman et là, il habite en Latvia.
0: En Latvia, Lituanie.
1: On appelle ça en
2: Lituanie.
1: Ouais. Je suis pas sûr, en français, ouais. Lituanie.
0: Ouais, les tickets, ça. Toujours dans Nayuno sur RTS Couleur 3 avec Cross Rhymes, Amman to Geneva. 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Let's go.

0: Yeah. Et donc, je vais essayer de prononcer ça correctement. Mukhtar al-Ad
1: al-Tanazuli.
0: Tanazuli, yes. Donc, un morceau produit à Ramallah vers aux abords de 2018.
1: Ouais, produit par Damar.
0: Damar, qui est un producteur lui-même d'origine palestinienne, mais basé en Jordanie.
1: Il était basé en Jordanie. Il a grandi en Jordanie, après, il a déménagé en Lituanie.
0: Ah oui, bah oui, c'est ça que t'étais en train de dire, oui. On a checké, j'ai oublié de checker. T'as été checké entre temps si la Latvia c'était la Lituanie.
1: Non.
0: Mais je pense que t'as raison à part ça. Latvia, rapidement.
1: On s'est trompé.
0: Ouais, c'était moi. Bon, j'étais pas sûr de moi, mais Latvia c'est la Lettonie. Bref, c'est pas grave.
2: Ça arrive. C'est Switzerland and Sweden.
0: Exactement. Totalement, on l'a suffisamment subi. Mais. J'avais une question là, c'est vrai qu'on a joué pas mal d'artistes qui viennent plutôt de Ramallah. Mm-hmm. Bon, évidemment, la situation en Palestine est difficile partout maintenant depuis un moment. Mais là où ça se passe le plus, là où c'est le plus grave, le génocide est plus intense, c'est à Gaza. Est-ce que tu sais comment ça se passe au Toussoura au niveau justement de l'expression culturelle à Gaza? Est-ce qu'on arrive encore à résister? On arrive encore à créer? Je dis ça parce que juste pour la petite parenthèse, à l'époque, notamment à l'initiative d'un réalisateur qui s'appelle Nicolas Vadimov et d'autres personnes impliquées aussi, on avait participé, moi en tant que rappeur, c'est pas du tout pour me mettre sur la table, mais je veux dire, à l'époque on avait un projet qui s'appelait Gaza Meets Geneva, que finalement la rappeuse lausannoise Lagal avait pris le relais et ça s'est fait, il y a un disque qui est sorti, Gaza Meets Geneva, avec la Galle et avec des artistes justement de Gaza, où ça en est aujourd'hui. On avait même, enfin, ils avaient réussi à les faire venir, ils étaient venus performer ici. Je crois qu'ils avaient même habité un moment à Genève en résidence, etc. Entre temps, la situation s'est intensifiée beaucoup, et encore plus durcie. Voilà, comment ça se passe?
1: La situation est de plus en plus compliquée, elle a toujours été compliquée quand même. Gaza, ça a toujours été un endroit très très très dur. Donc la période dont tu parles, quand la Gala fait la compile, c'était déjà très compliqué, je pense, de ramener les artistes, c'était très très dur pour elle, je pense.
0: Est-ce que vous, à l'époque, vous aviez entendu parler de ce projet, là où t'étais? Je sais pas, j'imagine que t'étais pas spécialement connecté avec la Suisse ou...
1: Moi, personnellement, j'avais entendu parler de ça, parce que j'avais rencontré la Gala il y a plus de 10 ans, j'ai rencontré la Gala au Liban.
0: Ah ok, ouais, ok.
1: Donc big up...
0: Oui, parce qu'elle est d'origine libanaise d'ailleurs, je ne m'abuse. Ouais.
1: C'est ça, et Lausanne elle représente
0: à fond.
1: Lausanne à 100%.
0: Salutations à la Gale.
1: Carton, donc grosse salutation à la Gale.
0: Et aujourd'hui, du coup,
1: aujourd'hui, ouais, c'est compliqué, c'est très très très compliqué. En fait, c'est très très dur de sortir déjà de Gaza pour ceux qui veulent en sortir. Donc,
0: est-ce que les artistes peuvent poster de la musique sur YouTube? Enfin, même, tu vois, c'est des questions aussi basiques dont on se rend pas compte ici.
1: Je pense que ça doit être très très compliqué. Il y a très très Internet, c'est compliqué d'être connecté. La situation, ouais, tu penses que tu peux pas vraiment non plus enregistrer. En fait, les gens se rendent pas vraiment compte, mais quand t'as des drones ou bien quand t'as des bruits, tu vois, à longueur de journée,
0: ouais,
1: tu peux pas vraiment faire grand chose, quoi. Donc, c'est assez compliqué à ce niveau-là.
0: Ouais.
1: Les gens se rendent pas compte qu'en fait t'as des drones qui volent au-dessus de Gaza 24h/24, quoi. Ils connaissent pas le silence, tu vois, par exemple. Donc je pense que pour enregistrer des tracks ou un truc comme ça, ça doit être très très compliqué.
0: Purée, c'est clair.
1: Mais ouais, on essaie toujours de faire des collaborations, et s'il y a moyen de faire sortir des gens ou faire des concerts un petit peu à l'extérieur, c'est toujours un truc.
0: À fond. Ouais,
1: mais là, bon, la situation, comme tu sais, est très difficile, et bon, on n'arrive rien à faire rentrer ou sortir de Gaza, et on sait même pas vraiment plus ce qui se passe, quoi. Si t'as pas des cousins ou des directement là-bas pour te dire ce qui se passe, on n'a pas vraiment une idée de ce qui se passe. Il y a beaucoup de gens qui pensent que c'est en plein cessez-le-feu, alors qu'en fait,
3: pas du tout.
1: Il y a toujours des gens qui crèvent, quoi, tous les jours. C'est un petit peu intense.
0: Ouais. Ouais. J'ai encore une question. Ouais, c'est difficile évidemment de faire une transition après ce sujet-là, mais voilà. Ça, nous, on vit 0,0000 de tout ce qui est en train de se passer là-bas. How is the situation with the music industry in Jordan? Comment est la situation avec l'industrie de la musique en Jordanie? Do you guys have superstars of rap that and earn a living with that?
4: Est-ce que vous avez des super... or Levant or you need to be specific in here because it's a bit
0: I was tricky. Talking about Jordan because I think that you're located over there, right? So maybe that's the region that you know the most, or
4: But
0: Donc en Jordanie, comment est l'industrie de la musique?
4: Or like singing, like hip-hop.
0: Non, hip-hop, yeah, rap.
4: Rappers, yes. Rappers, okay. Yes. So we have a lot of upcoming rappers. They have a huge potential. We also have a lot of old school rappers. They have their own respects, respect from every single scene or like every single person in the scene. So the scene is growing. We have more audience. I think Platinum did a great job in raising awareness. I mean, Shab Jadeed and another in specific, you know, to like these people.
0: Ça c'est ceux qu'on a écouté tout à l'heure là, ouais, c'est ça.
4: Yeah, ouais. Yeah. I think these people did a great job in raising awareness about trap itself. Also, we are like a huge fan of different scenes of the Arabic rap and hip hop. So we listen to like Egyptian, Sudanese, Moroccan, outside of the MENA region as well, you know. African Arabic rap is actually really in our culture. So we are affected by that. So when you go to Jordan and you start to listen to rap, you will see like Jordanians from new school to like old school. And then you will see a lot of MENA region, Levant, Africa, Maghreb al-Arabi, you know. A lot of these people are actually representing, and you see a lot of actually collaborates or like collaborations between the new generation and the old generation. Like, I'm not gonna name some collabs, but like, yeah, it's actually growing way more than before. But for some period, I think Soto mentioned that before, that a lot of different aspects affected the music scene and the nightlife, the production, the artistic side of the Levant and the Middle East, because of the war, because of the COVID, because of a lot of external factors and internal for sure. It's not easy. The infrastructure is not easy for the artists to actually rely on themselves or in the art to actually make it a proper living. That's something that I really want to focus on. That's one of the things that I want to work on. Main things I want to work on, you know?
0: Donc effectivement, pour revenir là-dessus, donc il y a beaucoup d'artistes de la nouvelle génération qui sont en train de monter. Il y a aussi beaucoup d'artistes old school qui ont gagné déjà le respect d'un peu toutes les scènes, y compris, j'imagine, donc, de ce que je comprends, pas que de la scène rap, en fait aussi de la scène musicale et culturelle en général, mais c'est une scène en tout cas qui grandit avec plus d'audience. La trap a amené, on l'a déjà dit, beaucoup de visibilité. Et puis en Jordanie, ça écoute aussi du rap égyptien, du rap soudanais, du rap de l'Afrique arabophone, du Maghreb. Aussi encore une fois pas mal de collaborations intergénérationnelles, mais Jamal rappelait que voilà, avec le Covid, avec les différentes guerres, etc., il y a beaucoup de choses qui impactent la création, la nightlife aussi, et donc les conditions, les infrastructures sont pas simples, c'est difficile quand même de gagner sa vie avec ça, et lui c'est un des principaux objectifs actuellement sur lequel il travaille pour essayer de, bah, de, j'imagine, créer ces infrastructures pour permettre aux gens de mieux vivre de leur art. Une dernière question encore de curiosité. Tout à l'heure, on parlait de ces échanges intergénérationnels, des samples arabes qui sont utilisés, peut-être un peu moins aujourd'hui, mais qui ont beaucoup été utilisés. J'ai cité l'exemple de 113, Tonton du Bled, etc. Est-ce que tu sais quelle est la position des autres genres musicaux vis-à-vis de cette nouvelle popularité du hip-hop? Et j'y pense parce que je sais que, par exemple, en Amérique latine, au début, les gens de la salsa ne voyaient pas forcément d'un bon œil les gens du hip-hop. Tu vois, t'as un peu... Nous, on voit ça comme des blocs monolithiques, hein, la musique dans ce pays-là, voilà. Mais en fait, à l'intérieur de ça, tu vois, je sais que les salseros étaient vraiment à l'égard des reggaetoneros. Ils les trouvaient trop vulgaires, etc. Donc, il n'y a pas eu tout de suite le respect des OGs, des musiques locales et plus traditionnelles vis-à-vis de ces nouvelles cultures. Et donc, typiquement, en termes de sample, est-ce que tu vois, je sais pas, est-ce que tu aurais des histoires d'artistes qui ont refusé d'être samplés, tu vois?
1: Non, j'ai aucune idée sur au niveau des artistes qu'on refusait d'être samplés.
0: Peut-être ça n'existe pas.
1: Parce qu'ils n'aimaient pas le hip-hop en général. Mais ouais, t'as toujours mal vu un peu
0: ouais.
1: Au début, là, quand t'as la génération hip-hop. Je pense qu'en France aussi, tu vois, c'était pas très très bien vu.
0: Bien sûr, bien sûr.
1: Ouais, dans les pays arabes aussi, c'est ouais, tu fais quoi? Tu copies une musique américaine, tu vois, c'est toujours, ça a été mal vu, jusqu'à ce que y ait des mecs qui rappent vraiment, vraiment bien. Ou est-ce que tu vois, tu pouvais plus rien dire, quoi. Mm-hmm. Maintenant, comme tu sais, comme on a dit tout à l'heure, ça a explosé musicalement. Donc les nouvelles générations, ils écoutent que ça. Et bon, les parents ou les grands-parents qui ont du mal à suivre, ils sont un peu décalés, tu vois. Mais bon, c'est
0: un peu comme partout.
1: C'est la musique, ouais, c'est la musique.
0: Mais yes. Et en tout cas, la suite, merci tout cela pour ta réponse. En tout cas, la suite à long terme, enfin à moyen terme, c'est qu'en 2027, l'échange se passe dans l'autre sens, c'est-à-dire que toutes ces résidences et ces co-créations, etc., se passent plutôt en Jordanie. Mais là, en tout cas, ce week-end encore, la conclusion de votre projet, donc encore une fois, c'est Cross Rhymes, AMM to Geneva. Demain, le concert s'appelle Geneva X AMM Unity, donc Geneva. Puis je sais jamais comment on utilise le X. Non, mais le X pour dire, tu vois, times ou fois, quoi. Geneva multiplié par AMM. Et AMM, c'est Aman.
2: C'est Aman, ouais.
0: Aman. Et donc voilà, ça s'appelle Geneva, Aman Unity, Al Undertown. Qui seront les artistes peut-être Nadia, si tu peux résumer un peu les artistes qui seront qui participent demain.
2: Du coup, les artistes, c'est les artistes suisses et les artistes jordaniens. Donc, du côté suisse, pour les beatmakers, on a Krim, on a Dibi Chan. Pour le rappeur, on a Dime. Côté jordanien, on a Shbash, Big Merk et évidemment Soto Sula. Et on a aussi les créations des danseurs et danseuses. On a Nora et Joss qui sont des danseurs, nos danseurs genevois. Et on a Nader et Aladdin qui viennent du côté jordanien. Et du coup, tous ensemble, on va faire une scène. Donc, il y a les beatmakers et les rappeurs qui vont montrer leur co-création. Et les danseurs qui vont montrer la pièce qu'ils auront co-créée aussi. Donc, voilà.
0: Ça, tout ça, c'est à l'Undertown.
2: Tout ça, c'est à l'Undertown.
0: Et il y a aussi un événement de danse au musée à la Maison des Arts Hip-Hop, dimanche.
2: Alors non, à la Maison des Arts du Hip-Hop, c'est un atelier avec Nader Issam, House Dance.
0: Ouais.
2: Et on a aussi un talk, donc une conférence autour de la manière dont la danse, la culture dansée hip-hop, elle s'est développée dans les deux régions. Donc les interventions, elles se font avec les danseurs jordaniens et avec les danseurs suisses.
0: Trop bien.
2: Ouais.
0: Et un événement de graphe aussi à Porteus. Tout ça, c'est dimanche. Ça.
2: Alors ouais, donc à la MAP, c'était samedi. Dimanche, c'est à Porteus et c'est l'inauguration de la fresque entre Swahib, Attar et Wost, qui sont du coup un graffeur muraliste jordanien et un graffeur suisse qui ont fait une fresque du coup à Porteus. Donc il y aura l'inauguration et il y aura aussi une discussion autour du développement de la scène graff à Amman versus Genève. À Amman, c'est beaucoup plus toléré le graff, la culture graff, il y a des graffs partout. C'est pas quelque chose qu'on a l'habitude ici où c'est très criminalisé, donc ça va être assez intéressant comme discussion.
0: Nice, toutes les informations sur crossrhymes.com, CrossRhymez, CrossRhymez.com, le même nom pour Instagram, et puis bah, notamment Soto Sura, toi sur Insta, on te trouve DJ _ SOTUSURA. Jamal, the end word, le mot de la fin te revient, si tu veux rajouter, ponctuer tout ça.
4: Yeah, crossrhymes.com, check the whole schedule, the whole activities and events, you can find everything at crossrhymez or crossrhymes.com. Yeah, please.
0: Nice. Thanks for coming.
4: Be my guest, be Nadia's guest, be Soto Sura's guest.
0: Soyez nos guests, soyez nos invités, soyez l'invité de Jamal, de Nadia et de Soto Sura. Bah, allez check tout ça. Ça se passe donc sur crossrhymes et crossrhymes.com. Je suis en train de m'emmêler les pinceaux aussi, mais sur Instagram, c'est @crossrhymes. Et puis, on vous souhaite un très très bon, une très belle fin de programme, notamment ce concert qui se passe demain à l'Undertown. Je rappelle que si vous voulez aller voir ce concert ou participer, notamment au niveau des locaux, Dibi Chan, Dime et Cream, eh bien, vous pouvez nous écrire à nayuno@rts.ch. Jamal, thanks a lot.
4: Yeah, Shukran. Thank you. Like for this, I love this, and that's really chill. And I hope one day we will actually do that from Jordan next year, maybe.
0: Yes, on espère avec plaisir. Yeah. Si tu m'invites, je viens avec grand plaisir.
4: The Swiss artists are coming to Jordan next year on the 2027, so maybe you should come and do that. Now you know from Jordan.
0: Yes. Go, les artistes suisses effectivement.
4: For you, baby.
0: Les artistes suisses viendront justement dans le cadre du retour de l'échange, donc à voir si on arrive à organiser quelque chose. En tout cas, j'adorerais aller en Jordanie. On en a parlé en énormément de bien, et en plus de ça, pour aller connecter la scène hip-hop, ce serait avec grand plaisir. Nadia, merci infiniment, surtout sous là. Merci infiniment. Ça va être la fin de cette émission, donc je remercie aussi Vince Lee. La semaine prochaine, normalement, on reçoit les organisateurs du concours DMC qui est en train de faire un revival, vu qu'on parlait notamment de DJing et tout ça. Et on va se quitter avec un dernier titre. Vince Lee, je te laisse le fardeau de la prononciation.
3: C'est Mukata. Ah. Avec Ikmal.
0: Nice. C'est bon. Belle suite de soirée sur RTS Couleur 3.
2: Il a fait les devoirs.
0: Si tu savais pas, maintenant tu sais. 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Now you know.
5: Si tu savais pas, maintenant tu sais.

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1: Journée commémorative aujourd'hui aux États-Unis et surtout à New York, un moment chargé d'émotion lorsque les noms des près de 3000 victimes des attentats du 11 septembre ont été lus lors d'une cérémonie à Ground Zero. Quatre anciens présidents américains, dont George W. Bush, étaient présents, mais pas Donald Trump qui a pris la parole depuis le Pentagone. Les commémorations ont également été marquées par des critiques envers l'Arabie Saoudite et des débats sur l'évolution de la place des musulmans aux États-Unis depuis 2001. Et puis 25 ans après les attentats, la CIA a rendu public plus de 70 documents présidentiels sur Al-Qaïda et Oussama Ben Laden. Ces notes révèlent les efforts des analystes pour anticiper les attaques malgré des informations limitées. Et parmi elles, une alerte en 1998 qui évoquait la possibilité qu'Al-Qaïda fasse s'écraser un avion chargé d'explosifs sur une ville américaine. Une autre datée de la même année mettait en garde contre des projets de détournement d'avions pour des attentats aux États-Unis. La CIA a salué une transparence sans précédent. Et en France, un accident de train ce soir. Environ 20 personnes ont été blessées dans le déraillement d'un TER qui transportait 180 passagers selon un premier bilan provisoire. Le train assurait la liaison Rouen-Caen en Seine-Maritime. Les secours et les équipes de la SNCF sont sur place. Puis le Parlement britannique ne veut pas légaliser l'aide à mourir. In extremis, les députés ont rejeté la proposition de loi. Le texte qui aurait été appliqué en Angleterre et au Pays de Galles concernait les malades en phase terminale, avec surtout des conditions strictes, validation médicale et auto-administration de la substance létale. Les partisans du texte dénoncent une législation actuelle cruelle et injuste. Et puis selon un sondage, 2 Britanniques sur 3 étaient pourtant en faveur de cette réforme. Et le projet de réforme, une autre, de l'AVS, AVS 2030, ne fait pas l'unanimité. La consultation a pris fin aujourd'hui et les syndicats, les partis politiques et les associations sont très divisés. La gauche lui trouve des points positifs avec de gros bémols, tandis que la droite s'y oppose fondamentalement. Avec cette réforme, le Conseil fédéral souhaite réduire le nombre de départs à la retraite anticipés afin d'alléger la charge qui pèse sur l'AVS et favoriser le potentiel de main-d'œuvre nationale. La réforme ne prévoit pas de relèvement de l'âge de la retraite, mais pas de nouvelles sources de financement non plus. Et puis l'usage de la croix suisse sur des produits étrangers dérange et met le Conseil fédéral sous pression. Le gouvernement fait face à des critiques sur cette pratique autorisée du moment qu'une simple mention comme Swiss Engineering l'accompagne. Une mesure introduite en mars 2026 mais qui suscite des inquiétudes chez plusieurs élus. C'est le cas du centriste tessinois Fabio Regazzi. Invité dans Forum ce soir, il parle d'une invitation à la délocalisation. Une étude est en cours pour déterminer l'impact réel du label Swissness mais le Conseil fédéral s'oppose pour l'instant à une modification de la loi. Et puis un ciel dégagé ce soir et pour toute la nuit. Et pareil pour demain, puisque le soleil sera au rendez-vous, même si quelques timides cumulus pourraient poindre en montagne. On annonce 10 degrés à l'aube et jusqu'à 24 degrés au meilleur de la journée.
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1: Et ce soir, rien ne pourra nous arrêter. Métissage pour vous emmener encore un petit peu plus loin, là où les musiques électroniques sont votre médecine alternative pour soigner vos humeurs neurasthéniques. Dans les métissages, un nouvel artisan de confiance pour vous faire entrer dans la danse, c'est The Young MC de Genève. Le son est aussi bon que la critique pour cette première sélection. Il s'agit de People on Process et Jean-Marie K.

Chez nous, pas d'agents dormants, que des DJ pour sauver au mieux l'humanité, au pire votre soirée. Au platine, une résidente de la station zurichoise Furka Radio et de Canal 54 Genève, de Young MC dans les métissages.

Soirée métissage qui se porte très près du coret des oreilles avec au platine de Young MC. De Young MC, un pseudo pour préserver l'identité et la boîte mail de notre invité, puis surtout la préserver de vos plaintes pour tapage nocturne prémédité.

Non, pas question de rentrer seul ce soir. On vous raccompagne jusqu'à la maison avec les sélections de The Young MC. Sur les platines, c'est Musterland avec I Like That Sound, une production house américaine, mid-90s, distribuée par Strictly Rhythm, un prétexte rythmé et groovy pour ne pas se rapprocher trop vite

finalement, ce que veulent les gens, c'est peut-être pas du sexe, de l'argent ou du pouvoir, c'est peut-être juste un peu de temps pour se mouvoir et s'émouvoir. Le corps bouge, les pensées sont toutes dilatées et la sudation plus tout à fait maîtrisée, avec aux platines de Young MC que vous avez peut-être croisé lors des Nuits Blanches du GIF fin octobre 2025. Un mix aussi au canal 54, le café culturel du boulevard Saint-Georges à Genève.

Et pendant qu'on danse aux platines, je peux vous dire que le travail est intense. En pleine radioactivité de Young MC dans les métissages, vous pouvez retrouver l'intégralité de ses mix Afternoon Delight sur sa page SoundCloud. Et voici un titre pour ne pas rester planté là à faire n'importe quoi, un titre pour parler avec les lumières de la nuit qui évoquent les stroboscopes d'une house party. That Kid Chris Gives You Mind Candy avec Acid On My Mind, un morceau new-yorkais qui a 31 ans d'ancienneté. Et ce son Acid House, qui est une sorte de rétro-fusée qui peut à tout moment vous faire décoller.

Elle a construit sa réputation sur la qualité de ses sélections et non pas sur une pseudo-réputation. Dayang MC dans les métissages. Chercheuse de pépites, elle exhume quelques trésors du monde de l'underground et du dancefloor. Comme par exemple ce Attila Jahanvash, producteur d'ailleurs iranien, avec le titre Invisible Love, sorti fin 2002. Un disque recherché dans le milieu, plutôt rare d'ailleurs, et aujourd'hui en voie de réédition, et ça c'est la bonne nouvelle, sur un label qui s'appelle Transmigration.

Ce soir, c'est The Young MC qui vous joue de la musique underground en haute fidélité et jusqu'à minuit. The Young MC Genève, la spécialiste des morceaux longue durée, des pièces rares et oubliées, des face B que personne n'a réclamé au bureau des objets trouvés. Et il ne faut pas faire Burk avant d'y avoir goûté. Connective Zone avec Multiple Sensory Contact.

Et nous venons gracieusement de recaler votre biorhythme sur le mix de The Young MC. Vous pourrez prochainement écouter à nouveau ce mix sur la page SoundCloud de Couleur 3, en libre accès et en intégralité. Les mix métissages avec aussi Baumor ou encore Janine. Nous savons à présent ce qu'il vous reste à faire. Nous savons à présent ce qu'il nous reste à dire. Des salutations et à tout bientôt pour un autre voyage, pour aller encore plus loin, encore plus haut. Et pour l'heure, en tout cas dans quelques minutes, il sera temps pour vous d'aller faire dodo.

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1: Gauthieron rate son premier match à domicile en Champions Hockey League. Les Fribourgeois se sont inclinés 4-2 face au Tchèque du HC Pilsen. Mais tout espoir de qualification pour les huitièmes n'est pas perdu pour les Dragons. Déjà victorieux de leurs deux premières rencontres, ils affrontent dimanche les Allemands de Adler Mannheim. Et puis en athlétisme, une autre fribourgeoise, Audrey Véro, et ses deux compatriotes Véronica Vaincardo et Valentina Rosamilia se sont qualifiées pour les finales du 800 mètres féminin prévues demain soir à l'occasion de l'Ultimate Championship de Budapest. Audrey Véro, championne d'Europe, jouera la victoire après avoir remporté sa demi-finale en 1:59.05. Moins de chance par contre pour Jason Joseph qui a été lui disqualifié pour faux départ en finale du 110 mètres haies. L'usage de la croix suisse sur des produits étrangers dérange et met le Conseil fédéral sous pression. Le gouvernement fait face à des critiques sur cette pratique autorisée du moment qu'une simple mention comme Swiss Engineering l'accompagne. Une mesure introduite en mars 2026 mais qui suscite des inquiétudes chez plusieurs élus, notamment le Tessinois Fabio Regazzi, invité dans Forum ce soir. Il parle d'une invitation à la délocalisation. Une étude est en cours pour déterminer l'impact réel du label Swissness, mais le Conseil fédéral s'oppose pour l'instant à une modification de la loi. Et en France, un accident ferroviaire en Normandie. Ce soir, au moins 44 personnes ont été blessées dans le déraillement d'un TER qui transportait 186 passagers. Une jeune femme de 18 ans a été évacuée en urgence absolue. Le train assurait la liaison Rouen-Caen en Seine-Maritime. Et sur place, plus de 130 pompiers, de nombreuses équipes médicales ont été envoyées. Les dépistages d'alcool et de stupéfiants sur le conducteur se sont révélés négatifs, mais les causes du déraillement restent inconnues. Une enquête a été ouverte. Puis au Moyen-Orient, les Houthis contrôlent désormais l'ensemble de la côte yéménite qui borde la mer Rouge. Les combattants soutenus par l'Iran se sont emparés des dernières îles du stratégique détroit de Bab el-Mandeb, passage clé entre l'Europe et l'Asie. Les Houthis précisent que la navigation restera sûre dans le détroit, sauf pour les navires saoudiens. Et puis l'Arabie Saoudite, justement, qui est déjà privée du détroit d'Hormuz, voit ses exportations pétrolières menacées. Des attaques de drones attribuées à l'Irak par Riyad ont d'ailleurs ciblé son oléoduc Est-Ouest, qui est désormais fermé temporairement. Et puis la Corée du Nord a tiré un projectile non identifié en direction de la mer du Japon. C'est ce qu'a annoncé l'état-major interarmé sud-coréen, selon l'agence de presse nationale. En août, déjà, Pyongyang avait lancé une dizaine de missiles en mer, peu de temps après une annonce de Donald Trump sur une rencontre avec Kim Jong-un. Et puis journée commémorative aujourd'hui aux États-Unis pour le 11 septembre et surtout à New York, un moment chargé d'émotions lorsque les noms des près de 3000 victimes des attentats ont été lus lors d'une cérémonie à Ground Zero. 4 anciens présidents américains, dont George W. Bush, étaient présents, mais pas Donald Trump qui a pris la parole, lui, depuis le Pentagone. Un ciel dégagé cette nuit sur la Suisse romande, du soleil demain malgré quelques timides cumulus en montagne, 10 degrés à l'aube, 24 à l'après-midi et une tendance à la bise sur le plateau.
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2: Un quart de siècle après, l'Amérique a commémoré hier les attentats du 11 septembre 2001. Les États-Unis ont rendu hommage aux victimes des attaques, avec au cœur des commémorations une cérémonie du souvenir à New York, sans Donald Trump, qui était au Pentagone, mais en présence de quatre de ses prédécesseurs. Sur le site des anciennes tours jumelles du World Trade Center, les proches des victimes ont procédé à la longue et solennelle lecture des noms des quelques 3000 morts dans le quartier sud de Manhattan, qui avait été bouclé pour l'occasion. En France, le déraillement d'un TER hier soir en Normandie. Sur les 186 passagers, 44 ont été blessés, dont une jeune femme de 18 ans qui a été évacuée en urgence absolue. D'importants moyens de secours ont été mobilisés sur place avec 130 pompiers et 80 véhicules. Une enquête a été ouverte pour déterminer les causes de l'accident. Seul sait-on que les dépistages d'alcool et de stupéfiants sur le conducteur du train se sont avérés négatifs. Le président ukrainien a appelé hier son homologue américain Donald Trump à adopter dès maintenant des sanctions sévères contre la Russie. Volodymyr Zelensky demande des mesures rapides pour limiter la capacité de Moscou à produire des missiles face à l'intensification des frappes russes. Le dirigeant ukrainien a prévu de rencontrer Donald Trump fin septembre à New York. Le Parlement britannique refuse de légaliser l'aide à mourir. La proposition de loi a été rejetée hier d'un cheveu, 286 députés contre et 270 pour. Le texte, qui est donc désormais enterré, concernait les malades en phase terminale en Angleterre et au Pays de Galles, mais surtout dans des conditions strictes, validation médicale et auto-administration de la substance létale. Selon un sondage, 2 Britanniques sur 3 étaient pourtant favorables à cette réforme. En Valais, une motion veut interdire la vente de boissons énergisantes aux moins de 16 ans. Le texte a été adopté hier par le Parlement. Les motionnaires estiment que ces boissons à forte teneur en sucre et en caféine, vendues à des prix dérisoires dans les commerces, mettent en péril la santé des jeunes consommateurs et de leur parcours scolaire. Le Conseil d'État est désormais invité à modifier la loi valaisanne sur la police du commerce. L'opérateur téléphonique Salt, victime de hackers, des données de clients ont été dérobées. Il s'agit d'informations personnelles, nom, prénom, date de naissance, adresse postale ou électronique et numéro de portable. L'opérateur a averti les clients concernés hier après-midi. L'entreprise ne précise pas le nombre de personnes touchées en Suisse, ni la date de l'intrusion. Aucune donnée sensible comme les mots de passe ou des accès bancaires n'ont été dérobés, indique Salt, qui appelle cependant ses clients à la vigilance face à tout message suspect. Tennis, on connaît le premier qualifié pour la finale de l'US Open. Alexander Zverev jouera dimanche sa deuxième finale à New York et sa troisième de suite en Grand Chelem. L'Allemand a battu hier en 3-7 le Russe Karen Khachanov. En finale, il sera opposé au vainqueur du duel 100% américain qui va opposer Ben Shelton à Frances Tiafoe. Côté météo, la journée de samedi s'annonce bien ensoleillée, hormis quelques cumulus l'après-midi en montagne. Au mercure en pleine, des minimales à 10 degrés et jusqu'à 24 degrés pour les maximales, avec un peu de bise aussi qui va souffler sur le plateau.
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1: Les discussions diplomatiques qui étaient initialement prévues la semaine prochaine à Rome entre Israël et le Liban sont finalement repoussées au mois d'octobre. Annonce hier d'un responsable de la diplomatie américaine, sachant que Washington est l'un des médiateurs de ces pourparlers sur la mise en place de l'accord de paix trouvé entre les deux pays en juin dernier, et de préciser que si les ambassadeurs du Liban et d'Israël aux États-Unis doivent tout de même se rencontrer la semaine prochaine à Washington, eh bien la prochaine série de négociations formelles aura bien lieu à Rome en octobre. En attendant, et malgré un cessez-le-feu en vigueur depuis juin, Israël mène toujours des frappes au Liban. Les Houthis du Yémen ont pris le contrôle du stratégique détroit de Bab el-Mandeb après une offensive éclair qui consolide leur mainmise sur la côte yéménite de la mer Rouge. Ils contrôlaient déjà une grande partie du nord du pays. Les Houthis assurent que la navigation est sûre pour toutes les compagnies, à l'exception des navires saoudiens qui sont d'ores et déjà interdits d'accès. Aux États-Unis, vive émotion hier pour les commémorations des 25 ans de l'attaque du 11 septembre 2001. À New York, principalement, sur le site des Tours Jumelles, où les noms des quelques 3000 victimes des attentats ont été égrenés solennellement. Quatre anciens présidents américains, dont George W. Bush, étaient présents. Mais pas Donald Trump, qui a choisi de prendre la parole depuis le Pentagone. Nous n'oublierons jamais, a martelé le président américain. En Engadine, l'ambassadrice des Pays-Bas en Suisse a rendu visite hier aux blessés de l'accident de car néerlandais qui a fait 5 morts. Elle a aussi rendu un hommage aux équipes de secours suisses. S'agissant des conditions de l'accident, l'enquête est entre les mains de la police grisonne. Seul sait-on que le chauffeur de l'autocar accidenté a survécu. Il fait partie des 40 blessés. L'inquiétude de mathématiciens de renom face aux capacités de l'IA. 25 lauréats de la médaille Fields, qui est l'équivalent du prix Nobel pour les mathématiques, ont alerté hier sur les effets bénéfiques ou destructeurs de l'intelligence artificielle sur la recherche en mathématiques. Dans une lettre ouverte, les 25 signataires mettent en garde les grands acteurs de l'IA et des conséquences de leurs décisions pour leur discipline. Une mise en garde qui intervient quelques jours seulement après qu'un des modèles de ChatGPT est venu à bout en moins de 4 jours d'une équation mathématique vieille de plus d'un siècle. Athlétisme, on aura 3 Suisses samedi soir en finale du 800 mètres de l'Ultimate Championship qui se déroule à Budapest. La championne d'Europe fribourgeoise Audrey Véraud jouera bien évidemment la victoire après avoir remporté sa demi-finale en 1:59.05. Valentina Rosamilia, elle, a arraché son billet en terminant d'un cheveu à la 4e place. Et Véronica Vancardo a été repêchée après avoir chuté suite à une bousculade avant la ligne d'arrivée. En revanche, pas de finale du 110 mètres haies pour Jason Joseph. Le Ballois a été disqualifié après un faux départ. Un soleil généreux ce samedi, seulement entrecoupé de quelques cumuls.